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Salut, c'est PA. Demain dans le Boost, on a encore des forfaits dégustation double à vous donner pour le Festival des bières du monde. Ça va se passer dans la zone de jeu. On est également, parlant de bière, Vlad qui vient nous présenter sa bière du vendredi. Et sinon, on va revenir, on prépare le repêchage qui s'en vient pour la Ligue nationale de...

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0: s'imprime.
1: Enfin de retour à la chandelle.
0: Bonjour et bienvenue dans notre nouvel établissement. Ce soir, spécial souper-spectacle aux chandelles, accompagné d'une douce mélodie de clavecin.
1: Hein? Non, c'est une joke?
0: Oh, niaise!

0: Petit Minard.
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1: Et, oh, si vous voulez m'excuser un instant. Ton nom, déjà, c'est?
2: Pascal.
1: OK, excuse, parce que c'est non-fumeur, ici.
2: Ah oui, c'est non-fumeur.
1: Ben, j'ai oublié de te le dire.
2: Ah, excuse.
1: Pas grave, t'as juste.
2: C'est-tu non-straîneur, là, derrière, sur le tapis, en se tirant par les deux pattes dans la main comme un petit chien qui se torche?
1: Non, ça, pas de problème.
2: OK.
1: Bon. Mon prochain invité me fait penser au vieil adage. Louise Invité est la mère de tous les vices. Quoi, je me souviens plus, c'était-tu Louise Ivité ou Louise Deschâtelet? Mais en tout cas, c'est ce proverbe-là qui me vient à ta...
0: Il y a des animateurs télé, des fois, qui se sentent obligés de faire des liens entre deux affaires.
3: OK, alors on passe de la chronique santé aux faits divers, et pour ce faire, je vous fais un de ces liens dont j'ai seul le secret.
2: Non, Gino.
3: On sait qu'en santé, an apple a day keeps the doctor away, et Georges, le cambrioleur de la pizzeria, apple a day coupable.
2: Ouais, Gino, plus tiré par les cheveux que ça, faut employer le verbe scalper.
0: Mais ça marche bien, faire des liens.

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2: 6h10 minutes, PA?
3: Oui. On
2: va te quizer un peu pour le fun de même. Je te dis, Félicien.
3: La friche.
2: Tu penses à... Je suis pas passé par la friche.
3: Non, t'as pas été dans la friche.
2: Non, j'ai vraiment fait le forfait complet. J'ai viré par Albanel.
3: OK.
2: Puis Normandin.
3: OK.
2: Parce que la friche, là, pour ceux qui... C'est... Ça te permet de partir de Dolbeau vers Saint-Félicien de façon plus rapide.
3: Puis l'Afrique est pas loin aussi, là. On en avait parlé dans la

0: C'est pas ça, arrête.
1: Midos, Midos. Non, c'est pas ça non plus. Hier, parce que je participe, je dis, on fait le tour du lac, relax. Mm-hmm. Ça me tente de boire de la goutte. Puis, hey, on en vient brûler hein, quand on fait le tour du lac. Quand
2: surtout que tu as du pogné de la météo assez ordinaire. Hein,
1: ah, j'ai eu de la belle, j'ai eu de l'ordinaire. Mais quand je suis allé marcher, j'ai eu de la belle.
2: Okay.
1: Et connais-tu le parc de la chute à Michel à Saint-Fé?
2: Non.
1: C'est vraiment cool. Puis honnêtement, là, je te le dis, c'est une place à voir. Puis c'est vrai que tes enfants se sauvent là, par exemple, parce qu'il y a des torrents, des places, ça pourrait être dangereux. Là.
2: Mais c'est où ça, à Saint-Fé?
1: C'est direction, c'est comme si tu vas aux eaux.
2: Okay.
1: Tu prends direction là, puis l'entrée, là, cligne pas les yeux parce que tu vas manquer l'entrée. Là. C'est tout petit, c'est pas large. Puis là, ça descend à pic. Puis t'arrives à une place, puis ça a l'air de rien, mais c'est vraiment beau. Il y a du monde qui pêchait là quand je suis allé hier. Il y a deux malades qui se baignaient.
0: Ben, regarde.
1: C'est quelque chose. Puis des sentiers, puis c'est super beau. T'as un super de beau point de vue. Les sentiers sont super bien entretenus, sont larges. Il y avait de la mouche, par exemple. Ça c'est l'autre affaire. Il y avait de la mouche aussi, mais là, on vient qu'eux autres. Hein? Qu'est-ce que tu veux faire? Mais c'est en là qui est 6-12-12 qui connaissent ça, confirment. Moi, c'est vraiment une place cool pour aller marcher, je te dirais, là, les sentiers de la chute à Michel. Là, c'est vraiment, vraiment une belle place. Pas trop loin non plus.
2: Mais c'est-tu comme, tu sais, y a-tu des installations? Ben, c'est
1: y a des tables, y a des qu'est-ce qu'on appelle ça? Il y a des plateaux là que tu peux des terrasses.
2: Okay.
1: Des petites terrasses aménagées à certains endroits aussi, il y a des bancs que tu peux t'asseoir, tu peux regarder les chutes se faire aller la rivière également. C'est t'es pas sur le bord du lac Saint-Jean là.
2: OK, fait que mettons que tu vas aller pique-niquer dans ce coin-là, relax, t'es correct là, tu sais.
1: C'est sûr.
2: OK.
1: C'est une belle place, une belle place pour ça là. C'est vraiment vraiment une belle place.
2: Comment t'as appelé ça?
1: La chute à Michel.
2: La chute à Michel.
1: Ouais. Ouais,
2: moi, je connaissais pas ça.
1: On me dit qu'il y a la maison du Bleuet à Saint-Félicien.
2: C'est là. Ça, la maison du Bleuet.
1: Ouais.
2: Je la vois tout le temps quand on va aux eaux, là, tu passes à côté, là, la maison du Bleuet. J'ai jamais eu le temps d'arrêter parce que, tu sais, à un moment donné, les enfants ont hâte d'arriver et hâte de repartir aussi. Mais il y a la maison du Bleuet, ouais, à Saint-Félicien. Je sais pas si c'est cool, là, mais.
1: Puis, à Albanel aussi, on construit un nouveau bâtiment, puis ça avait l'air cool aussi pour les délices du lac, là.
2: Ouais.
1: C'est vraiment beau ce qu'ils ont fait là aussi.
2: Okay.
1: C'est vraiment, vraiment, vraiment une belle place. Puis, non, c'était le fun hier. J'ai fait un petit tour, finissant à Bercé.
2: Ouais, ça, j'allais dire, t'as arrêté où? Bercé, ça, c'est en finissant. Fait que t'as fait un tour en temps horaire.
1: La poussine chez Aline.
2: OK.
1: J'ai commencé par le haut.
2: OK.
1: Commencer par le haut. Bon. Commencer par 5 heures de Marie. Puis,
2: on dirait que c'est rare qu'on part par là. On a toujours le réflexe de partir vers Saint-Gédéon, Desbiens, Robertval.
1: Oh, bon, je ne sais pas comment je suis fait. Je ne sais pas comment je suis
2: fait. Même.
1: Mais puis regarde, peut-être que par texto, les sentiers, je suis à Michel, c'est super beau, mais il y a de la mouche. Effectivement. Effectivement.
2: Ce qui confirme.
1: Puis on me dit qu'il y a des dragues aussi à Saint-Félicien.
2: Oui,
1: mais là, on parle de course. Là.
2: Oui, les chars.
1: Ouais.
2: Ça se rentre dedans.
1: Ouais. Il y a l'autodrome à Saint-Félicien. C'est vrai. On peut penser à plein de des choses. Fait que, tu sais, des fois, dans la région, c'est le fun. Tu sais, tu vas faire un tour à des places. Tu découvres des places. Puis, je suis allé, il y a quoi? Peut-être 10 ans. Je me rappelais même plus par contre, c'était où, là. Fait que, c'est vraiment, vraiment une belle place. Puis, là, on me dit que les délices du lac Albanel ont acheté l'ancienne épicerie.
2: OK.
1: Fait que c'est là-dedans que, parce que c'était plus petit que ça avant. Mais, vraiment, là, il y a du dynamisme au lac. Puis, salutations à nos amis du lac Saint-Jean. La question inutile, ça s'amène et je vous garde ça pour... ça va être un show débat. Je vous garde ça pour la
2: prochaine. Un show débat.
1: On reste là, un show débat. On parle d'un show débat. Je vous garde ça.
2: J'aime ça.
1: Ah, ouais.
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15: Oui, je l'appelle pour une réclamation.
14: Oui, c'est pour la tempête d'en fin de semaine.
15: Oui, c'est pour mon spa.
14: Un spa.
15: Le vent l'a soulevé dans les airs et il est allé se fracasser chez le voisin.
14: D'accord, quelle est la marque du spa?
15: C'est un spa tuckling bedang crack.
14: D'accord.
15: Si j'ai bien entendu.
14: Est-ce qu'il y a des dommages chez le voisin?
15: Eh bien, c'est écrasé malheureusement sur la voiture du voisin.
14: La marque de la voiture?
15: C'est une Aston Martin.
14: Oh.
15: C'est pas tout, il y avait aussi une Aston Moto et une Aston Roulotte.
14: Endommagé aussi?
15: Complètement, oui.
14: Bon, l'assureur de votre voisin va nous contacter.
15: OK, puis mon spa, il est assuré.
14: En fait, je suis en train de vérifier. Il y a une clause sur les spas.
15: C'est une clause.
14: Une clause qui
15: est. Elle est assurée ou il n'est pas assuré, mon spa?
14: Oui, ma chérie.
15: Chris, moins patience avec ta clause.
14: Ben justement, c'est une clause qui s'appelle Close your eyes and I'll kiss you, patience.
15: Ça coûtait 11 000 piastres, mon spa.
14: Mais il est parti au vent comme ça,
15: oui.
14: Malgré qu'il était attaché au tuyau. Puis
15: oui, il était attaché au tuyau.
14: OK.
15: Ouais.
14: Vous avez jamais dit, mettons, à votre spa,
15: non.
14: Attention, tu peux avoir une bonne relation avec tes tuyaux, mais attache-toi pas trop, tu pourras avoir de la peine.
15: Non, jamais, puis essayez pas avec vos trucs pour pas payer.
14: Non, c'est une question.

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2: Je suis content d'être ici en vie avec vous autres.
3: Oui.
2: J'ai failli pas me rendre. J'ai failli mourir. Je sais que, j'ai acheté du beurre de peanut naturel.
3: Oui.
2: Tu sais, celui qui a comme de l'huile de marde dessus, faut que tu le brasses puis ça mange pas ça dans ton char. C'est l'enfant. Écoute, tu le mets dans la pantry, il y a ça d'huile. Il y a ça d'huile. Tu le vois-tu ce que je dis? Arrête-toi, parque-toi, regarde dans ton dash. Regarde dans ta radio, là. Regarde, je le mime. Ça d'huile. Quand tu le mets au frigidaire, ça devient comme une brique compacte. Compact, là, t'as entendu? Compact, c'est ça, l'enfer à manger, ça.
3: Oui.
2: J'ai mangé ça pour la première fois de ma vie hier. C'est comme si chaque bouchée essayait de m'étrangler de l'intérieur.
3: Oui.
2: C'était épouvantable. J'ai vraiment pensé que j'allais mourir. Puis là, j'étais couché chez nous, par terre, dans la cuisine. Puis là, quand tu penses mourir, tu fais un bilan de ta vie. Ben, pas moi. Moi, je me suis dit, je peux pas mourir avant d'avoir les réponses aux questions que je me pose depuis des années. Il y a des choses qui me hantent, les amis, là.
3: Okay.
2: Pourquoi qu'on dit une paire de pantalons? Il n'y a qu'un. Un pantalon, une paire de bas, OK.
3: Oui.
2: Une paire de souliers, OK.
3: Oui.
2: Mais une paire de pantalons. Où est l'autre? Pantalon.
3: Bon point.
2: Le monde qui boit du jus d'orange avec de la pulpe.
3: Mm-hmm.
2: Écoute-moi bien, là. Stationne-toi. Je veux que tu m'écoutes comme il faut. Pourquoi tu fais ça? Pourquoi? Fait violence comme ça, qu'est-ce que ça ajoute? Ça goûte plus, c'est meilleur avec des motons. OK? Ben d'abord, tu vas suivre ta propre logique jusqu'au bout. Dans ton lait, t'aimerais-tu ça avoir des morceaux de vache? Eh ben voilà! Parlant de jus d'orange, là, le monde qui dit jaune-orange, apprends-les tes couleurs, c'est ou bien jaune ou bien orange. OK? Là, les couleurs, monnaie, on va se standardiser, c'est comme le monde qui dit violence. C'est mauve! Mauve! C'est violet, c'est en France! Tu veux dire violet? Déménage en France! Parlant de jus d'orange, là,
3: oui.
2: les restaurants déjeuner, vos petits verres de jus d'orange, que je pensais pas qu'ils étaient capables de faire quelque chose d'aussi petit que ça, de petits verres, de verre de poupée, là. Moi, là, je peux pas le boire, ton verre. Moi, chaque fois, ils viennent me voir. Vous finissez pas votre jus d'orange? Non, madame, mon nez rentre pas dans le verre. J'ai l'air d'une cigogne qui picosse le fond d'un yogourt. Les Français, question pour vous autres, les Français, là, hein? La tour Eiffel, allez-vous-tu la finir à un moment donné? Ça fait 150 ans que c'est poutre, ça. Hein? À un moment donné, on y va aller, boys. OK, appelle-moi une fin de semaine. Moi et le beau-frère, on va te monter ça sur le Jeep Rock. Une fin de semaine, dimanche soir, c'est réglé.
3: Wow!
2: Parlant de France, oui. Le Louvre, là.
3: Oui.
2: Le Louvre, le musée du Louvre.
3: Oui. Ben,
2: t'es très déçu, mais au début, j'avais compris le musée du Louvre. T'es arrivé là. Pas un loup. Y a des décorations de bonne femme, l'impression d'être rentré chez Home Sense. Là, on va parler de la pire affaire. Le Mona Lisa, là. Comment ça que le monde s'émerveille, sa Mona Lisa? C'est quoi ça? C'est quoi le tableau le plus célèbre du monde? Hey, LED, la bonne femme. Hey, dégueulasse. Elle a de l'air fatiguée. Elle a pas de cils. C'est le genre de madame que je regarde et je me dis, j'espère qu'elle a une belle personnalité.
4: Oui.
2: Des cochonneries de même, j'ai déjà jeté des affaires plus belles que ça. Fait que là, le loup, je sais pas si tu m'écoutes présentement, les encombrants, c'est le mardi que ça passe. Les oiseaux migrateurs.
3: Oui.
2: OK, les oiseaux migrateurs, monte le son, là. OK. Je comprends pas ça. Quand ils s'envolent, ça fait 8000 km pour aller dans le sud. Ça arrive dans le sud. 8000 km, ça arrive à la plage, fait 28 degrés, 30 degrés, il y a des palmiers. Pourquoi tu reviens? Pourquoi une fois? Quand t'es resté là-bas, pourquoi tu reviens? T'as oublié de fermer les fenêtres, tu t'ennuies de Valleyfield? Reste là-bas! Des fois, cette vie-là m'énerve tellement, j'ai juste envie d'en finir puis de retourner manger mon beurre de peanuts!
4: Hey, wow. Mona pas de cils, là. Wow.
3: C'est vrai, pareil. Oui, ça n'a pas marqué qu'elle avait pas de cils.
4: C'est ça que j'y trouvais depuis que je suis née.
2: Mm. Oh my God. Hey, quand même, je... Hey, c'était de la haute volée. Hey, chers auditeurs, on vous fait voir l'envers du décor un peu. Pour une raison qui ne m'appartient pas, ouais. Il a fallu changer la moitié du numéro il y a à peu près une minute et demie.
3: Oui,
2: juste avant d'entrer en onde. Il y a quelque chose qui s'est passé, ce que j'avais préparé. Vous le réentendrez dans la saison, mais aujourd'hui, il y avait un bug technique. Il a fallu que je coupe et je transforme la moitié. Fait que la moitié de ce que vous venez d'entendre, c'est de l'impro. Fait que si vous avez pas aimé ça, c'est gratuit.
3: Oui, oui, mais ben les gens aimaient ça. Joël Cadieux.
4: C'est incroyable.
3: Au 6-12-12, Christy, que t'es con, Martino, j'en reviens pas. Je t'adore, Joanne de Sainte-Thérèse, Bob de NMP Golf Construction, Martino, solide cave, je suis trempé. Tu vois?
2: Ben, c'est rare que je shake demain, m'a mangé ma bâtonne. Ah non, c'est au beurre de pignon.
3: Ah non, t'es en spectacle partout au Québec avec ton nouveau show, C'est pas moi, c'est toi.
2: Oui.
3: Le 2 juillet à Saint-Eustache, le 10 octobre, Saint-Jean-sur-Richelieu, 5 novembre à Sainte-Thérèse, et t'as plein d'autres dates aussi, là.
2: Absolument, ça va tourner un peu partout en province. 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Oui, il y a plein d'affaires. 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
2: Incroyable!

0: Les assurances t'ont-tu rappelé?
1: Non, j'ai laissé 8 messages.
0: Ben voyons.
1: Un petit peu, je vais demander à l'intelligence artificielle.
0: Ouais.
1: Comment convaincre une compagnie d'assurance de te rappeler?
2: Pour convaincre une compagnie d'assurance de vous rappeler, j'ai juste à dire bonjour, j'aimerais payer, peu importe ce que ça coûte, pour assurer mon chien qui se pitche tout le temps devant les autobus puis les souffleuses à neige, quitte à ce que ça me coûte 4 fois le prix du chien par année.
1: OK.
2: Quand tu vous rappelles, là, vous parlez de votre inondation.
1: Hey, ça fait toute l'intelligence artificielle, hein?
0: Es-tu capable de raconter une joke?
1: Non, ça peut pas compter une joke.
0: Ah non, pourquoi?
1: Non, regarde.
0: Pourtant, c'est...
1: Compte-moi une joke.
2: C'est le gars qui arrive dans le magasin, puis...
0: Ben, ça marche.
1: Non, attends.
2: Puis l'autre, il dit, je cherche le département des jogging, là.
1: Vois-tu?
2: Puis l'autre, il dit, je pas parce que je plus capable.
1: Les autres, ça peut pas compter une joke, parce que ça rit trop de sa joke.
0: Bon, OK, mais c'est intelligent, pareil. Tu peux pas fourrer ça, l'intelligence artificielle, là.
1: Un petit peu, on va essayer.
0: Ouais, donc.
1: Quelle est la différence entre un glupupstus puis un aftib dab?
2: Je ne sais pas, mais je sais la différence entre un gros épais et un pot d'olive.
1: Ah.
2: Il y en a un qui a pas de couvercle sur la tête.
1: Bon, ben...
2: T'as-tu un couvercle sur la tête, toi, ouais. Mon petit truc?
1: On va te faire l'épicerie.
0: Ouais, on va le faire.

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2: Ouais, là, on s'en va dans un gros débat. Il y a un débat chaud. Hein?
3: Débat. Ouais, c'est ça.
2: Ouais. Ce matin, vous prenez la route, vous allez travailler.
3: Oui.
2: Vous allez vous acheter un café, peut-être, ouais. Possiblement, quelque part. Votre meilleur café commercial, ah, tu sais, votre café de chaîne, de restaurant, de...
3: C'est un café de bannière, là, tu sais. C'est un service au volant, tu sais, dans le meilleur des mondes, parce que...
2: Idéalement, oui.
3: Celui que je vais te nommer, il n'a pas de service au volant.
2: Ah ouais?
3: Il se débarque, hein? Ouais.
2: Donc, 6-12-12, là, c'est lequel de votre café, là? Non, lui, c'est le mien, je l'adore, ça reste mon café.
3: Moi, j'ai hâte d'entendre le tien, toi. C'est je sais que tout est difficile. Côté nourriture, côté café. Surtout, toi, t'es un puriste. Tu le bois noir. Fait que toi, il n'y a aucun ajout dedans, là.
2: Fait que moi,
3: là,
2: triche pas sur le goût parce que je vais le goûter, là.
3: Fait que c'est quoi ton café?
2: Je vais le goûter.
3: J'ai hâte de l'entendre.
2: Starbucks.
3: Ah ouais?
2: Ouais.
3: OK. Là, on parle d'un café filtre.
2: Starbucks, c'est un Americano, là.
3: OK, toi, tu prends
2: une shot d'espresso, fait que ça fait 6 espresso dans... Ouais.
3: Fait qu'un Americano, là, pour monsieur, madame, tout le monde, c'est quoi? C'est un café noir plus fort que d'habitude ou...
2: Ouais.
3: OK.
2: Ouais, un café noir avec beaucoup d'eau, par exemple.
3: OK.
2: Mais, ouais, un Americano, c'est ça. Sinon, là, une place que j'aime bien, puis c'est niaiseux, là, mais... Parce que quand je fais des reportages chez Meubles RD, mm-hmm. Puis là, je vais en fin de semaine chez Meubles RD, il y a un Petro-Canada à côté.
3: Ouais, ouais, ouais.
2: Puis il y a une machine à café, là.
3: Oui, ah ouais, t'aimes ça, toi.
2: Bon, le café, là.
3: Ouais. C'est ta carte de fidélité avec ça.
2: Je l'ai, mais après tout le temps.
3: Hey, je peux te puncher ma carte. Tu sais, j'arrive à la caisse, puis tu dis à la personne, hey, peux-tu puncher ma carte, s'il te plaît? Puis là, il y a le petit trou. Hop, OK,
2: non,
3: let's go.
2: Je le reconnais. Toi, c'est où?
3: Moi, j'aime bien tous les cafés. Mais, si, quand j'ai. Tu sais, parce que l'endroit que je vais te nommer, il y en a un juste à Jonquière.
2: Hein?
3: T'as-tu un indice? Si je te dis, on est à Saint-Do.
2: Hein?
3: OK, on est à la bibliothèque de Jonquière.
2: Ah!
3: Érudit! J'adore le café d'Érudit. Tu sais, en plus, c'est pas juste parce que c'est local, mais tu sais, n'empêche que moi, quand je vais dans le coin d'Érudit, c'est clair que je vais aller me chercher un petit latte.
2: Le German,
3: je
2: coutume, hein?
3: Il y en a eu un qui était dans l'ancienne bâtisse, là, qui est justement sur Racine, un peu plus loin, qui a eu d'autres vocations après ça, mais ça a fermé, malheureusement. Mais puis j'y allais, j'adorais aller à celui-là. Puis même leur café, tu sais, des fois, il y avait le cold brew, là.
2: Ouais.
3: Il était bien bon. Tu sais, ça fait longtemps que j'en ai pris un, là, mais vraiment un latte de l'Érudit, là. Là, l'affaire que j'ai pas essayé encore, c'est le sac de grains. Je l'ai pas essayé encore.
2: Ouais, mais là, on dévie, là.
3: Oh, ouais, je sais. Mais, mettons que tu me dis, OK, on passe la route, on passe par Jonquière, c'est clair qu'on arrête à l'Érudit. Faut arrêter là. Ouh, c'est qui est bon.
2: Ah, puis il y a du parking en masse en arrière de la bibliothèque aussi.
3: Dépend de ce qui se passe dans le coin. Là.
2: Ouais, le soir, ça va être plus compliqué un peu, mais tu peux t'arranger. Mais c'est pas une mauvaise réponse.
3: Hey, Mélissa.
2: Ouais.
3: L'IW.
2: J'en ai entendu parler du café de l'IW. Ça a l'air qu'il est bien bon. J'en ai entendu parler. Mélissa, là-dessus, t'es pas à ça.
3: La dernière fois que j'en ai bu un de chez IW, ça fait tellement d'années, là, je me rappelle pas ta barbouette qu'est-ce qu'il coûtait. Mais l'IW, je te dirais que même les restaurations rapides ont décidé dans les dernières années de d'investir là-dedans. Ben oui, puis
2: à cause de
3: McDo après ça suivi avec quand même une belle variété. Fait que tu sais, tout le monde n'a pas eu le choix de suivre parce qu'en même temps, si tu fais du bon café moindrement, tu vas t'attirer une clientèle, t'as pas le choix. Vendre des déjeuners, fait que tu sais, ils ont pas eu le choix, fait que non, mais moi je suis pas difficile. Moi, peu importe le café là, en partant, il est bon.
2: Non, ça, y a pas de problème avec ça. Donc, on attend vos textos 6-12-12. 6-12-12, votre sorte de café commercial préféré, là, vous allez sur la route, c'est quoi? Attendant, Jerry, on le ressuscite avec Offenbach, promenade sur Mars. Bon matin, bonne saint.
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20: Hey!
21: Y'a
20: un gars qui est en train de voler notre char!
21: Ben ouvre la fenêtre, crise après!
20: Hey! Tu voles mon char, mon trou de cul?
22: Non, juste ton char.
20: Hein?
22: Ton trou de cul, je n'ai pas besoin.
20: Ben, tu pourras pas cloner ma clé, hein? Je l'ai mis dans une boîte de métal.
22: Ouais, je le sais, je l'ai trouvé à la boîte sur ton hood.
20: Ah, fallait-tu mettre ça dans la maison?
22: Ouais, c'est mieux.
20: Ben là, j'appelle le 911, là.
22: OK.
23: 911?
20: Oui, là, y'a un gars qui est en train de voler mon char chez nous.
23: Votre adresse?
20: Oh, colle. Hein? J'ai des problèmes cognitifs.
23: Ah, mon Dieu.
20: Petit gars?
22: Oui.
20: C'est quoi mon adresse?
22: 1741.
20: Ah, c'est ça, 1741 de l'église.
23: Avez-vous le signalement du voleur?
20: T'as un petit peu, mon chum?
22: Oui.
20: T'as-tu un signalement?
22: Oui, je vais signaler quand je vais tourner sur ce rue-là.
20: Il va signaler, qui dit.
23: On vous envoie la police.
20: Merci.
22: Fait que c'est beau.
20: Hey, c'est pas correct, le jeune. Tu prends mon char, hein? Les assurances vont monter.
22: Oui, mais là, tu vas sauver sur le gaz. Là.
20: En plus, je suis vieux. Moi, si j'ai pas de char, je peux pas aller à la pharmacie.
22: Qu'est-ce que t'as besoin à la pharmacie?
21: Il manque juste des Tylenol.
20: Des Tylenol.
22: Des forts?
20: Ouais.
22: On a été chercher.
20: Ben, attends, la police va arriver.
22: Ah, c'est vrai.
20: Je vais les annuler.
22: Ouais, t'y rappelleras après.
21: Mandy, s'il veut du pudding chauffeur.
20: On a du pudding chauffeur.

0: Ouais, les gars de Jackass ont subi des centaines de fractures. Ah, oh, ça, c'est le thème, évidemment.
1: Ah oui,
2: j'en
1: reconnais.
2: J'adore.
0: Des dizaines de commotions cérébrales, des dents arrachées, des brûlures, des ruptures de ligaments, et certains médecins ont refusé à un moment donné de les traiter, puis en disant, quand il faut que tu arrêtes de faire ça, tu vas te tuer. La première cascade qui a marqué, c'est Johnny Knoxville qui décide d'y aller en toréador. Donc il s'est fait encorner par un taureau de 700 kilos.
1: Oui.
0: Il se fait encorner puis il se fait traîner. Ouais. Et au lieu d'arrêter cela, lui qui est un peu fou, décide de réembarquer sur le dos du taureau qui l'a évidemment absolument garoché à 100 pieds dans les airs à peu près.
3: Oui.
0: Côte cassée, poumon perforé et commotion cérébrale.
3: Imagine.
0: Puis malgré ça, des années plus tard, il a fait hey, ça c'est un classique, je vais le refaire.
1: Il l'a refait.
3: Fou. Hey, un poumon perforé, là.
0: C'est ça.
3: Ça doit
1: mais
3: faire.
1: Mais il
3: mal.
1: Était beau, Johnny Knoxville.
0: Oui.
3: Oh. Il est encore bel homme.
1: Si tu m'entends, Johnny, appelle-moi.
0: Ah oui. Il y a Bam Margera et le serpent cobra. Un cobra, évidemment, le serpent le plus venimeux d'Asie.
3: Ouais.
0: Pensait que le serpent était calme. Évidemment, qu'est-ce que vous pensez qui est arrivé? Il s'est fait mordre et puis ça a été une urgence médicale majeure parce que c'est une question de temps avant que tu meurs. Steve-O, dans les toilettes portables, on se souvient de la scène, mais ce qu'on oublie, c'est que quand tu rentres dans une toilette chimique, là, il est projeté dans les airs.
3: Ouais.
0: Fait qu'évidemment, il reçoit tout, là, finalement.
1: Ouais.
0: Et donc, il a été malade durant des heures et des heures parce que c'est dans du genre de liquide bleu.
3: Ben oui, c'est dégueulasse. Ça t'empoisonne.
0: Exactement, c'est ce qui lui est arrivé. Le saut en BMX de Dave Englund, il a complètement raté son atterrissage.
3: Ouais.
0: C'est ça.
3: Lui, il s'est écrasé, hein?
0: Oui. C'est ça, clavicule cassée, épaule détruite. Il a quand même terminé le tournage parce que ben c'est des gars de Jackass, puis on dirait
1: comment
0: que,
1: qu'ils ont fait.
3: Moi j'étais certain qu'il s'était cassé le cou, j'étais certain qu'il s'était tué à ce moment-là.
0: Ouais, ben ça passait proche, c'est miraculeux qu'il n'en ait pas plus. La main coincée dans un piège à ours, ça c'est un vrai piège. Vous savez ce que c'est un piège à ours?
3: Oui.
0: Les producteurs avaient pourtant réduit la force et quand même les doigts ont presque été complètement écrasés de celui qui l'a fait. Et on entend des cris dans cette scène-là et ce sont des vrais cris parce que c'était pas supposé fermer aussi fort que ça.
1: Ah moi.
0: Ça, c'est. Il y a aussi, évidemment, la Lamborghini dans laquelle Steve-O est enfermé. On remplit l'habitacle de gaz lacrymogène, fait qu'il peut plus respirer, évidemment. Mais là, il panique. Fait qu'ils doivent arrêter la cascade parce que même eux se rendent compte à ce moment-là. Je pense qu'on va trop loin.
3: On va le tuer.
0: Mais
3: c'est ça. Qu'est-ce qu'on fait au prix du divertissement, là, tu sais?
1: Oui, c'est ça.
3: Ta vie.
1: Ces gars-là sont riches à cette heure, mais tu sais, le regrettes-tu? Tu sais, aurais-tu, mettons, enlevé quelques millions pour un genou qui marche?
0: Je sais pas.
3: Bonne question.
0: Parce qu'il continue. La fusée attachée au dos de Steve-O, c'était une vraie fusée attachée directement sur lui. Elle a explosé avant le moment prévu, fait qu'il a été brûlé de manière importante. Cheveux brûlés, visage brûlé, tout ça.
3: Oui.
0: Il a continué pareil après ça. Écoute, il y a eu tout aussi Steve-O avec les alligators là, qui s'approchaient des animaux, puis il a failli se faire arracher une main à plusieurs reprises. Justement, ça, c'est assez évident. Le pogo stick géant, ça, c'est Johnny Knoxville qui saute, il rate son équilibre, il tombe directement sur la tête. Une autre commotion. Il les compte même plus, les commotions.
1: Il est pas capable.
0: Oui, il se rend pas.
1: Il se rend pas
0: dans son. évidemment, le taser gun, ça peut sembler drôle, mais tu sais, c'est quand même une décharge électrique que tu donnes à quelqu'un.
3: C'est pas une joke, ça, là.
0: Puis ça, ce qu'il faisait, c'est qu'il se pitchait souvent dans des piscines, puis là, il se tasait dans la piscine. Fait qu'en plus.
1: C'est
3: Ils sont tellement créatifs, là.
0: C'est créatif. sinon, ben, Steve-O, il est vraiment malchanceux parce que c'est celui, je pense, dont le plus de cascades ont mal viré. Essayer de faire un barbecue humain à un moment donné. Ils l'ont mis en feu, littéralement, mais le système de sécurité de cascadeur a mal fonctionné, donc les flammes sont restées plus longtemps que prévu. Il a encore été brûlé.
3: Voyons donc,
0: ouais. Écoute, il y en a des dizaines de même.
3: Te rappelles-tu quand il s'était fait tatouer sa face dans un Jeep? Il était pas dans le désert.
0: Ça se peut.
3: Il se faisait tatouer. Il se faisait tatouer dans un Jeep. C'était un tatou tout croche. Je me rappelle juste de ça. Mais il aurait pu.
1: Voir qu'ils sont encore vivants. Tu viens d'en aligner 10. Puis je suis comme, mais ils sont encore là. Ils nous ont fait un autre film.
0: Oui. Puis à un moment donné, ils ont plongé avec des requins. Puis on dit souvent que les requins, tu sais, c'est pas si dangereux que ça.
1: Ouais.
0: Mais pas vraiment. Mais ils ont fait une erreur là-dessus. Il y a un des plongeurs qui s'est rendu compte que les requins étaient beaucoup plus dangereux et agressifs que prévu envers les gars de Jackass qui ont dû sortir. Et finalement, ça, c'est celle qui est la plus violente, en fait, des cascades. C'est le tapis roulant géant dans Jackass Forever. Ça, c'est, tu sais, ben, vous savez, c'est le principe d'un tapis roulant. Puis le but, évidemment, c'est que ça va trop vite, puis il revole.
1: Oui.
0: Fait qu'il revole, évidemment, tout dans tous les sens. Johnny Knoxville a reçu un autre violent choc à la tête, rendu là. Une autre commotion cérébrale, comme je dis, on les compte plus. Et là, après ça, les médecins l'ont examiné cette fois-ci. Ils l'ont dit qu'il souffrait d'une hémorragie cérébrale liée au traumatisme.
1: Ah,
0: donc, on lui a dit, ta carrière est c'est terminé, c'est fini Jackass. Et il a dit, non, moi je continue.
3: Wow.
0: Fait que c'est le bilan des dizaines dents cassées, des nez fracturés, des chevilles détruites, des ruptures de ligaments, des tympans perforés, des fractures du poignet, des points de suture par centaines. Incroyable. Et demain, ça sera l'affiche au cinéma à nouveau.
1: Incroyable. J'ai quand même hâte, c'est ça qui
3: est. Mais tu sais quoi, c'est leur choix de vie. Et oui. Moi, je le respecte.
1: Ben oui.
3: Puis ça fait un sacré bon divertissement. Mais quand même, quel culot quand même de défier la mort comme ça, oui, pour faire du divertissement.
1: Ah oui, ça sera pas drôle tout à l'heure au CHSLD.
0: Non, c'est ça, là. Mais tu l'as fait la semaine passée, toi, Olivier Martineau. Puis les gens, ils l'ont peut-être pas entendu.
1: Il y a deux jours.
0: Ah, la semaine passée. Puis, on a eu une journée de congé et c'est assez pour me fucker le cerveau. J'aimerais qu'on réentende une de tes cascades, là, mettons. Là.
2: Salut, c'est Martineau. Aujourd'hui, à Jackass, je m'en vais au Parc Safari me battre avec le staff. Suivez-moi.
4: Bonjour, bienvenue au Parc Safari.
2: Je veux pas d'autruche dedans mon char.
0: Oh, hey, c'est ça. Ben, puis peut-être une petite dernière, tant qu'à faire.
2: Salut, c'est Martineau. Aujourd'hui, je vais me brocher le scrotum sur une table à pique-nique. Puis je me crisse en bas du stade en deltaplane. C'est parti.
4: Ah!
0: Fait que si vous voulez l'entendre au complet, c'est disponible dans le podcast de mardi de Sarantropos, oui, ou sur notre page Facebook. Alors voilà.
3: Mardi de cette semaine.
0: Mardi de cette, okay, semaine, oui. C'est ça, les semaines de cette semaine.

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3: Ouais, ben écoute, Tim Horton remporte la palme là, de ce matin. Je suis pas surpris. Je suis pas très surpris. McDo également marque beaucoup de points. Et on a un texto. Est-ce que j'ai le nom de la personne? Est-ce que c'est Marco qui dit j'aimerais tellement ça aimer le café. L'odeur est inconfortante, mais rendu au goût, ça fait plus.
4: Ouais, je comprends. Parce que quand j'ai découvert le café, moi j'avais 21 ans, OK? J'étais rendu au Cégep. Ben pas au Cégep, non, c'est quand j'ai étudié la radio. Tu sais, fait que j'avais jamais bu de café de ma vie. Puis j'avais une blonde à ce moment-là qui elle buvait beaucoup de café. Puis là, à un moment donné, je sens l'odeur. Puis comme lui, je trouve ça réconfortant. J'ai fait fais-moi donc un café, voir. Depuis ce moment-là, c'est parti.
3: Non, moi, ça, je me suis rendu compte que j'aimais ça noir, mais avec du lait dedans, j'ai le goût de vomir.
4: Ah, oui.
3: non, moi, du lait dedans, oublie ça, là.
4: T'as-tu mis un peu de sucre au début, quelque chose?
3: Non, t'as-tu... jamais.
4: OK, moi, c'est toi, t'as commencé raide.
3: Moi, j'y goûtais normal avec du lait, puis je trouvais ça mauvais, là. J'étais pas capable. Moi, un café, ceux qui boivent du café avec du lait puis du sucre, là, je vous lève mon chapeau. Un latte, c'est pas pareil.
4: Non, c'est pas pareil.
3: Mais
4: il est quand même corsé. Le latte, même si c'est.
3: Puis moi, je le prends avec du lait de soya, là.
4: Oh.
3: Parce que du lait normal dans du café, je ne suis pas capable. Pas capable. Ça marche pas, ça veut pas. Café noir, c'est parfait. Je sais pas pourquoi.
4: Comme ton âme.
3: C'est, ouais, noir comme mon âme, effectivement. Pas mon âme, mon âme.
4: Ton
3: 6h31 minutes. Bon matin, bon jeudi. Je vous le rappelle, on est jeudi. Et à la météo, ben, écoute, j'ai du positif. Pas pour aujourd'hui, par exemple, mais j'ai du positif. Aujourd'hui, c'est pas compliqué. Présentement, à Saguenay, c'est 14 avec 22 comme maximum aujourd'hui avec possibilité d'averse, même d'orage. Donc, on verra du côté du lac Saint-Jean. À Robertval, c'est 12 présentement, 23, même chose, 60% de possibilité d'averse, d'orage aussi. Il y avait du brouillard ce matin sur le boulevard Saguenay.
4: Ouais, un peu, ouais.
3: Pour les courageuses et courageux, oui, qui prennent la route ce matin. Dans votre coin, c'est comment? 6-12-12, ça m'intéresse de savoir ça. Et dans le monde du sport, ben écoute, il y a de l'action. Il y a de l'action dans le monde du sport, pas mal. Beaucoup de transactions au hockey. Même que là, à Washington. Je vais en parler dans ce qui dit quoi. À Washington, est-ce qu'on prépare l'après Ovechkin à suivre?
4: Okay.
3: Puis je vous rappelle que Darnell Nurse et tu veux Morgan Rielly à Toronto qui va être échangé?
4: Ouais.
3: Il va être dans l'Ouest, lui. Mm-hmm. Ouais, il y a beaucoup de joueurs qui lèvent la main pour être échangés. Donc, on verra. Mais Zach Benson, lui, a signé un contrat avec les Sabres 7 ans, 52,5 millions. Alex Tuch également, lui, qui a été échangé des Sabres vers Washington. En retour d'un joueur de troisième tour, tu perds pareil contre rien. Fait que tu récupères un choix de troisième tour. Et immédiatement, a signé un contrat de 84 millions avec les Capitals de Washington pour 8 ans. Donc, ça fait 10,5 millions par année pour Alex Tuch. On y reviendra. Et le Canada a perdu hier au soccer 2-1 contre la Suisse. Mais tu te qualifies quand même pour la ronde des 16, des 32, pardon. Donc, tu t'en vas contre l'Afrique du Sud. Et ce match-là aura lieu à Los Angeles dimanche, là, déjà. Là. Fait que t'as pas tant de repos que ça. Ce sera pas évident pour
4: l'Afrique du Sud.
3: Canada.
4: Il me semble que c'est bon, là. Là, c'est quelque chose de pas pire. De toute façon, on est rendu dans la ronde
3: ben,
4: où, tu sais, il y a plusieurs équipes qui ont été éliminées. Fait que normalement,
3: c'est un match, hein?
4: C'est ça, tu sais. On a peut-être une chance, mais au moins, ça crée le monde parle de soccer ces temps-ci.
3: Ouais.
4: Merci au Canada d'avoir des bonnes performances pour jaser de ça parce que ça crée un mini-boss.
3: Non, puis le tournoi est bon, honnêtement.
4: Ah ouais, ah ouais.
3: Le tournoi est bon. Les seuls matchs ordinaires que j'ai vus, c'est ceux de mon équipe d'adoption, l'Angleterre.
4: Bon, c'est... Moi, entre guillemets, ma Norvège va super bien.
3: Ben oui, ça va bien.
4: Moi, ma Norvège, ça va super bien.
3: Avec le cyborg en tête, ça va très, très, très bien. Et
4: ben
3: les
4: oui.
3: Voyageurs hier ont perdu 9-4 face au Diamant de Québec. B.A.
4: Oui!
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4: Cette semaine, c'est dur de passer à côté des événements qu'on a connus du côté de Montréal avec la fusillade. Puis,
3: hey.
4: Tu sais, c'est triste. Je sais qu'hier, il y avait cérémonie pour le policier qui a été tué en service, mais tu sais, je te dirais que les différents médias commencent à... en découvrir de plus en plus sur le fameux tireur.
3: Mais
4: on a son nom, et oui.
3: Je sais que tu t'en allais pas là, je vais juste faire une courte parenthèse. Mais, là, c'est épouvantable. Hein? Tu sais, des fois, les réseaux sociaux, je me demande dans ce temps-là pourquoi ça existe. Puis, as-tu vu les commentaires du chef du Parti vert?
4: Non.
3: Là-dessus?
4: Je sais qu'on dirait qu'il y a beaucoup de partis politiques qui ont essayé justement de faire de la politique là-dessus. Là. C'est jamais évident, mais c'est quoi qu'il a dit? Te rappelles-tu?
3: Je vais trouver ses paroles exactes, là. Mais elle dit, c'est ça qui arrive quand on laisse des policiers sans contrôle sur leurs armes, puis...
4: Ouais. Il y a bien des histoires qui circulent, puis les médias sociaux sont allés partout là-dedans, mais en tout cas, bref. On en apprend un peu plus sur le tireur. C'est un jeune homme qui s'appelle Seth Hatfield, qui a seulement 25 ans, qui lui venait de l'Alberta. Ça avait déjà été mentionné. Il vient plus précisément de Lethbridge. Et ça a l'air, tu sais, quand tu... Les fameux vox pop, quand tu vas voir les voisins, que tu leur demandes, « Hey, c'était quel genre de gars, tu sais? Est-ce que vous le connaissiez? Est-ce qu'il avait de l'air d'un homme violent? » Parce que les actes qu'il a commis du côté de Montréal, on va se le dire, c'est d'une violence, là, mais les voisins disaient, c'est quelqu'un de tranquille, quelqu'un qu'on connaissait pas nécessairement, c'est quelqu'un qu'on connaissait de vue. Il y en a certains qui ont été surpris de, parce que, tu sais, cette histoire-là à Montréal a fait le tour du Canada. Fait qu'il y a bien du monde qui l'ont vu, puis il y en a dans sa municipalité, puis c'est une petite ville, là, il y a même pas 90 000 personnes dans ce coin-là. Il y en a certains qui ont été surpris de savoir qu'il venait de chez eux. Et même que quand tu regardes les détails, bon, il a même été diplômé du Catholic Central High School. Et ils ont quand même commis un geste assez, assez clair, assez symbolique. Tu sais, les fameuses photos de finissant,
3: ouais,
4: sur les murs, quand tu vas dans une école, tu vois tous les visages, tu vois l'année, tout ça. Et l'année de Seth Hatfield, ils ont décidé d'enlever l'image. Fait que t'as toutes les années et la sienne 2019 a été retirée. Je sais pas si éventuellement ils vont refaire l'image pour le retirer, pour l'enlever de là. Puis après ça, ils vont remettre le cadre. Mais pour l'instant, le cadre de 2019 est manquant. Et même que ça a l'air que, bon, lui, c'était un bon étudiant. Quand on regardait son bulletin, quand tu regardais ses notes, c'était quelqu'un qui était très assidu à l'école, tu sais, qui avait un avenir, qui était étudiant en philosophie à l'université de Lethbridge. Et lui, ça a l'air, par exemple, que... Il a tombé dans l'idéologie incel. On en a parlé cette semaine quand Simon était là, tout ça. L'incel, c'est-à-dire que c'est des hommes qui vont mettre la faute de leur déboire, entre autres amoureux ou peu importe, sur les femmes. Ils ont de la haine pour les femmes. Et ces gens-là, souvent, ont comme des groupes sur Facebook sur lesquels ils vont aller se parler, sur lesquels ils vont s'échanger justement des opinions assez crues, assez directes envers les femmes. Ils vont comme nourrir entre eux leur haine. Et on a réalisé avec les enquêtes...
3: Les frustrés.
4: Là, oh, c'est ça, les frustrés. Ouais. Et tu sais, avec l'enquête, on a réalisé qu'il était sur plusieurs de ces groupes-là. Lui, il en voulait aux femmes et il en voulait aussi...

0: Heureusement, ses plans ont échoué, même si on a eu le temps d'avoir des décès. Un citoyen qui est décédé, un policier qui est décédé, et l'arme aussi qu'il a utilisée, c'est une SKS. C'est une arme soviétique qui avait été hautement produite, grandement produite après la Deuxième Guerre mondiale. C'est pas une arme qui est hyper précise. Mais lui, quand tu te promenais sur ses réseaux sociaux, tu le voyais en photo avec la dite arme. Fait que, tu sais, c'est quelqu'un, il y avait pas, on peut te le dire, il n'y avait pas de l'air d'un doux, là. Je sais pas si t'as vu les images du tireur, là, mais tu sais, fait que Seth Hartfield, 25 ans seulement, lui aussi est décédé, donc, durant ces événements-là. Il y aura d'autres développements à l'enquête au courant du restant de la semaine. Il y a d'autres cérémonies qui s'en viennent. Ça a comme frappé le début d'été.
1: Il a pas l'air d'un gars méchant non plus, là.
0: Ben, il a de l'air, je sais pas. Mais en tout cas, ces photos avec des armes, c'est assez...
1: Ben, c'est un gars qui a un gun, là. Il y a pas de l'air, je trouve pas, il y a pas de l'air d'un gars qui ferait ça, là, de ce que je vois de la photo, là.
0: Fait que
1: ça se mise rouge, là.
0: Ça fait réagir. Fait que pour l'instant, tu sais, c'est là qu'on en est. L'enquête se poursuit. Tout ça, à savoir qu'est-ce qui s'est passé précisément. Ouais. L'état de santé de la policière aussi. Mais Seth Hartfield va avoir marqué le début de l'été. Ça, c'est clair. Justement.
1: J'ai le tweet en question d'Alex Tyrell qui a fait réagir, là, parce que il republie une publication de Yann Lafrenière, où il dit qu'il fait le point sur ce qui est arrivé à Côte des Neiges et tout. Et il écrit: quand le gouvernement de la CAQ félicite la police d'avoir tiré sur un innocent.
0: Ben là,
1: Et là, il met une photo de Michael Moshi, l'homme qui a été malheureusement tué là-dedans. Et, il crie: tué par la police aujourd'hui. Puis je refuse de féliciter la policière qui a tué cet homme innocent par accident. Je voudrais bien te voir, toi, sur une crise de main, mon gars. Je voudrais bien te voir sur une affaire de même.
0: Ah, ça, c'est l'histoire qui circule.
1: Je voudrais bien te voir avec un gars dans les mains sur une affaire de même, là. Je voudrais bien te voir.
0: Parce que cette histoire-là circule, oui, effectivement. Puis, tu sais, j'imagine que l'enquête va nous dire précisément qu'est-ce qui s'est passé quand les policiers arrivent sur place, là. Mais, puis c'est triste, le citoyen qui est décédé. C'est
1: un enfant.
0: C'était quelqu'un de très catholique, tu sais, qui est très impliqué dans son milieu.
1: C'est un père de famille, c'est triste, là.
0: Mais attendons tous les détails de l'enquête. On est encore dans le néant, on est dans bien des zones grises encore dans ce dossier-là.
1: Puis tu sais, les gens qui s'en prennent aux policiers de même, mettez-vous à leur place au second. J'aimerais ça vous voir de même. Ça tire de partout, tu sais pas le gros qu'il est, tu sais pas ce qu'il peut sortir. Je voudrais bien vous voir.
0: Je te dirais, là, c'est pas le temps de juger, c'est le temps de pleurer. On verra après.
1: Sur Facebook, il y a des spécialistes du jugement.
0: Des spécialistes de tout.
1: Ah oui, oui.
0: Tout.
1: Ils sont diplômés en rien, mais ils savent tout.
0: Oui.
1: C'est vraiment bravo. Mais bon, en espérant que... tu veux espérer d'une histoire de même, tu sais. Qu'il y ait des décès comme ça. Texto. Hey, en passant, les textos ce matin, il y a un bug. On vous lit, mais on n'est pas capable de vous répondre. Fait qu'on va faire ça personnalisé. Dis-qui, je sais ça où, moi, un café noir, lequel tu me conseilles? Prends-en un pas trop corsé. N'importe où. N'importe où.
0: Chaud du chef.
1: Si tu veux t'habituer, là, vas-y avec un entement, mais le McDo qui a forcé, tu peux essayer de corser, tu peux essayer ça aussi, mais watch out.
0: Ça décape.
1: Donc, ce matin, les textos 6-12-12 fonctionnent très, très, très bien. On est capable de vous lire. Je suis un bug, là. On n'est pas capable de vous répondre. J'imagine que notre équipe sera là-dessus au cours des prochaines minutes. C'est pas déjà le cas. L'édito à Martineau, ça s'amène dans le boost ce matin.
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0: comprends.
1: Merci à Doug et Jeff pour ce thème.
2: C'est extraordinaire. Le meilleur.
1: Oui.
2: Jingle.
1: Exactement. Donc là, ben, c'est, vous avez compris, vous avez trois options de réponse. Je vous nomme une action, puis comment vous réagissez à ça. Tu déménages un frigidaire en le strappant sur le top de ta Yaris. Je te juge, je te plains ou je te comprends?
2: Ben moi, je te comprends. Écoute, une Yaris, c'est à peu près tout ce que je peux m'offrir. Là.
1: Oui.
2: Oui. Je te comprends, c'était peurant, mais je te comprends absolument. Je te jugerai pas. Si je passe sur l'autoroute à côté de toi, je me dis, lâche pas, tu dois être un étudiant et je te comprends.
3: Moi, je te juge.
1: Ah oui?
3: Je comprends zéro. Si tu vas déménager un frigidaire avec ta Yaris, rendu là, vas-y en baisser. Pense avec ta tête un peu, prends le métro.
1: Le monde,
3: mais le frigo, fais-les livrer. De toute façon, tu penses, t'as pas d'argent mettre dans, avoir, ta Yaris, là, à la base, parce que t'as pas d'argent avoir un autre genre. Penses-tu que ton frigo va servir à quelque chose? T'as sûrement pas d'argent mettre de la nourriture là-dedans.
1: Ah, ben oui. Ok, je te juge, parfait. Tu te plains tout le temps de Trump et de ses tarifs, mais tu vas passer tes vacances d'été à Old Orchard. Je te juge, je te plains ou je te comprends?
3: Je te juge!
2: Ouais.
3: Old Orchard, là, c'était bien il y a 30-40 ans, dans le temps que tu veux ramener des Bernard l'ermite. Là, c'est plein d'algues. Tu te coupes les pieds, c'est coquille d'huître. La vraie game, c'est Virginia Beach.
1: Ah oui! Oh, ouais. Fait que toi, dans le fond, c'est pas le bout aux États-Unis, c'est vraiment le choix de destination qui te bug.
3: C'est ça! Wildwood!
1: Magali, toi?
0: Ah, c'est beau, ça.
2: Ben, je te juge bien raide, là. Ben, surtout, moi aussi, c'est sur la destination Old Orchard. Il y a juste du salt water toffee à manger là-bas.
3: Ça, c'est bon, ça. T'aimes pas ça?
2: Ça, toi? Moi, je te juge d'aimer ça.
3: Moi, je te juge de pas aimer ça.
2: Hey, on s'en fout de créance.
3: T'as pas d'âme, toi.
1: T'aimes pas ça,
3: toi, manger du plastique qui goûte un peu le sel puis un fruit bizarre.
2: Je préfère une pomme.
3: Moi, là, j'aime ça, le salt water toffee. J'ai l'impression de croquer dans une chandelle. Ça me fait du bien. J'aime ça. Il y a de la mâche. Ça augmente les muscles de mes joues.
2: Ça J'ai
3: de l'air plus masculin.
2: C'est vrai.
3: Le monde, il faut vraiment que tu vois dessus, là, lui qui mange un toffee. Oui. Il y a de l'air masculin. On va y péter la gueule.
1: OK. Tu vas en voyage en Italie, mais tu passes ta semaine à manger au McDo parce que t'es pas sûr. Fait que je te juge, je te plains, je te comprends.
3: Je te juge.
2: Qu'est-ce que tu fais là?
3: Rendu là, reste chez vous puis regarde Venise dans un livre. Le monde est du cave, mais Venise, en plus de ça, le monde aime ça. Tu veux des rues inondées? Viens chez nous sur le bord du lac. À tous les printemps, il y a de la flotte. Ça, là, c'est du monde qui s'est jamais fait inonder comme ça, Venise.
1: Comme ça, Venise.
3: Ouais. L'Italie, en général, là, tout, ça, écoute, le Colisée est moitié pété à tour de piste quasiment par terre. Le monde, là, moi, là, non. Bon, moi ça.
1: T'es à moitié italien, en plus.
3: En plus de ça, ça, moi, dans ma famille, je fais scandale. Mon pays est fait en forme de botte. Hein, ta gueule. Farmez-moi ça, l'Italie.
2: Farmez-moi ça.
3: Ben oui, c'est ça. Je suis à moitié italien, j'ai le droit de dire ça en passant.
2: T'as le droit, toi.
3: J'ai le droit.
2: Intéressant.
1: Toi, tu juges la personne?
2: Non, moi, je pense que je la plains.
1: Tu la plains, hein?
2: C'est comme une petite pensée d'Américain sale. Je pense que le burger, c'est le sommet de la vie. On te propose des gnocchis, là, ça te tente pas.
1: Oui.
2: Je te juge, toi.
3: On se juge, nous. Tu quoi, on devrait s'allier puis juger Trudel.
1: Non, je propose qu'on s'allie et qu'on juge Luc Cochon, qui est allé à Paris l'an dernier et qui s'est commandé du Domino's Pizza à Paris. Ce n'est pas des blagues.
4: Exactement. Et en Belgique, j'ai commandé sur Uber Eats. Oui. Ben oui.
1: T'as commandé quoi, par exemple? C'est ça la question?
4: McDonald's.
1: C'est
4: curieux.
3: Mais voyons, cochon, là.
4: Moi, là, je peux juger tous les pays, savoir c'est quel le meilleur. Mais tu veux savoir c'est quel le meilleur?
1: Non.
4: C'est chez nous.
1: Bon, OK.
2: Bon.
1: Ben, c'est ça.
3: Puis tu puis t'amènes-tu ta TV puis tes meubles quand tu voyages?
4: Oui.
3: Mais c'est vrai que je dois le donner à Luc. C'est vrai que dépendamment des pays, il y a des spécialités locales dans les McDo, ça peut être le fun de l'expérimenter comme
2: une fois.
3: Pas genre, je commande du Domino pizza dans ma chambre, là.
1: Ben non, à Paris, en plus, où t'as tout autour, là, si tu peux...
2: Mais non, tu fais pas ça.
1: Oui, tu veux dire de quoi rapidement, parce que...
4: Ben, je veux juste dire que la poutine à Paris est moins bonne
1: que ça.
3: Ben oui, puis la Tour Eiffel ici, t'es moins belle que là-bas. On appelle ça des pylônes, Luc. Mais ça, là, le monde qui aime la Tour Eiffel, c'est parce que c'est pas des gens qui habitaient proche des pylônes comme moi.
2: Non.
3: C'est ça. Y a rien qui m'impressionne de ça.
1: Non. Bon, OK. Tu demandes à tes amis de t'aider à déménager, parce que ça s'en vient à la semaine prochaine.
3: Excuse-moi, je veux juste revenir sur Domino Pizza. Là. Oui. Quand tu commandes ça à Paris, là, ça doit arriver frette. C'est ça. OK, à vous, les studios.
1: Oui, donc, tu demandes à tes amis de t'aider à déménager, mais tu leur offres ni bière, ni pizza en échange. Tu sais, tu fais juste profiter de leur présence.
3: Ah, je te juge. Déménager tout seul avec ta Yaris, ton frigidaire, on n'ira pas t'aider.
2: Eh oui, voyons, un petit peu de quelque chose, un rafraîchissement. Je veux dire, en plus, on déménage le 1er juillet, nous autres, comme des niaiseux, alors que partout dans le monde, c'est juste à la date que tu veux. Là, nous autres, on pogne la journée où la calicule.
1: Oui.
2: Au moins, la calicule.
1: La calicule.
2: J'ai peur que tu pètes la canicule en déménageant mon frigo. Au moins, une petite bière, un petit quelque chose. Une pizza du Domino commandée par le cochon qui a passé par Paris qui est revenu ici.
3: Oui, exactement, Magali. T'as bien dit vrai.
2: Oui, moi, je parle bien.
3: Tu parles bien. T'es-tu d'accord avec ça? Le monde qui a les affaires le plus pesant, le monde qui a le plus de boîtes pesantes, ça loue toujours des troisième étage.
1: Ah oui,
3: c'est jamais sur les chaussées.
2: Oui,
3: c'est
2: ça. Si j'arrive chez vous et tes boîtes sont pas faites, là. Ah, ben, t'es mon ami.
1: Ben, moi, ils savent que tu m'appelles plus, là.
2: Ben non. Mais je pense que aussi, comme passé comme 30 ans, maintenant, appelle des compagnies de déménagement.
1: Peut-être, oui, oui.
2: C'est dangereux pour les proches.
3: Oui, oui, c'est ça. Puis là, moi, mes chums passaient 30 ans quand ils déménagent, c'est la nuit, parce qu'il ne faut pas que le propriétaire le sache.
2: C'est ça.
3: Je commence.
2: Ça sent bien dangereux.
3: Hey, dans le noir.
2: Eh oui.
3: OK.
2: Hey, il y a une escalier en colimaçon. Colimaçon
3: dans le noir. T'as déjà fait, hein?
2: Eh oui.
3: Oui, oui.
2: Eh oui.
3: T'en as toujours un quand on dit, mec des bons souliers, il arrive, il y a des gougounes.
2: On est en tournée partout au Québec, Olivier Martineau et moi, on parle en même temps.
3: Exactement.
1: Voulez vous donner vos sites web?
2: Oui, c'est
3: olivier.com.
1: C'est ça, OK. T'as une collection de 350 savons volés dans les hôtels où t'as dormi depuis 1994. Je te comprends.
2: Ben oui, on se rapporte un petit souvenir. C'est une gratuité. On se fait un pain de savon plus gros avec tous les petits pains de savon. Une recette de savon, comme un buffet de savon. Là, ça sent comme la propreté.
1: Oui.
2: Là, on se lave avec ça. Puis non, moi, j'aime ça. Moi, je suis à l'aise avec ça. Parce que chaque fois que t'as un petit savon d'hôtel, la journée que t'as pas acheté de savon à la pharmacie, là, tu peux te faire comme, oh mon Dieu, 98 Saint-Sauveur, le mariage. J'étais là, j'avais rapporté un petit pain de savon, puis là, tu fouilles dans tes affaires. Puis ça te rappelle des... Ah non, j'adore ça, moi.
3: Oui, je te juge un peu. Je te juge un peu. Premièrement, les savons d'hôtel, ça trempe la peau. Ça fait toujours une peau super sèche. Que quand tu te laves, ça sent bon. Aussitôt que tu sors de là et que ta peau sèche, tu as l'impression de porter un masque. L'impression de m'avoir. Écoute, c'est terrible. Ces petits savons-là, de toute façon, là, ils sont trop petits, j'arrive pas à les manipuler. Une fois sur deux, j'ai perdu dans ma craque de fesses. Je peux pas.
2: Mais toi, t'as une longue craque, c'est connu.
3: Oui, ben tu le sais. C'est connu. C'est comme ça que je suis rentré dans le showbiz. Mais
2: Olivier Longret Martineau.
3: Exactement, je faisais du cirque à l'époque.
1: C'est ça.
3: Tu sais, les avaleurs d'épée.
2: Oui.
3: Ouais, c'était ça, mais bon, avec. Alors, ben, bref.
1: Ah oui, hein?
3: Ben oui, parce que je voulais faire cracheur de feu, mais en tout cas, regarde, ça, c'est une autre histoire. Longue histoire, aussi longue que ma vraie. Mais ça l'a dit, les savons d'hôtel, non, moi, je crois pas à ça. C'est les amateurs qui volent ça. Les bonnes affaires à voler, c'est les lampes, puis les serviettes, robe de chambre maximum. Savons d'hôtel, c'est épouvantable. Mais moi, j'ai une histoire d'horreur avec les savons d'hôtel. Je te l'avais raconté, Magali. Magali savait ça, j'ai déjà raconté.
2: Ah oui, ça me revient.
3: Ça te revient, cette histoire-là.
1: Ben, allez-y, parce que tu me l'as
3: Mon Dieu, dans le temps que je buvais de l'alcool, j'étais chaud d'ail un soir.
1: Oui.
3: J'en ai mangé trois, je pensais que c'était des mini-quiches.
2: Il a raté des bulles. Jusqu'au mardi.
3: On était le mardi d'avant. Une semaine, qu'allez-vous dire?
1: Une semaine, oui, une semaine. OK, wow, ben vous avez bien jugé, vous avez bien plein les gens et vous les avez compris dans le cas de Magali. Hey,
3: imagine-tu cette fille-là en chaud d'une heure. Ça doit être malade.
1: Ben oui.
3: Ça doit être malade. Je présume, il y a le fun qu'on a en quelques minutes.
2: C'est vrai pareil.
3: Ah, oh, mettons que je veux me divertir. C'est quand ton prochain show?
2: Mon prochain show, il est le 11 septembre.
1: Septembre.
2: À Longueuil, à la salle fait une place. Il va falloir beaucoup de gens pour rire le 11 septembre.
1: Ben oui, c'est vrai. Ben, mais non, on a toujours besoin d'un surmontant le 11 septembre parce que ça nous rappelle des souvenirs, puis là, on pleure. Puis là, on est... Non, pas grave.
3: Oui.
1: OK.
3: Oui.
1: Bon, parfait.
3: Exactement.
1: J'étais pas tout seul. OK.
3: Exactement.

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2: 6h48 minutes. Aujourd'hui, dans son édito, Olivier Martineau nous parle. Écoute, il y a eu une chance, lui. T'aurais pas aimé ça, P.A.
3: Mm-hmm.
2: Il a vu la première de Jackass.
3: OK.
2: Il nous raconte un peu ce qu'il a vu.
3: Ben vous savez, j'ai toujours des passe-droits, moi. J'ai des petites manigances, j'ai des contacts, j'ai des plugs. Eh bien, j'ai eu la chance, il n'y a pas très longtemps, d'assister au visionnement de presse du nouveau film Jackass. Ça sort dans pas long, mais moi, je l'ai vu avant tout le monde. Et j'ai adoré ça. Faut dire que je suis un grand fan, déjà, de la franchise. J'ai été inspiré, je te dirais. Je regardais les gars faire leur cascade. Ils vieillissent, mais ils vieillissent pas, hein. Toujours aussi idiots. Je regardais les gars faire les cascades, puis je me disais, voyons donc, ça a de l'air facile quand même.
2: Oui.
3: Puis là, moi, je me suis dit, là, j'étais un adulte. J'ai des assurances.
2: Oui.
3: Capable, moi aussi, de me lancer en bas d'une boîte de pick-up qui roule. Et là, j'ai donc décidé de tourner mon propre film Jackass.
2: Wow.
0: Ouf.
3: Ça sort dans pas longtemps, c'est des petites capsules. Et ça sort dans à peu près un mois. Mais là, j'ai sorti pour vous aujourd'hui des extraits en exclusivité de ce court-métrage.
2: Ah, wow.
3: J'ai un vrai Steven Spielberg sous l'acide. Alors, on écoute le premier extrait.
4: Salut, c'est Olivier Martineau. Aujourd'hui à Jackass, je mange de la fondue chinoise dans une chasseuse.
5: Ah! Ah! Ah! J'ai le pic dans l'œil!
3: Évidemment, ça a été un peu moins bien que prévu.
2: Oui, oui.
3: Pour le deuxième extrait maintenant, j'ai décidé de relever un défi un peu plus ambitieux. On écoute.
4: Salut, c'est Olivier Martineau. Aujourd'hui, à Jackass, je passe mon examen de conduite avec une chauve-souris lousse dans le char.
5: C'est des longues cascades.
4: Ah non, je
2: suis
4: passé
2: sur
4: la rouge!
2: Ah non! C'est tellement grave. C'est
3: tellement grave. J'ai bien sûr pas obtenu mon permis, malheureusement.
2: Ah ben.
3: Prochain extrait, j'ai voulu tourner quelque chose d'un peu plus rassembleur pour toute la famille. On écoute!
4: Salut, c'est Martineau. Aujourd'hui à Jackass, je vais avoir au parc safari me battre avec le staff.
5: Bienvenue au parc safari.
4: Je veux pas d'autruche dedans mon char.
3: Pas d'autruche dans le char, évidemment. Je tiens à préciser au passage que le parc safari n'a pas collaboré au tournage. Le projet est rapidement devenu international puisque je me suis déplacé dans la région de Québec.
4: Salut, c'est Martineau. Aujourd'hui, on est dans la région de Québec. On s'en va aux galeries de la capitale lancer des ballons d'eau plein de pistes. Suivez-moi. Oh non! Oh là, ils ont tout pété dans mon char. Oh, il y a des pistes partout!
5: Non!
3: Je constate à l'écoute que c'est probablement à ce moment-là que le projet a commencé à déraper. Pour le prochain extrait, j'ai tenté une cascade un peu plus aérienne.
4: Oh. Salut, c'est Martino. Aujourd'hui, je vais me brocher ce crotum sur une table à pique-nique. Le Chris en bas du stade en delta plane. C'est parti.
5: Ah, yes.
3: Grave déception, je croyais sincèrement que celui-là allait fonctionner. Évidemment, mon dernier extrait, finalement, mon extrait préféré, on l'écoute.
4: Aujourd'hui à Jackass, moi puis mon frère, on s'en va au Dairy Queen me mettre un feu d'artifice dans le pétur pendant que je commande un banana split.
6: Bienvenue chez Dairy Queen, est-ce que je peux prendre votre commande?
4: Oh! Pas de peanut, madame! Pas de peanut! Oh, ouch! Oh non, j'ai la
2: Mais tu sais, c'est-à-dire au début, je suis un adulte. tu te lances là-dedans. Les gars de Jackass, là, faut pas oublier, c'est des gars majeurs, c'est des adultes. Puis ils font encore ça aujourd'hui.
7: Ouais.
2: Hey! Oui. Ben écoute, c'est quasiment une continuité un peu, mais pas vraiment. Es-tu bon des manèges, toi?
8: Oui pis non.
2: Pourquoi non?
8: Faut pas que ça aille trop vite.
2: T'as fait le vertige?
8: Je suis douillet, ouais, c'est ça.
2: Okay, moi, c'est...
8: Fait que moi, là, mettons que tu m'amènes à la ronde, là, on va faire la pitoune, on va faire... On ira peut-être pas dans la grosse affaire qui tourne partout, la tête en bas, pis non.
7: Moi, il y a une couple d'années, je m'étais fait pincer d'un manège. Écoute, j'avais mal au cœur, c'était vraiment...

0: ça allait ou...
1: Ah, je veux même pas le savoir. Écoute, je suis passé par en arrière, puis là, je l'ai vu comme full malaise.
0: Je peux pas croire que je suis rentré là. Hey man, je ne filais pas, là. Je suis vraiment oublié.
2: Mais t'étais où? Quand c'est arrivé?
1: Ça s'appelle Busch Gardens, en Virginie. Okay. Okay. Ah, c'était épouvantable, man. C'était épouvantable.
2: Ça... Ta journée, t'as-tu fini après ça en disant, OK, est-ce qu'on va aller à l'hôtel?
1: On quoi,
2: va
1: il était 10h le matin. Ouais, on est arrivé de bonne heure, pis pas trop qu'il y ait de... On était, hey man, ça n'a pas de bon sens, là.
2: OK.
1: J'ai jamais pas filé de même, là. Pis ça coûte cher, ces tabarouettes dans la ronde aussi. Ça coûte cher, ces places-là.
2: Ah,
1: là.
2: Ouais.
1: Puis, des places qui clouent des casiers quand tu prends le manège, pas que t'échappes ton sel, ton porte-monnaie, pis tout. Ça n'avait pas de bon sens. Mais, ça s'est passé dans le coin de New York, à Long Island. Un peu avant la Saint-Jean, il y a 15 enfants qui ont été coincés dans un manège à près de 15 mètres au sol.
2: OK.
1: Et ils ont été pognés là pendant plus de 2 heures.
2: Hey boy, c'est déjà la panique, là.
1: Hey, 2 heures. C'est des ans. J'ai pipi! Mais ça peut être l'enfer. Tu sais comment ils ont secouru?
2: Non.
1: Avec des nacelles.
2: Oh, ouais.
1: Ben oui, le manège, jamais, il se passait plus rien pendant tout. Il se passait plus rien
2: pendant tout. Quand même 15 mètres et... Un petit challenge, là, quand même. Là. Mais c'était un manège pour enfants, dans le fond. C'était pas une grosse montagne russe, mettons. Là.
1: Ben, écoute, quand tu restes 15 mètres dans le haut, c'est quand même pas si pire, là. 15 mètres, c'est une bonne grandeur, là.
2: Pis c'est surtout, maman, j'ai faim, surtout. Mais c'est ça, c'est de gérer la panique pendant que t'es en bas, tu sais. On s'entend-tu que tu cherches ta mère sur le moyen temps, là?
1: Il y avait des adultes dedans aussi, là.
2: OK, c'est au moins.
1: Ah ouais, il y a pas eu des enfants, il y avait des adultes aussi, là. Puis écoute, là, ils ont appelé les pompiers. Qui sont arrivés vers 19h25, puis là, avec les échelles, puis tout, puis là, on a réussi à les sortir un par un. Puis la dernière, écoute, 19h25, les pompiers étaient appelés. Le dernier sorti, 22h39.
2: Hey boy! Tu sais, dans ce temps-là, étant le parc, là, tu te dis, bon, je vais commencer par les dédommager, j'imagine qu'ils se sont fait rembourser leur billet, je peux pas croire, tu sais, un moment donné, c'est pas le fun ce qui t'arrive. Puis en même temps, ils te remboursent le billet ou ben ils t'offrent une autre entrée, là, tu y vas-tu, tu sais, ça te tente du temps que ça.
1: Ben,
2: on s'en parle tes manèges finis, là.
1: Ça s'appelle Adventureland, là, l'endroit où c'est arrivé. On dit que c'est la première fois en 60 ans que ça arrive.
2: OK. OK. Fait que c'est un cas isolé. Fait qu'au moins,
1: il y a quand même deux personnes qui ont perdu la vie en 2005 à cet endroit-là aussi, quand tu fouilles dans les ans. Ben.
2: C'est quoi qui s'était passé, tu sais-tu?
1: J'ai pas d'informations là-dessus.
2: Tabarouette.
1: J'ai pas d'informations là-dessus. Mais c'est rare qu'il arrive des affaires dramatiques, là.
2: Ben, puis au moins, là, c'est juste qu'il y a jamais, là. Il était-tu dans une position précaire ou ben c'était pas si pire? Il était juste. Tu sais, on s'entend, là, c'était juste assis puis t'attends, là. C'est pas si pire, là.
1: Ben, il y en avait qui. C'est comme un banc qui est attaché, là.
2: Mm-hmm.
1: Puis il y en avait qui avaient épié par en avant pas mal. C'était comme, là, je te mime, là. C'est pas cool.
2: C'est très radiophonique.
1: Mais tu sais, regarde.
2: Mais oui. C'est ça. OK.
1: T'es
2: pieds dans le vide.
1: T'es poigné dans un banc, là.
2: OK.
1: Puis l'avantage de ce manège-là, c'est que les enfants, ils mesurent moins de 3 pieds, peuvent embarquer dedans.
2: OK.
1: C'est pour ça qu'il y a des enfants qui embarquent là-dedans, là.
2: T'en as un trop paniqué. Moi, j'ai le vertige.
1: Mais
2: il est temps qu'il descende.
1: Mais il me semble qu'après une demi-heure, tu dois être. Bon, là. Ça bouge plus rien. Là.
2: Non, non, tout ça, c'est pas ça.
1: T'es bien attaché.
2: La vue est belle, regarde.
1: Hey, par curiosité, au 6-12, il y en a-tu qui sont arrivés qui ont été pris dans un manège comme ça? Il y en a-tu qui ont eu des petits problèmes de même?
2: Une grande roue ou quelque chose?
1: Hein? Ben, je sais pas. Puis je sais pas si ça a rapport en lien avec l'histoire, mais il y a Marie qui vient de nous envoyer un message. Est-ce que mon son est ouvert, P.A.?
2: Oh, P.A., je l'ai de mon bord aussi, mais si tu l'as déjà, on va y aller avec le tien.
1: Je l'ai.
2: Vas-y.
3: Bon matin. Moi, je suis déjà resté pris dans le zipper à Beauce Carnaval, là, à Saint-Georges Vézina. Puis, ils ont arrêté le manège, puis moi, j'étais dans le siège complètement en haut. Puis, on a été quasiment 15-20 minutes comme faut. Puis là, à un moment donné, ils se sont mis à faire débarquer tout le monde. Mais tu sais, nous autres, on était comme les derniers parce qu'on était complètement en haut. Puis, quand on a fini par réussir à débarquer, il y a du monde comme dans le line-up à côté, qui nous ont dit qu'il y avait une botte de 10 pouces de long qui était tombée d'en haut.
2: Oh.
3: Fait que je suis jamais retourné de manège après ça. Ça a été ma dernière fois. Bonne journée.
1: Hey, merci Marie. Ben écoute, là, t'as une réponse, PA, là, elle n'est pas retournée.
2: C'est rassurant, mais tu sais, dites-vous que pour avoir déjà parlé avec des gens qui travaillent dans ces parcs d'attractions-là, tu sais, Beauce Carnaval et compagnie, il
1: ouais.
2: y a des check-ups qui sont faits à chaque début de journée, ben, puis à chaque. Même que des fois, là, moi ce qu'on m'a raconté, OK?
1: Mm-hmm.
2: C'est que des fois le matin, mettons, le chef de la gang, là, il peut dire que volontairement, il va enlever une botte, mais pour la remettre. C'est juste qu'il va demander à l'équipe, il va dire, il manque-tu quelque chose? Non, non. Ça se peut pas, j'ai enlevé une botte tantôt. Fait que là, il va la remettre. T'sais, il teste son équipe. Là, pour savoir que tout est beau. Ah, après ça, il remet ça en place. Fait que tu sais, ça se peut, par exemple, un bris comme ça, que tu peux pas t'y attendre, puis ça arrive là. Mais ben, je peux comprendre sa peur. Surtout quand tu es le dernier en haut, là.
4: T'as pas envie. J'espère que t'ont remboursé. T'ont-tu remboursé, Marie? J'espère que t'ont remboursé.
1: Fait que je savais pas que toi et moi, on était des douilles.

0: Ouais, je suis un douillet là-dessus.
1: Je savais pas.
0: Moi, la pitoune, j'ai bien aimé, là, mais quand ça va trop vite, là, je suis pas là.
1: 6h59 minutes. On vous confirme que nous autres, on est là matin.
0: Ouais!
1: Ah ouais, le thème. Go!
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1: Dans 30 secondes, il sera 7h pile. Bon matin, bon réveil, bienvenue parmi nous. Puis je l'ai fait plus tôt, mais je le répète, au 6-12-12 ce matin, en passant d'un petit problème technique. On reçoit vos messages, mais on peut pas vous répondre. Il y a un bug présentement, là, donc ben on reçoit, on vous lit, c'est le fun. On veut saluer les vrais et les vrais ES ce matin qui vont au travail. Textez-nous 6-12-12. Là, regarde, moi, c'est, je sais pas, moi, c'est Mario, puis je travaille pour de nouveau. Bon, je voulais que ça rime. C'est très mauvais ce que je viens de faire là, mais je voulais juste que ça rime. Je m'en excuse. Donc, gênez-vous pas, textez-nous ce matin. On va vous saluer. Hey, regarde, moi, je travaille à telle place, puis ouais, on travaille à matin. Parce qu'il y a du monde qui travaille à matin. Il y a du monde qui font tourner la roue. C'est important de faire tourner la roue.
0: Et tant qu'à texter, s'il y en a qui veulent jouer. Parce que tantôt, on va donner un forfait double dégustation pour le Festival des bières du monde. Textez-nous, je veux jouer. Et c'est un pense-vite ce matin. Donc, s'il y en a qui ça le temps d'embarquer, là, on prend les candidatures.
1: Ben oui, puis garde Marie qui travaille comme facteur, donc salut Marie, t'as
0: c'est pensé, elle aime sa job.
1: On se voulait facteur lui, ou factrice?
0: Je pense qu'on dit factrice. Facteur,
1: fait que... Ben, de toute façon, moi que Marie soit un gars, mais non, Marie c'est une fille. On est encore sûr de ça. Hey Pérus, drette là avec ses meilleurs moments de l'année.
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10: 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Refuge des célébrités disparues.
11: Oui, j'aimerais parler à Elvis Presley, s'il vous plaît.
10: Un moment, je vous prie. Elvis!
11: C'est bien lui.
10: Téléphone, je vous le passe.
11: Merci.
10: Hello?
11: Bonjour Elvis, j'appelle du monde des vivants. Ça va très mal sur Terre et je me demandais si vous viendriez pas en fantôme chanter quelque chose pour remonter le moral des vivants.
10: Ouais, qu'est-ce que tu veux chanter? Love Me Tender?
11: Peut-être pas celle-là, parce que ça sous-entend que vous avez trouvé votre date sur Tinder.
10: Ben là, c'est trop compliqué, là.
11: OK, ben Edith Piaf, es-tu là?
10: Téléphone.
11: Merci, Elvis.
12: Allô?
11: Madame Piaf, j'appelle du monde des vivants sur Terre. Ça va bien, bien mal.
12: Je sais.
11: Viendriez-vous en fantôme chanter une toune pour nous autres?
12: Ben, qu'est-ce que tu veux que je
11: chante? Ben, je sais pas, La Vie en Rose.
12: Hey, La Vie en Rose de Stancit, on va me faire envoyer.
11: Non, mais vous avez d'autres.
12: Qui chanterait La Vie en Rose de Stancit à part une pub de Pepto-Bismol?
11: Ben, écoutez.
12: Vous appelez une chanteuse disparue. Appelez-nous une agence pour avoir une vraie chanteuse.
11: C'est parce que les agences, ils ont juste des infirmières de Stancit.
12: Combien vous me donnez?
11: Quoi, un fantôme, ça charge de quoi, ça?
12: Ben oui, c'est un revenant, fait que ça a des revenus.
11: Alors, vous jouez avec les mots, là.
12: À tantôt.

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3: Je ne veux pas de vos produits. Ça ne s'arrête pas, il y aurait la police, je vois y aller.
5: 25 ans.
6: Ben ça, c'est ce que vous allez entendre, c'est littéralement une histoire vécue, sauf que quand je l'ai fait pour la première fois, c'était pas enregistré, puis je me suis rendu compte que ça avait aucun bon sens. C'est l'époque où ben on peut encore appeler chez Saint-Hubert pour commander, mais disons c'est plus long.
7: Okay.
6: Là, là ça répondait, puis c'était souvent un monsieur avec une très grosse voix, vous allez l'entendre, là c'est clairement un gars qui a fait de la radio, je sais pas trop quoi, mais bon, il travaillait chez Saint-Hubert à ce moment-là, mais bon.
7: J'ai hâte toujours. Bon, c'est mon moment favori.
8: J'adore.
6: Et là c'est arrivé, donc ça date de 2015, donc c'est quand même plus récent que les autres, puis vous allez voir, c'est juste que c'est je veux commander quelque chose qui est sur le menu. Puis ils veulent pas. Écoute.
9: Pour passer votre commande, faites le 1.
10: Pêcherie Saint-Hubert, bonjour.
11: Oui, bonjour. Ce serait pour une livraison.
10: C'est quoi votre commande, monsieur?
11: Je vais prendre dans le fond 4 lavettes bleues.
10: 4 lavettes bleues.
11: Oui. Également 4 Bud Light.
10: 4 Bud Light, oui.
11: Oui. Vous avez du vin blanc, hein? Astica.
10: Oui.
11: 2 bouteilles de vin blanc Astica.
10: 2 Astica blanc, oui, monsieur.
11: Peut-être 3 bouteilles de vin rouge Astica aussi.
10: Astica rouge.
11: Bon, je pense que ça va être une douzaine de bouteilles de blanche, hein, Marquis Chasse, là.
10: Parfait. En pour ça, monsieur?
11: Une petite bouteille de vin rouge aussi, de Marquis Chasse.
10: Une petite bouteille de vin rouge.
11: Ouais.
10: En pour ça.
11: Et puis, ben, ça va être tout.
10: Oh, ils pourront pas livrer, ça prend des repas aussi, là. Au moins un.
11: Des repas, vous les avez...
10: Ben, au moins une poitrine ou une cuisse, quelque chose comme ça, là.
11: Je vous prends juste de l'alcool, là,
10: Oh, non, non, c'est ça. C'est interdit.
11: Comment ça,
10: c'est
11: interdit de prendre juste d'alcool? C'est sur votre menu? Je comprends pas comment ça peut être interdit, là.
10: Ben, je pense que c'est les lois provinciales qu'on peut
11: pas livrer pour passer sans repas. Les lois provinciales. Un bon, celle-là.
10: Au moins un repas. Une bonne cuisse, une poitrine, ça semble.
11: Mettons que c'est cigarette moins chère, là. L'entrée, là.
10: L'entrée, ça va être refusé aussi, parce que c'est pas un repas, justement.
11: Mais là. Non. Attends, une soupe aux légumes.
10: Non, non, non, non. C'est pas un repas.
11: Ben, comment ça, c'est pas un repas? Je mange ça souvent, moi, de la soupe aux légumes. C'est pas de quoi tu parles, toi?
10: C'est comme, je considère comme une entrée, pas un repas.
11: Excuse-moi, reste poli, là. C'est parce que les goûts, ça se discute pas, puis moi, je considère ça comme un repas.
10: Désolé, monsieur.
11: Puis moi, j'ai comme super soif, là, puis j'ai pas super faim.
10: Parfait.
11: OK, on va prendre des bâtonnets de fromage d'abord.
10: Ça, c'est une entrée, ça aussi.
11: Tu me tires du jus, là. Et l'eau. Bon. OK, on va prendre une tarte au sucre.
10: C'est ton dessert, c'est mon repas.
11: Allez, tu m'instues, là. C'est bien compliqué, quoi.
10: Il faut prendre un repas, monsieur. Un repas.
11: Ben, moi, mettons que comme repas, je veux ce midi, je veux un millefeuille.
10: Non. Un millefeuille, c'est considéré comme un dessert.
11: Mais là, vous, vous considérez ça comme un dessert. Moi, je considère ça comme un repas.
10: C'est pas moi,
11: je veux dire, c'est pas toi qui va décider ce que moi je mange. Je comprends pas, là.
10: C'est pas moi qui fais les
11: regrets. Très difficile, là. Très, très, très difficile, là.
10: Il faut vraiment commander un repas.
11: Garde, OK. Mettons 15 sushis.
10: Oh non, on ne vend pas de sushis, monsieur.
11: Mais là, c'est parce que tu me demandes de prendre un repas. Bon, OK, on va prendre un Big Mac.
10: On n'a pas de sushis.
11: Un Big Mac avec une frite.
10: Non, c'est chez Saint-Hubert, monsieur. C'est pas un McDonald's.
11: Mais un repas
10: Saint-Hubert,
11: on peut sous bâtir. Non, j'aime pas le poulet, moi. Non.
10: On a des côtes levées.
11: C'est beau, du poulet. Poulet du Général Tao. C'est réglé, c'est fait.
10: Non, c'est pas ça. C'est plutôt thaïlandais.
11: Oui, je sais. Mais c'est du poulet, ça, par exemple?
10: Oui, mais c'est pas chez Saint-Hubert.
11: Ben oui, mais là, c'est pas compliqué à faire non plus, là.
10: C'est pas sur notre menu, malheureusement.
11: Là, écoutez, je peux-tu parler à votre superviseur? Je sais pas ce qui se passe, là, mais...
7: Oh, wow!
11: Hey!
6: Patient, vraiment.
7: Wow, oui. T'es tellement dans ce numéro-là, pas une belle personne.
6: Non, non.
7: Il veut t'aider.
6: Oui, c'est ça.
7: Wow.
6: Mais c'est quand même drôle, ce règlement-là, parce que il y a certains restaurants aussi où tu vas rentrer, puis faut que tu commandes des peanuts si tu veux avoir une bière, mettons.
8: Oui.
6: C'est quand même particulier. Voilà, fait que...
7: Hey, mais toi, comment tu fais pour rire? Moi, les coups de téléphone, j'en ai jamais vraiment fait parce que je suis pas capable. Moi, on parlait de pince sans rire tantôt. Moi, je décroche.
6: Oui.
7: Puis à un moment donné, soit je décroche, soit je me sens mal. Là, dans cette situation-là, les deux seraient arrivés.
6: Oui, je comprends.
7: Comment tu fais pas décrocher?
6: Je
7: mords la joue?
6: Non, même pas. J'en ai tellement fait qu'on dirait que je change de personnalité. Mais ça, on le verra demain dans le test de psychopathe.
8: Ouais, demain, toi, tu nous pètes des 40.
6: Je vous rappelle qu'on a tous passé un test, voir qui est le plus ou la plus psychopathe de l'équipe. Et que demain, autour de 16h10, on va dévoiler les résultats. Fait que c'est très excitant.
7: Très excitant pour toi, qui est probablement un Dexter, mais pour nous, qui sommes les victimes.
6: Oui, c'est ça. On verra. Oui, le cochon, vas-y.
12: Je veux juste vous dire que j'ai accès à tous les...
6: Voyons, ça va, toi?
12: Non, c'est moi le pire.
6: C'est lui le psychopathe.
12: C'est moi le psychopathe.
6: Ben, je vais prendre mes chances, baisse son micro, pareil.
12: Ah.
6: OK.
12: Ouais.

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1: Et, oh, si vous voulez m'excuser un instant. Ton nom déjà, c'est?
2: Pascal.
1: Ok, excuse, parce que c'est non-fumeur ici.
2: Ah oui, c'est non-fumeur.
1: Ouais, j'ai oublié de te le dire.
2: Ah, excuse.
1: Pas grave, t'as juste.
2: C'est-tu le non-straîneur, là, derrière, sur le tapis, en se tirant par les deux pattes dans la main comme un petit chien qui se torche?
1: Non, ça, pas de problème.
2: Ok.
1: Bon. Mon prochain invité me fait penser au vieil adage. Louise Yvité est la mère de tous les vices. Quoi, je me souviens plus, c'était-tu Louise Yvité ou Louise Deschâtelet? Mais en tout cas, c'est ce proverbe-là qui me vient à ta...
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3: OK, alors on passe de la chronique santé aux faits divers, et pour ce faire, je vous fais un de ces liens dont j'ai seul le secret.
2: Non, Gino?
3: On sait qu'en santé, an apple a day keeps the doctor away, et Georges, le cambrioleur de la pizzeria, apple a day coupable.
2: Ouais, Gino, plus tiré par les cheveux que ça, faut employer le verbe scalper.
0: Mais ça marche bien, faire des liens.

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2: Ce matin, on va parler... Hey, écoute, il y a tellement d'actions dans le monde du hockey de ce temps-ci. C'est l'enfer. Et on se demande, parce que c'est le repêchage vendredi, là. Il va-tu en rester encore au vendredi des transactions? J'ai la liste complète des échanges qui ont été faits depuis le début, puis ça a brossé. Je vous dis que j'ai la liste, je viens de la perdre, okay, je viens de la retrouver, bonne nouvelle. Bon! Depuis la dernière fois qu'on s'est parlé, il y a eu le fameux défenseur Simon Nemesh qui a été échangé du côté des Devils. Ça va maintenant avec les Flames. Lui qui avait été le choix de la même année que Slafkovski, Nemesh, puis il décolle pas. Donc, puis Calgary, on l'a payé, là. On l'a payé. On a donné un choix de deuxième tour, un choix de premier tour, puis un autre choix de premier tour. On l'a payé quand même assez cher, merci. Et là, ce qui intéresse maintenant la situation, c'est Washington. Parce que Washington, on se demande, coudon, on est-tu en train de préparer l'après Ovechkin?
3: Eux autres, probablement qu'ils sont au courant. En tout cas, j'ose tu sais, qu'ils ont eu la conversation avec Ovechkin pour lui dire,
2: viens-tu
3: là l'année prochaine? T'es pas là, là.
2: Parce que là, avec ce qu'on fait là, est-ce qu'on espère qu'il revient? Parce qu'on était chercher Jordan Kyrou de Saint-Louis, en retour de Connor McMichael, Milton Gastrion, bon, pas grand-chose, et un choix de premier tour, qui est 16e au total. C'est quand même pas mal pour Kyrou qui déçoit un peu de quelques années.
3: Fait qu'on serait en train de remettre des cartes en place pour dire, OK, on a une chance de faire les séries.
2: Viens-t'en, Alex vient jouer. Puis Alex Tuck, on est allé chercher hier. Excusez, pardon. On est allé chercher de Buffalo pour le signer, en fait. Donc, on a donné seulement un choix de troisième tour, puis l'attaquant David Kemp, puis pas grand-chose. Puis, tu sais, il tombe autonome pareil. Fait que tu t'es assuré de négocier avec, c'est ce que t'as fait. Tu l'as signé, puis immédiatement, il a signé un contrat de 8 ans à 10,5 millions par année. Alex Tuck.
3: OK.
2: C'est beaucoup de...
3: Mais le cap augmente, hein. Fait qu'il y a des joueurs comme ceux-là qui vont se retrouver avec des contrats qui ont juste pas de bon sens, là, tu sais. Fait que... Les agents savent négocier.
2: Ben, effectivement. Et moi, la transaction qui m'a jeté à terre, puis bravo à l'organisation des Sharks. Puisqu'on a échangé l'attaquant William Eklund, le prospect Kasper Altunen et Brendan Svoboda, qui est un espoir C, là, aux Sharks pour leur choix de premier tour avec Ottawa. Leur choix de premier tour qui est le 9e au total. Tu disais, hey, coudonc, ils ont donc bien donné les Sharks pour avoir. Puis tu sais, Eklund, c'est un gars de 50 points par année, là. Il a l'air plafonné à 50, 55 points par année.
3: Il y a quoi? Il y a 23 ans de souvenir, effectivement. Encore jeune, par exemple.
2: Ben, les attaquants à cet âge-là,
3: pour moi, je suis. T'as une idée de la suite.
2: C'est ça. Sauf que là, les Sharks, ce qui est brillant dans leur affaire, c'est. Eux, ils ont le deuxième choix au repêchage. Ils ont le deuxième choix. Donc, puis McKenna, à moins d'une grosse surprise.
3: Va sortir premier.
2: Ce sera le premier. Mais lui qui sera repêché deuxième. Le Suédois, je vous le dis tout de suite, il est excellent. Il est excellent. Puis lui, il va jouer justement immédiatement. Il va remplacer. Je te garantis qu'il va donner pas loin du même nombre de points avec Lund à sa première année.
3: Ah oui.
2: Ivan Stenberg, excellent. C'est un allié en plus. Il est excellent.
3: Fait que lui, il fait le camp cette année, puis il est dans l'uniforme des Sharks cette année.
2: Il est prêt à jouer. Je te garantis qu'il est prêt à... Je te garantis. Il n'y a jamais de garantie d'un joueur étoile. Dans les prospects, pardon.
3: Mais en même temps, dans l'étape où sont rendus les Sharks, de faire jouer un jeune joueur pour le développer, c'est pas grave.
2: C'est ce qu'ils vont faire.
3: De jeunes ensemble.
2: C'est ce qu'ils vont faire avec le 9e.
3: Non.
2: Ils vont chercher un défenseur. Ils ont besoin d'aide à la défense. Puis ils gaspilleront pas. Ils prendront pas la chance de laisser passer Stenberg pour prendre un défenseur. Ils font pas ça, là.
3: Non.
2: T'sais, c'est bien beau. Faut que tu repères jamais que tes besoins, tu prends le meilleur disponible. Et l'autre transaction, Chicago, ils sont allés chercher Bowen Byram et Jordan Greenway à Buffalo, surtout Bowen Byram, en retour du premier choix, qui est quatrième, un choix de deux, et Louis Crevier. Louis Crevier, c'est un excellent signe
3: défenseur. Qui a été repêché très tard, c'est pas un gars qu'on attendait nécessairement.
2: Avec sur le tard.
3: Oui, puis de toute façon, 6 pieds 8.
2: Avec Buffalo, ça va être parfait.
3: Ah oui.
2: Le choix numéro 4. Le problème, c'est que Bowen Byram, lui, il voulait un rôle. Il voulait être dans les deux premiers défenseurs. Ce qui est impossible dans son cas. Du côté de Buffalo, c'est impossible. Il y a une belle profondeur à la défense à Buffalo. Mais ils s'en vont chercher le choix de 4. Ah, bah, Web. Puis Crevic va les aider comme sixième défenseur, je te le garantis.
3: Oh oui.
2: Ça, c'est clair. J'ai hâte de voir ça. J'ai hâte de voir. Puis là, je vois du monde. Oh, pendant ce temps-là, Kent Hughes, il dort. Calmez-vous. Calmez-vous. Kent Hughes nous a habitués à être actifs à chaque repêchage.
3: Puis
2: cette année, ça changera pas.
3: On n'était pas grand-chose d'avoir quand même un bon club. Là. C'est pas comme si on partait de rien. Là, là on a déjà un bon club de base. Qu'on a sur papier, là.
2: Mais non.
3: Fait qu'on n'avait pas besoin. Oui, on a besoin d'un deuxième centre. Oui, un défenseur de plus. Oui, tu sais, OK, c'est correct, là.
2: Ben non.
3: Mais là, pas de mode panique, s'il vous plaît, là.
2: Ben non. Hein? Ben non, panique.
3: Je rappelle que moi, à Ottawa, je viens d'échanger Brady Ketchup.
2: Là où je suis tranquille. Là, t'arrêtes de me parler de tes sénateurs. Ben les sénateurs sont insignifiants. Ah, mais sont insignifiants.
3: Ben, c'est.
2: Ils sont plates. Tout le monde s'en sac des sénateurs. C'est plate, là, mais c'est. Il y avait tout pour réussir. Sente-moi pas, c'est sénateur le matin. Il y avait tout pour aller chercher les frustrés nordiques dont je faisais partie pour dire, regarde, venez prendre pour nous autres. Repêche pas de Québécois, font des drôles de choix de coach, font des.
3: Choix de coach.
2: Se fesse d'un couille. Ah non, non. Ça se fesse d'un couille, les sénateurs.
3: Je sais.
2: Désolé, là. Regarde. Non, excuse, ça se fesse pas d'un couille. Ça se mange d'un gosse. C'est encore pire. Ça fait encore plus mal, ça. Ça fait encore plus mal. Qu'est-ce que tu veux que je te dise? Hey, zone jeu, ça se pire juste avant. On part. On retourne. Bon, non, attends, puis moi le faire tout de suite. Il y a demain de stock à matin. À matin, vous êtes présents, hein? Les vrais qui travaillent ce matin, là, Yannick Bouchard, travaille chez Dufour et Fils. Il dit, ça fait bizarre d'avoir un congé en milieu de semaine. Mais, hein, Yannick, même équipe que toi. Marie-Kim, également, qui est soutien à la commission scolaire. Donc, salutations à Marie-Kim. Dom Lefebvre, camionneur chez Alfred Boivin. Également, on a Élise, qui travaille aujourd'hui chez Équipement Polar Saguenay avec son amie Nadine. Salut les girls! Bon matin! Moi, je m'en vais au travail pour Cola. Ça prend des gens pour refaire nos routes. Katia qui nous écrit ça. Ben, salutations, Katia. On a également ici José qui travaille chez BGM Informatique du côté d'Alma. Philippe le carrossier. Richard qui est déjà sur la route pour Renomax Alma. Anakim, elle, qui travaille chez ALT Énergie. Il y a du monde un matin, là. Puis quelqu'un team hôpital. Donc, salutations. Gênez-vous pas, là. Textez-nous un matin, le 6-12-12. On est des vrais, nous autres. On rentre à la job. Puis pour les vrais, bon, le vieux slogan, Molson, salut les vrais. Molson, c'est quoi? C'est de la bière. Ben, on a de la bière, justement. On a un beau forfait découverte, forfait double pour le Festival des bières du monde qui s'amène. Donc, ça vous tente de participer. Textez-nous simplement. Je veux jouer.
3: C'est un passe-vite ce matin, là. Tu sais, fait que vite fait, bien fait, sur le side. Pas de problème.
2: Écoute, ce matin, sais-tu quoi? Tous ceux qui participent, là, la personne qu'on va choisir, je vous garantis que vous allez gagner.
3: Ah oui? OK.
2: Je vous jure, vous allez gagner.
3: Tu veux que chercher une carte plus facile? Ou,
2: non, garde ta carte.
3: OK.
2: Je te le dis, là, à matin, la personne qui veut jouer va gagner.
3: Okay.
2: C'est guarantee.
3: OK.
2: Pas plus compliqué que ça. Hey, bon matin, merci d'être là, gang. Eye on you avec Blue Ridge Band, c'est maintenant Énergie. 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
8: Oui, je l'appelle pour une réclamation.
7: Oui, c'est pour la tempête dans la fin de semaine.
8: Oui, c'est pour mon spa.
7: Un spa.
8: Le vent l'a soulevé dans les airs et il est allé se fracasser chez le voisin.
7: D'accord, quelle est la marque du spa?
8: C'est un spa Tuckling Bedang Crack.
7: D'accord.
8: Si j'ai bien entendu.
7: Est-ce qu'il y a des dommages chez le voisin?
8: Eh bien, c'est écrasé malheureusement sur la voiture du voisin.
7: La marque de la voiture?
8: C'est une Aston Martin.
7: Oh.
8: C'est pas tout, il y avait aussi une Aston Moto et une Aston Roulotte.
7: Endommagée aussi?
8: Complètement, oui.
7: Bon, l'assureur de votre voisin va nous contacter.
8: OK, puis mon spa, il est assuré.
7: En fait, je suis en train de vérifier. Il y a une clause sur les spas.
8: C'est une clause.
7: Une clause qui
8: est... Elle est assurée ou il n'est pas assuré, mon spa?
7: Oui, ma chérie.
8: Chris, moins patience avec ta clause.
7: Ben justement, c'est une clause qui s'appelle « Close your eyes and I'll kiss you, patience ».
8: Ça coûtait 11 000 piastres, mon spa.
7: Mais il est parti au vent comme ça,
8: oui.
7: Malgré qu'il était attaché au tuyau. Puis...
8: Oui, il était attaché au tuyau.
7: OK. Ouais. Vous avez jamais dit, mettons, à votre spa,
8: non.
7: Attention, tu peux avoir une bonne relation avec tes tuyaux, mais attache-toi pas trop, tu pourras avoir de la peine.
8: Non, jamais, puis essayez pas avec vos trucs pour pas payer.
7: Non, c'est une question.

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1: Je suis content d'être ici en vie avec vous autres.
2: Oui.
1: J'ai failli pas me rendre. J'ai failli mourir. Hein? J'ai acheté du beurre de peanut naturel.
2: Oui.
1: Tu sais, celui qui a comme de l'huile de marde dessus, faut que tu le brasses, puis ça mange pas ça dans ton char. C'est l'enfant. Écoute, tu le mets dans la pantry, il y a ça d'huile. Il y a ça d'huile. Tu le vois-tu ce que je dis? Arrête-toi, parque-toi. Regarde dans ton dash. Regarde dans ta radio, là. Regarde, je le mime. Ça d'huile. Quand tu le mets au frigidaire, ça devient comme une brique compacte. Compact, là, t'as entendu? Compact, c'est ça. L'enfer à manger, ça.
2: Oui.
1: J'ai mangé ça pour la première fois de ma vie hier. C'est comme si chaque bouchée essayait de m'étrangler de l'intérieur.
2: Oui.
1: C'était épouvantable. J'ai vraiment pensé que j'allais mourir. Puis là, j'étais couché chez nous, par terre, dans la cuisine. Puis là, quand tu penses mourir, tu fais un bilan de ta vie. Ben, pas moi. Moi, je me suis dit, je peux pas mourir avant d'avoir les réponses aux questions que je me pose depuis des années. Il y a des choses qui me hantent, les amis, là.
2: Okay.
1: Pourquoi qu'on dit une paire de pantalons? Il n'y a qu'un. Un pantalon, une paire de bas, OK.
2: Oui.
1: Une paire de souliers, OK.
2: Oui.
1: Mais une paire de pantalons. Où est l'autre? Pantalon.
2: Bon point.
1: Le monde qui boit du jus d'orange avec de la pulpe.
2: Mm-hmm.
1: Écoute-moi bien, là. Stationne-toi. Je veux que tu m'écoutes comme ça. Pourquoi tu fais ça? Pourquoi? Fais violence comme ça. Qu'est-ce que ça ajoute? Hein? Ça goûte plus. C'est meilleur avec des motons. OK? Ben, d'abord, tu vas suivre ta propre logique jusqu'au bout. Dans ton lait, t'aimerais-tu ça avoir des morceaux de vache? Eh ben, voilà. Parlant de jus d'orange, là, le monde qui dit jaune-orange, apprends-les tes couleurs. C'est ou ben jaune ou ben orange. OK? Là, les couleurs, Monnaie, on va se standardiser. C'est quand même le monde qui dit violet. C'est mauve! Mauve! C'est violet, c'est en France! Tu veux dire violet? Déménage en France! Parlant de jus d'orange, là,
2: oui.
1: les restaurants déjeuner, vos petits verres de jus d'orange, que je pensais pas qu'ils étaient capables de faire quelque chose d'aussi petit que ça, de petits verres, de crise de verre de poupée, là. Moi, là, je peux pas le boire, ton verre. Moi, chaque fois, il vient de me voir. Vous finissez pas votre jus d'orange? Non, madame, mon nez rentre pas dans le verre. J'ai l'air d'une cigogne qui picosse le fond d'un yogourt. Les Français, question pour vous autres, les Français, là, hein? La tour Eiffel, allez-vous-tu la finir à un moment donné? Ça fait 150 ans que c'est ses poutres, ça. Hein? À un moment donné, on y va aller, boys. OK, appelle-moi une fin de semaine. Moi et le beau-frère, on va te monter ça sur le Jeep Rock. Une fin de semaine, dimanche soir, c'est réglé.
2: Wow!
1: Parlant de France, oui. Le Louvre, là.
2: Oui.
1: Le Louvre, le musée du Louvre.
2: Oui.
1: T'es très déçu, mais au début, j'avais compris le musée du Louvre. T'es arrivé là.
3: Pas un loup.
1: Y a une des décorations de bonne femme, l'impression d'être rentré chez Home Sense. Là, on va parler de la pire affaire. Le Mona Lisa, là. Comment ça que le monde s'émerveille, sa Mona Lisa? C'est quoi ça? C'est quoi le tableau le plus célèbre du monde? Hey, LED, la bonne femme. Hey, dégueulasse. Elle a de l'air fatiguée. Elle a pas de cils. C'est le genre de madame que je regarde et je me dis, j'espère qu'elle a une belle personnalité.
3: Oui.
1: Des cochonneries de même, j'ai déjà jeté des affaires plus belles que ça. Fait que là, le loup, je sais pas si tu m'écoutes présentement, les encombrants, c'est le mardi que ça passe. Les oiseaux migrateurs.
2: Oui.
1: OK, les oiseaux migrateurs, monte le son, là. OK. Je comprends pas ça. Quand ils s'envolent, ça fait 8000 km pour aller dans le sud. Ça arrive dans le sud. 8000 km, ça arrive à la plage, fait 28 degrés, 30 degrés, il y a des palmiers. Pourquoi tu reviens? Pourquoi une fois? Quand t'es resté là-bas, pourquoi tu reviens? T'as oublié de fermer les fenêtres, tu t'ennuies de Valleyfield? Reste là-bas! Des fois, cette vie-là m'énerve tellement, j'ai juste envie d'en finir puis de retourner manger mon beurre de peanuts!
3: Wow. On n'a pas de cils, là. Wow.
2: C'est vrai, pareil. Oui, ça n'a pas manqué qu'il n'y avait pas de cils.
3: C'est ça que j'y trouvais depuis que je suis née.
1: Mm. Oh my God. Hey, quand même, je... Hey, c'était de la haute volée. Hey, chers auditeurs, on vous fait voir l'envers du décor un peu. Pour une raison qui ne m'appartient pas, il a fallu changer la moitié du numéro il y a à peu près une minute et demie.
2: Oui,
1: juste avant d'entrer en onde. Il y a quelque chose qui s'est passé, ce que j'avais préparé. Vous le réentendrez dans la saison, mais aujourd'hui, il y avait un bug technique. Il a fallu que je coupe et je transforme la moitié. Fait que la moitié de ce que vous venez d'entendre, c'est de l'impro. Fait que si vous avez pas aimé ça, c'est gratuit.
2: Oui, oui, ben les gens aimaient ça, Joël Cadieux.
3: C'est incroyable.
2: Au 6-12-12, Christy, t'es con, Martineau, j'en reviens pas. Je t'adore, Joanne de Sainte-Thérèse, Bob de NMP Golf Construction, Martineau, solide cave, je suis trempé.
1: Tu vois? Ben, c'est rare que je shake demain, m'a mangé ma bâtonne. Ah non, c'est au beurre depuis là.
2: Ah non, t'es en spectacle partout au Québec avec ton nouveau show, C'est pas moi, c'est toi.
1: Oui.
2: Le 2 juillet à Saint-Eustache, le 10 octobre, Saint-Jean-sur-Richelieu, 5 novembre à Sainte-Thérèse, et t'as plein d'autres dates aussi, là.
1: Absolument, ça va tourner un peu partout en province. Nouveau-Brunswick, l'Ouest canadien, il y a plein de dates qui s'en viennent. Oui, oui, il y a plein d'affaires. 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
1: Incroyable!

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0: 5h28 minutes, c'est vendredi, là. On se trompe pas en disant que c'est vendredi.
1: Là, c'est le lit, là.
0: Il y a un congé en milieu de semaine, sérieux.
1: C'est pas fini, il y en a un autre la semaine prochaine.
0: C'est une belle copie. Salutations à ceux et celles qui s'ouvrent tranquillement les yeux, qui nous écoutent dans le lit puis qui gardent les yeux fermés. Faites bien. Ok, aujourd'hui, je vais même pas avoir la météo encore. Je vais découvrir ça avec vous. Je vais m'encourager ou me décourager, c'est selon.
1: C'est de la pluie en PM, je pense.
0: Un risque. On parle de généralement nuageux aujourd'hui. Soit. Oh non. Hier, je te disais que samedi, ça allait être nuageux, qu'on allait avoir la paix après, mais on va y venir.
1: Oui.
0: Fait qu'aujourd'hui, 60% de possibilité d'averse tard ce matin ou cet après-midi avec un risque d'orage. Puis on voit les orages de ce temps-ci, c'est pas mal sectoriel. Là. Ça se peut que ça mouille chez vous à Chicoutimi, puis que moi, à Rivière-du-Loup, j'aille rien, puis à Saint-Honoré, que t'as une grosse orage.
1: Puis moi, mon microclimat, il y a de la neige.
0: Toi, on n'en parlera pas, c'est trop spécial.
1: Mon coin de rue est très spécial.
0: Donc, 19 maximum aujourd'hui avec 60% de possibilité d'averse. La même chose, copier-coller, t'as Haut-Saguenay qu'au Lac-Saint-Jean. Et demain, on a un risque d'orage encore avec du 40%, du 30% dimanche. Lundi, il va faire beau. Puis là, c'est nuageux, puis c'est ça. Et la pluie de... Écoute, c'est la première année que j'ai un jardin, là.
1: Puis qui pousse demain.
0: Que je me rappelle même pas de pas avoir arrosé, là.
1: Mais il pousse bien, là.
0: Ouais, mais j'arrose même pas.
1: Ben, moi, je te dis, mon gazon.
0: J'ai jamais vu ça.
1: Moi, je sais pas ce qui s'est passé sur le gazon dans l'arrière, mais c'est rendu une jungle.
0: Ben là, j'espère que tu tombes, là.
1: Ben là, je vais tomber tantôt parce que là, avant qu'il y ait peut-être de la pluie en PM, là, dans l'après-midi, là, tu sais, je vais tomber ça matin, mais tu sais, c'est quelque chose, moi, te le dire, là. Mais de toute façon, hier a encore été un exemple de Christy, il annonce de la pluie. Finalement, il fait beau, là. Hier, il a fait beau, là.
0: C'est pareil.
1: Ouais, il a mouillé, mais tu sais, une bonne partie de la journée, là.
0: Mais si le problème, c'est, tu sais, si t'es positif, tu peux dire, ben, on s'en sort pareil, tu sais.
1: Ben oui.
0: On a réussi à faire une coupe d'affaires, puis. Ouais, mais si tu veux faire du long terme, comme ceux qui font du vélo, par exemple, là, oublie ça, là. Ils peuvent pas risquer de partir d'arriver en plein milieu de la trail, d'être dans le mouillé et revenir, ça, c'est pas le fun. Puis ceux qui jouent au golf,
1: Et boy, les départs de golf.
0: J'ai pas parlé à personne là, de clubs de golf différents dans la région, là, mais. Ça doit pas être évident, là.
1: Non, parce que tu dois en avoir une couple qui prennent des départs, qui annulent presque à la dernière minute. Fait que
0: j'ai
1: des plages libres, ouais, aussi, puis qui remontent au chalet.
0: Ben, une petite pluie, tu peux jouer.
1: C'est pas super.
0: Mais quand l'orage part, là, non, là.
1: De toute façon, c'est pas bon pour les terrains non plus que le monde place là-dessus.
0: Ben, quand c'est vraiment mouillé, non. Mais tu sais, une petite pluie, moi, j'ai déjà joué, là, avec, tu sais, une petite pluie qui arrivait, qui repartait, ça joue quand même. Mais quand le terrain est trempé, ben, d'abord, ils vont fermer, là. Parce que si tu manques ton coup, tu vas racler la moitié du terrain. Là,
1: fait mais on va sûrement pogner un momentum de beau temps. C'est un drôle de début
0: spécial.
1: D'été, OK? C'est un drôle de début d'été, ça c'est clair. Là. Mais maintenant, on va pogner le beat, là, malgré que jusqu'à maintenant, c'est ça qu'il nous a... Il y a un mois, c'est ça qu'il annonçait. Là. Il nous disait, ben la pluie, pas de temps chaud tant que ça, puis ça va être ça l'été. Puis on disait, ouais, t'as peu, là, puis tout. Ben jusqu'à maintenant, ils ont raison.
0: Regarde de l'autre côté, en France, la grosse canicule, gardons espoir, là, on s'en...
1: On se nourrit.
0: La température est quand même agréable, on va s'en sortir, gagne, on va s'en sortir. Salutations à Danny Dumais, qui nous souhaite un bon vendredi, Éric Momo, qui est là également, un bon matin, merci Éric. En passant, vous pouvez nous texter, 6-12-12, et ça semble pas être brisé, ça semble être réparé le bug, parce qu'hier, vous avez été nombreux à nous texter, mais on était capable de vous répondre, tabarouette, il y avait un bug.
1: C'est un bug mondial.
0: On ressort. Ben, mondial pour ceux qui ont l'application, là. Donc, là, tout est correct. Vous pouvez nous texter au 6-12-12 sans problème ce matin, soit pour participer au concours, pour nous faire vos observations, s'il se passe de quoi sur la route, ou pas. Donc, juste vous signaler votre présence également. On aime ça savoir que vous êtes là le matin. Moi, c'est un tel, vous écoutez de telle place. On aime ça, savoir ça le matin. Puis ce qu'on aime aussi le matin, énergie, c'est quoi? C'est de la bonne musique. On part avec Jack Johnson, pas le défenseur, là. Un chanteur avec ses guitares. Hey, bon matin, merci d'être là. 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

0: 5h35, les infos, qu'est-ce qui se passe ce matin, mon beau Pierre d'amour?
1: Ouais, ben on va se parler de l'urgence de Jonquière, parce que l'appel d'offres a été lancé, on sait qu'on veut faire des travaux depuis longtemps, finalement ça avait été confirmé il y a pas longtemps avec la visite de la PM et Yannick Gagnon qui avait travaillé le dossier, donc là c'est vraiment l'appel d'offres qui est lancé. On veut commencer normalement les travaux là aux alentours du mois d'octobre et tu sais la rénovation devrait être terminée, là on se dit pour 2029, donc on se donne quand même un bon délai pour que ce soit terminé, mais on en avait besoin. Du côté de Jonquière, je pense que l'urgence, l'hôpital en avait besoin, donc on est rendu là. Mais l'appel d'offres, pour l'instant, elle est lancée. D'ailleurs, je vous rappelle aussi qu'éventuellement, ça va venir, ça avait été annoncé en même temps sur la confirmation du bloc opératoire pour l'hôpital de Chicoutimi, mais ça, on attendra un petit peu encore. Et aussi vous dire, ben finalement, on parle de 9 mois de pénitencier pour l'incendiaire de la maison du jardin à Robertval. Mathias Niquet, donc, qui a plaidé coupable tout simplement aux accusations qui pesaient contre lui. Un homme qui était en situation d'itinérance, qui était fortement intoxiqué le soir des événements. Ça s'était passé en avril dernier. Puis lui, sans vraiment s'en rendre compte, il a décidé qu'il mettait le feu à la maison du jardin. Et ça a fait énormément de dégâts. Pour ceux qui se rappellent des dommages, mais vois-tu, donc, 9 mois de pénitencier pour Mathias Niquet. Donc, dossier réglé. Quand on plaide coupable, ça va toujours plus vite. Voici un autre exemple. Oui, tu plaides coupable, après ça, ça va vite.
2: Absolument. Dans le monde du sport, il y a eu des transactions hier. Bon, transactions très mineures chez les Canadiens, alors que Luke Tuck a été échangé aux Blue Jackets de Columbus en retour de dénommé Hunter McNo. Donc, c'est un joueur pour le Rocket contre un joueur pour le Québécois. Je pense pas qu'il y a grand avenir dans la LNH, ni pour Tuck, ni pour McCown.
1: Je voyais encore hier les gens qui disaient, c'est ça le move, nous autres.
2: Voilà, calmez-vous, là. Il y a encore bien des joueurs sur le marché, il y a des affaires qui peuvent arriver, on le sait pas. Par ailleurs, l'ancien des Sacks, Hendrix Lapierre, a été échangé des Capitals vers les Penguins de Pittsburgh en retour d'un choix de 3e tour et d'un choix de 5e tour. Lapierre qui avait été un choix de 1er tour des Capitals à l'époque.
1: Ça n'a pas levé encore.
2: Non. L'année passée, ça a été difficile. Est-ce qu'il va se relancer à Pittsburgh? Puis tu sais, c'est des transactions Pittsburgh-Washington, c'est un peu comme des transactions Canadiens-Toronto, hein? C'est deux ennemis, là. Puis j'ai hâte de voir à Pittsburgh, j'ai pas vu grand joueur se relancer là, moi.
1: De toute façon,
2: J'ai pas vu grand joueur se relancer là.
1: Il va être sa 4e ligne, probablement, à Pittsburgh. S'il n'est pas dans la Ligue américaine.
2: C'est pas un gars de 4. C'est vraiment pas un gars de 4e ligne. Et les Blue Jackets ont également acquis Valérie Nichushkin, du Colorado, contre un choix de 2e tour, un choix de 3e tour et un choix de 5e tour. Bonne chance pour Blue Jackets avec Nichushkin, qui, je vous le rappelle, était parti pendant une série parce qu'il avait été retrouvé avec une fille dans une chambre d'hôtel, puis il y avait des drôles d'affaires qui se passaient dans la chambre. Là. Mm-hmm. C'est un très drôle de moineau. Jason Robertson, des Stars de Dallas, a refusé une offre parce que là, il est agent libre avec compensation. Et le Kraken, il a offert 120 millions de dollars. Ça faisait un salaire annuel de 15 millions.
1: Pour la Ligue nationale, c'est de l'argent. Là. T'sais, au hockey, c'est de l'argent.
2: Il a dit non. Là.
1: Il peut pas y aller.
2: Ouais, mais il a 26 ans. Là. Si Jason Robertson vaut 15 millions... Les Notson en vaut 626, là. Minimum. Et le soccer, visiblement, ça pogne parce que Bell Media ont dévoilé les chiffres pour la partie entre le Canada et la Suisse. Et au total, c'est 10,1 millions de spectateurs uniques au pays qui ont au moins regardé une partie du match.
1: Ah ouais?
2: C'est immense, 10,1 millions, là.
1: Ben oui.
2: C'est immense. Donc. Écoute, il y a de l'intérêt, puis je vous rappelle que le prochain match du Canada, c'est pas plus tard que dimanche à 15h face à l'Afrique du Sud. Donc, ce sera un match très important pour le Canada. Là, c'est des matchs éliminatoires qui commencent. Là. Fait que tu gagnes, tu continues, tu perds, tu rentres à la maison.
1: Ça veut dire, mettons, que tu sais, ça finit 1-1. C'est les tirs de barrage?
2: Non, prolongation avant.
1: OK.
2: Puis prolongation, là, je me souviens, je pense que c'est 20 minutes, si la mémoire est bonne.
1: OK.
2: C'est au 15. Si tu marques, ça continue.
1: Faut absolument que tu fasses le 20 minutes, dans le fond.
2: Ouais, mais là, je te dis 20 minutes, mais je pense, faudrait que je vérifie.
1: Je comprends le concept, fait que ça veut dire, tu sais, ça prend un gagnant, là. Dimanche, ça peut pas finir égal. Faut qu'il y ait un gagnant, là.
2: Si un pro du soccer qui nous écoute présentement, c'est 15 ou 20, je pense, là. Puis si ma mémoire est bonne encore une fois, t'en as deux.
1: Okay.
2: T'as deux périodes avant de pogner les tirs de barrage, là. Fait que t'as du temps, là. Faudrait juste que je vérifie les règlements là-dessus, là. Mais t'es excellente ta question, mais
1: OK. Bon, en cas d'égalité lors d'un match à élimination directe de la Coupe du Monde, la prolongation consiste en deux périodes distinctes de 15 minutes chacune.
2: C'est 2-15. C'est ça.
1: Donc, c'est ça. Puis sinon, ben, il y a une séance de tir au but, si c'est encore égalité.
2: Fait que si c'est, ben, ça peut être, tu sais, mettons que c'est 0-0, puis dans le 15 minutes, Canada marque un but, 15 minutes n'est pas fini, l'Afrique du Sud marque un but, hop, on continue pareil. C'est pas une mort soudaine dès qu'il y a un but. C'est spécial, hein?
1: Ben, ça, il y aurait plus d'excitation si tu dis, regarde, on marque, c'est fini.
2: Ouais.
1: Comme au hockey, tu sais, regarde, là, c'est comme, ouais, mais t'as peur.
2: Ah, mais moi, je trouve ça le fun.
1: Ben oui, non, mais regarde, c'est un autre concept,
2: c'est correct. Ben oui. Mais c'est pas vrai, là. T'as le temps de répliquer, là, si c'est 0-0, là. T'as vraiment le temps de répliquer. Danny qui vient me texter. Allô, gang, j'ai entendu un boom tantôt, vers 5h. C'est à Chicoutimi ou Chicoutimi Nord? Il dit, moi, je reste à Chicoutimi Nord, je sais pas si d'autres l'ont entendu. 6-12-12, avez-vous entendu un boom?
1: L'appel est lancé. Moi, j'ai rien entendu, en
2: tout cas. Ben, ça, non, là. À 5h, j'étais bien installé dans le studio, là. Fait que non, moi, j'ai rien entendu. Mais j'entends jamais ça, moi. C'était. Chaque fois qu'il y a des. Tu as entendu, non? Tremblement de terre, non? J'entends jamais rien, moi. Fait que je suis vraiment pas une bonne référence. Donc, merci, Danny, pour l'info. Donc, s'il y en a qui ont des. Qui ont entendu ça, ben, je n'ai pas. Puis c'est n'importe quoi. 6-12-12, c'était que c'est où ce matin? 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

0: T'as si bon de bailler, je me retenais un peu. Si tu fais le pire de ta radio, t'as le gars.
1: Hey, mais ça, j'ai hâte. La semaine prochaine, jeudi, Papa Roach, je vais être là. Fait que, genre de voir s'ils vont porter. Eux autres qui étaient venus une couple d'années, puis ils avaient demandé des chandails des équipes sportives locales.
0: Encore, il y a encore des groupes qui font ça.
1: Ouais. Mais eux autres qui avaient demandé, tu sais, puis c'était juste pour leur collection. Fait qu'il y avait des chandails, des marquis, okay, des Saguenayens.
0: Pour arriver sur la scène, ou ben?
1: Je sais pas si finalement, je pense qu'ils n'avaient porté un, mais ils ont toutes, là. Marquis, voyageurs, Sags, ils ont toutes. C'était une des demandes qu'il y avait. On veut les chandails des équipes sportives locales.
0: OK.
1: Fait que c'est quand même cool. On verra s'ils en portent jeudi prochain, mais j'ai bien hâte.
0: Je sais que Dokyo en 96 mettait un chandail de l'équipe de la ville où il allait. Là. Comme il y avait un chandail du Canadien qui est retourné au Centre Bell, un chandail de Toronto à Toronto.
1: Je peux-tu être vraiment, c'est quand je vois à Québec, au Centre Vidéotron, quand des artistes portent le chandail des Remparts. ça fait moins big. Un peu que le Centre Bell supporte le CH. C'est en tout cas.
0: Écoute, ça
1: c'est ce qu'ils ont, gars.
0: Pour ceux qui aiment ça, tant mieux.
1: C'est ça.
0: Hein, les libertés sont libres, c'est bien parfait de même pour ceux qui aiment ça tant mieux. Hey, on a un gros show ce matin pour vous. Écoute, on a une question inutile qui va faire jaser. Je vous le disais le matin, là, préparez-vous la question inutile. On a également la machine à café qui s'en vient avec une fille qui a vécu un gros débordement sur son Facebook. Vous allez comprendre pourquoi.
1: Avec le chum de l'eau.
0: Ouais, avec le chum de l'eau. Ouais, on n'en dit pas plus que ça. On a également encore un beau forfait à double dégustation pour le Festival des bières du monde à vous faire attribuer. On va faire un petit avant-après très régional. Moi, vous savez, j'aime ça quand c'est local. Fait qu'on va rester local pour ce segment-là. Puis c'est d'autres choses, ben gênez-vous pas. 6-12-12, vous pouvez nous texter quand vous voulez. Toujours très apprécié de savoir de vos nouvelles en ce beau vendredi matin. Merci d'être là dans le boost aujourd'hui.
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0: 5h57 minutes, Marc Diquet et Pierre-Alexandre Fontaine avec vous pour vous servir ce matin dans votre boost du vendredi.
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0: Bonne nouvelle, le 6-12-12 est disponible. On est prêt à vous recevoir et vous répondre surtout. Parce qu'hier, on recevait mon message au 6-12-12. On n'était pas capable de vous répondre. Donc, choquez-vous pas, ça vous a pas répondu. C'est pas qu'on voulait pas, mais on vous a avisé pendant le show aussi. Donc, 6-12-12, la boîte texto est là. Et
1: mais souvent, on répond en onde aussi directement. Fait que, si y a une question, c'est ça, on fait l'appel à tous. D'ailleurs, le boom, finalement, Danny...
0: Bon, on va laisser ça mort. On n'a pas eu de nouvelles. Là, fait que...
1: Check ta cour.
0: Je sais pas si c'est un voisin qui est proche, qui a fait des bouchons de blanin hier. Ça peut expliquer bien les affaires aussi. J'en ai aucune espèce d'idée. Et aujourd'hui, la météo, j'ai quasiment le goût de te dire, ça va être un copier-coller hier. Peut-être un peu plus frais. On prévoit 18 degrés avec 60% de possibilité d'averse. J'ai 18, c'est pas vrai, c'est 19. On parle d'averse tard cet après-midi, tard ce matin ou cet après-midi, tôt cet après-midi. Risque d'orage pour demain, par contre, 25 demain avec 40% de probabilité d'averse. Donc, on verra. C'est pareil pour le Saguenay que pour le Lac-Saint-Jean présentement. Du côté de Saguenay, c'est 12 degrés. Et du côté de Robertval, c'est bon, Dieu, c'est 12. On s'entend, on est au diapason. La région au diapason.
1: Et Kevin qui nous dit, j'ai soif de prendre une bonne. Écoute, surtout si t'es en vacances, vas-y.
0: Ben, c'est fini de travailler.
1: C'est l'été.
0: C'est ceux qui travaillent de nuit. Comment je te dirais bien ça, P.A.? Ça a nommé ben, à place, mais...
1: Si tu travailles de nuit, t'es mieux de boire en revenant qu'avant d'y aller. Ce serait le soir, puis après ça, tu vas travailler. T'es mieux d'y aller mais que tu reviennes.
0: Mais regarde, fais donc ce que tu veux.
1: Hein? C'est ça, regarde, Kevin, si t'as envie d'une bonne,
0: fais ce que tu veux. Mais il y a un bar dans la région qui ouvre très tôt.
1: Ah, OK, d'accord.
0: Ouais, il y a un bar quelque part dans la région qui ouvre très, très, très tôt.
1: Je sais pas lequel.
0: Des fois, je suis surpris, là. Je passe là vers 10h le matin, je me dis, t'as pas
1: OK.
0: Il y a du monde, là. Non, mais c'est fait pour ça.
1: Oui, regarde.
0: C'est fait pour ça. Hey, Pérus, avec ses meilleurs moments, c'est là, énergie.
22: Regarde,
23: hey!
22: Les gars!
23: Il y a un gars qui est en train de voler notre char!
22: Ben, ouvre la fenêtre, crisez après!
23: Hey, tu voles mon char, mon trou de cul?
24: Non, juste ton char.
23: Hein?
24: Ton trou de cul, je n'ai pas besoin.
23: Ben, tu pourras pas cloner ma clé, hein? Je l'ai mis dans une boîte de métal.
24: Ouais, je le sais, je l'ai trouvé à la boîte sur ton hood.
23: Ah, fallait-tu mettre ça dans la maison?
24: Ouais, c'est mieux.
23: Ben, là, j'appelle le 911, là.
24: OK.
25: 911?
23: Oui, non, il y a un gars qui est en train de voler mon char chez nous.
25: Votre adresse?
23: Il y a des problèmes cognitifs.
25: Ah, mon Dieu.
23: Petit gars?
24: Oui.
23: C'est quoi mon adresse?
24: 1741.
23: Ah, c'est ça, 1741 de l'église.
25: Avez-vous le signalement du voleur?
23: Attends, tu
24: peux,
23: mon chum?
24: Oui.
23: T'as-tu un signalement?
24: Oui, je vais signaler quand je vais tourner sur ce rue-là.
23: Il va signaler, qui dit.
25: On vous envoie la police.
23: Merci.
24: Fait que c'est beau.
23: Hey, c'est pas correct, le jeune. Tu prends mon char, hein? Les assurances vont monter.
24: Oui, mais là, tu vas sauver sur le gaz. Là.
23: En plus, je suis vieux. Moi, si j'ai pas de char, je peux pas aller à la pharmacie.
24: Qu'est-ce que t'as besoin à la pharmacie?
26: Il manque juste des Tylenol.
23: Des Tylenol.
24: Des forts?
23: Ouais.
24: On a été chercher.
23: Ben, attends, la police va arriver.
24: Ah, c'est vrai.
23: Je vais les annuler.
24: Ouais, t'y rappelleras après.
26: Mandy, s'il veut du pudding chômage.
23: On a du pudding chômage.
0: À 6h01 de l'actualité PA, qu'est-ce qui se passe?
1: Bon, on va se parler de l'urgence de Jonquière, l'appel d'offres finalement qui a été lancé concernant les travaux qu'on veut faire à l'urgence. On a besoin d'amour du côté de l'hôpital de Jonquière, un dossier qui avait été longuement travaillé par Yannick Gagnon, qui avait comme été confirmé, annoncé à plusieurs reprises, finalement confirmé avec la visite de Mme Fréchette, la première ministre, il y a de ça quelques semaines. Et vois-tu, là, on est dans le concret, donc normalement, les travaux, on veut les débuter au mois d'octobre pour, tu sais, éventuellement livrer les travaux là pour 2029. Donc, il y a quand même un bon délai, mais c'est déjà une première étape de franchie, donc des bonnes nouvelles du côté de l'hôpital de Jonquière.
0: Excellent. Mario, à l'international, la situation au Venezuela qui fait encore beaucoup jaser ce matin, là.
27: Le bilan de ces violents tremblements de terre s'est alourdi à 235 morts et plus de 4300 blessés. Ce bilan est appelé à grimper de nouveau puisque des milliers de personnes sont toujours portées disparues. Le Canada a débloqué 5 millions de dollars afin de soutenir les opérations de secours. Le meurtre de la Cherbourgoise Rachel Ratmall est résolu. Selon la presse, Rafiuso a été inculpé pour meurtre en Guinée. Le drame est survenu à Lennoxville il y a près de 20 ans. En fait, la victime a été poignardée à mort en 2007. La sortie du Québec est convaincu que Sow a tué sa femme avant de fuir le Canada. Sow a été transféré à la maison centrale de Conakry, dans la capitale guinéenne. Il devrait y rester détenu en attendant la suite des procédures judiciaires. Le premier ministre Mark Carney a évité de prendre position sur l'interdiction des carabines SKS, l'arme qui a été utilisée par le tireur lundi dernier à Montréal. Police se souvient, exhorte le gouvernement fédéral à suspendre les ventes de ces carabines. Depuis mai 2020, Ottawa a interdit environ 2500 types d'armes à feu, mais pas le SKS, qui est utilisé dans les communautés autochtones pour la chasse de subsistance. On écoute le premier ministre Mark Carney.
2: C'est un enjeu complexe. Ça inclut, oui, les armes à feu, les armes d'assaut. Mais en général, c'est nécessaire de resserrer les règles pour le libre circulation, de renforcer les punitions pour des crimes violents.
27: Et parlant du premier ministre canadien, il fera état aujourd'hui des projets concernant l'avenir du 24 Sussex. Depuis 2015, le bâtiment a cessé d'être la résidence officielle du premier ministre. Il a été fermé en 2022 pour des raisons de santé et de sécurité, dont une infection de rats. Le 24 Sussex, construit en 1896, contient 35 pièces et a servi de résidence officielle des premiers ministres canadiens de 1951 à 2015. Pour plus de détails, consultez notre site nouveau.info.
0: Merci Mario. Dans le monde du sport, transaction mineure chez Canadien hier. Pourquoi je vous en parle? Parce que c'est Canadien. Bon. Luke Tuck a été échangé aux Blue Jackets de Columbus contre l'attaquant Hunter McCaw. Mais comment tu prononces ça ce nom-là? M-C-K-O-N-W.
3: C'est qui ce gars-là?
0: Comment on prononce ça?
3: Je sais pas.
0: Alors,
3: c'est... On demandera.
0: Regarde ça, je le sais pas, ok? Ça va être correct.
3: Il s'en vient, là, regarde, on va demander. Là.
0: McNo. En tout cas, peu importe, là. Il va jouer au Blue Rocket, ok? On s'entend, ça va vraiment s'arrêter là. Les Blue Jackets qui ont été très actifs hier sont allés chercher de l'Avalanche du Colorado, Valérie Nichushkin, contre un deuxième choix, un troisième choix et un cinquième choix. Nichushkin, c'est un bon joueur. Le problème, c'est qu'au niveau comportement, c'est pas le plus fiable, là. Puis je vous rappelle qu'il avait quitté l'équipe en pleine série. C'était fait trouver dans une chambre d'hôtel avec une fille qui était pas sa femme, puis que
3: pas l'air.
0: Puis il y avait du monde qui criait dans le passage, là. Fait que c'était pas non, c'était pas peut-être pas ça qu'on voulait, là.
3: Et pas le focus à la bonne place.
0: Non. Et les Penguins de Pittsburgh ont acquis l'ancien des Sags, Hendrix Lapierre, ancien premier choix des Capitals de Washington, en retour d'un 3 et d'un 5. Donc les Capitals qui, visiblement, ont lancé la serviette sur Hendrix Lapierre, on verra. Jason Robertson, oui, de la misère avec son nom, parce qu'il coûtait bien ça. Des Stars de Dallas a refusé une offre de 120 millions du Kraken de Seattle. Lui, il tombe autonome avec compensation. De parler au Kraken, regarde, si vous attendez avec, on va vous l'échanger. Il a refusé l'offre qui lui rapportera en moyenne 15 millions par année. Jason Robertson, 15 millions par année. Bref.
3: Mais il veut gagner la coupe. Et fait que Seattle, il a dit non.
0: Ben là, pourquoi il reste pas dans la liste d'abord?
3: Ben c'est ça. Ben ça se peut. Ben,
0: il veut pas. Ben non.
3: Okay.
0: On verra la suite. Et c'est 10,1 millions de téléspectateurs uniques au Canada qui ont regardé au moins une partie du match entre le Canada et la Suisse cette semaine à la Coupe du monde de soccer. Donc, c'est quelque chose, là. 10,1 millions, là. D'ailleurs, la finale, pas la finale, mais le prochain match contre l'Afrique du Sud, match éliminatoire, dimanche à 15h, ben, c'est présenté, évidemment, sur RDS, sur Nouveau, sur Crave, TSN, ici TV. Donc, vous avez le choix des cadeaux pour regarder ce match-là. Match très important pour le Canada.
3: Et on vous invite très fièrement du côté du Jazz Fest à Saguenay. C'est débuté depuis hier, il y en a pas plusieurs qui l'ont constaté. La rue Racine qui a été fermée avec la scène qui a été installée. Et il y a encore des gros noms qui sont là cette année. C'est Grégory Charles qui est là, Viviane Odette qui est là. On a aussi Suzy Arioli, Geoffroy qui est là. Donc, ceux qui veulent tous les détails, ben c'est bien simple, jazzfestsaguenay.com. Et aussi, ben même sur iHeart, sur l'application iHeart, on a mis une playlist. Question de se mettre dans le mood un peu,
0: cool,
3: du festival
0: ça.
3: De jazz, là. Là, fait que ça, c'est
0: parce qu'on s'entend que c'est pas tout le monde qui connaît les artistes là, puis c'est non. Pas dire, c'est.
3: Puis on fait des belles découvertes.
0: Ben oui.
3: C'est le fun. Fait que ben regarde, oui. C'est débuté, c'est jusqu'au 27, donc c'est juste que c'est jusqu'à demain. 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
0: Génial. Merci PA. Petite vie du beau, ça s'en vient. Et moi et PA, on
3: a flashé sur le même gars.
0: On connecte sur le même monde. Puis on va vous en parler. Je sais pas si on est les seuls à triper là-dessus, mais restez là. Je suis sûr qu'il y en a. Il y a des boosters qui trippent là-dessus, c'est sûr. Là.

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1: J'ai payé 100$ pour une boîte de jeux vidéo mystère sur eBay. Plus shipping. Plus taxes. J'espère que je vais en avoir pour mon argent. Ah, les fameuses boîtes à tarifs fixes de Poste Canada.
2: Ça, c'est Giz qui a la chaîne YouTube, le jeu, c'est sérieux. Okay. Vous l'avez peut-être vu passer dans des clips Facebook, sur TikTok, moi, sur TikTok, Instagram. Mais... Puis moi, écoute, ça a l'air que ce gars-là était dans l'émission Monsieur Net avec Denis Talbot. Là.
3: Ah, ça se peut.
2: Mais moi, je n'écoutais pas vraiment cette émission-là parce que moi, je suis resté crocheté sur les vieux jeux vidéo. Moi, okay, tout ce qui est avant, Nintendo 64, fait que Genesis, même le Sega Master System, j'en ai eu à la maison. Mm-hmm. Le Nintendo, le Super Nintendo, j'en ai à la maison. J'ai des jeux encore. Puis le Genesis, je sais que c'est pas une console qui est une des plus populaires.
3: Oh, mais t'es cool, le Genesis.
2: Mais moi, les jeux de sport étaient tellement meilleurs. Le Genesis, c'était fait pour les jeux. Puis le premier NHL, là. Sorti là-dessus.
3: Ah oui?
2: Mais sorti là-dessus. Puis c'est pour ça qu'on s'achetait des consoles, mes chums, dans le temps, parce qu'on tripait ben trop cette NHL-là.
3: Mais il me dit rien, lui. Dans le sens que les dernières années, Monsieur Net, j'ai moins suivi. Moi, je suis plus de l'époque où, tu sais, il nous parlait de Midtown Madness 2, il nous parlait du jeu Les Sims. Hey, quand Les Sims sont débarqués, puis là, ça en parlait à Monsieur Net. Tout le monde disait, mais c'est quoi ça? C'est une révolution. Tu sais, Denis Talbot, tu sais, c'est, on l'aime d'amour, là, tu sais, c'est... D'ailleurs, je pense qu'il est rendu avec un balado. En tout cas, peu importe, là, mais non. Lui, son visage me dit rien, puis je connaissais sa chaîne, mais pas son nom.
2: Mais non.
3: Il s'appelle Giz.
2: Ben, c'est son surnom, là. Okay. Son vrai nom, je m'aventurerai pas, là. Mais je pense que. Mais c'est pas important, ça.
3: Hier, j'ai resté scotché, là. Écoute, sur une de ses vidéos.
2: Ce gars-là, là, il prend des cassettes. Au début, tu regardes, tu dis, ouais, en tout cas, le rapport. Il prend une cassette de Nintendo, exemple, là. Mm-hmm. Ben, disons Mario Bros, là. Puis là, mettons qu'il y a quelqu'un qui a un Mario Bros qui marche pas. Là, il ouvre la cassette. Puis là, il check les contrôleurs. Puis là, il va aller jusqu'à les souder. Les mettre ensemble.
3: Écoute, hier, moi, je l'ai vu faire un jeu de Game Boy Color. C'était Street Fighter Alpha. Puis là, il l'ouvre. Puis là, il se dit, bon, ben, on va refaire les soudures. Fait qu'il regarde la puce, il fait le tour. Puis là, il sait ce qu'il fait, là. Il y a tout le kit pour être capable de faire ça. Et là, moi, j'ai une curiosité. Fait que je regarde les commentaires. Tu sais, les gens, ils demandent, du coup, non, tu fais quoi dans la vie, toi, pour être capable de faire ça? Il est programmeur de jeux vidéo. Puis lui, il a une boîte de prog, je me rappelle plus du nom. En tout cas, il est comme, tu sais, visiblement, il est quand même haut placé, là, tu sais. Fait que, mais lui, il fait ça pour le fun. Réparer des jeux vidéo, tu sais, l'autre jour, il remplaçait un écran de Game Gear, puis il sait où ça s'en va, là. Tu sais, lui, il regarde les versions, mettons, V1L, OK, ça, c'est japonais, ça, c'est américain, donc j'ai besoin de telle pièce, puis telle...
2: Puis quand tu regardes sa chaîne, tu viens comme drogué, parce que un moment donné, il y a soit des boîtes mystères avec des jeux dedans, là, t'as hâte de voir les jeux arriver.
3: Ouais.
2: Puis là, quand il pogne un jeu, là, tu sais, ouvrez. Tu veux qu'il ouvre le... Moi, j'aime ça quand il ouvre. Je sais pas pourquoi.
3: Mais je sais pas pourquoi il en commande encore. Il dit tout le temps, ah, je l'ai déjà celui-là. Ah, je l'ai déjà celui-là. Ah, je l'ai déjà. Le gars, il a une foutue collection de jeux vidéo.
2: Écoute,
3: là.
2: C'est sûr qu'il fait du cash avec ses vidéos sur YouTube. C'est j'y souhaite, je suis pas contre ça. Regarde, la vidéo où je fais jouer un extrait tantôt, là, ça a été mis en ligne il y a 3 jours. Il y a au-dessus de 15 000 vues, là.
3: OK, ouais, c'est ça. Tu sais, lui, il a son crowd.
2: C'est regarde, 43 000 vues. Il y a 49 000 vues sur... Tu sais,
3: c'est juste sur Facebook, là. Tu sais, vois-tu, il y a des 63 000. Fait que ça, c'est à part Instagram, c'est à part TikTok. Non, c'est, non. Il doit être sur YouTube aussi, j'imagine. Ils sont partout à cette heure-là. Fait que... Tu sais, le gars, il est funny, là. Le gars, il sait de quoi il parle, là. Tu sais, puis il est bon, là.
2: Ben, écœurant,
3: moi, là, les soudures, ça m'intéresse pas. Mais quand je vois souder une cassette, je regarde les commentaires. Puis là, il y a quelqu'un hier qui a dit, hey, c'est je sais même pas pourquoi je regardais ça. Mais on est deux.
2: Moi aussi.
3: On est deux. Puis après ça, t'es comme, il met la cassette, puis là, t'as comme le suspense. Ça va-tu marcher?
2: Ben oui.
3: Et là, il OK, Nintendo fonctionne. OK, Nintendo fonctionne. Puis après ça, tu vois l'image de Mortal Kombat ou de Jurassic Park. T'es comme, hey, bravo, man. OK, right.
2: Écoute, l'autre jour, il a pris une cassette de Nintendo de vendredi 13.
3: OK.
2: Il a tout nettoyé la cassette au complet. Il a fait les soudures. Ça marchait pas, puis là, il dit, d'après moi, c'est la puce qui est corrompue. Fait qu'il a enlevé les puces de son jeu qui marchait pour mettre une puce sur le jeu qui marchait pas, puis là, ben, ça marchait. Fait que c'était vraiment la puce qui était défectueuse, il avait rien à...
3: Man, c'est fou. Des fois, il dit on verra ça plus tard, là. Comme un moment donné, le gars de Game Gear qui voulait y faire changer son écran, il avait pas envoyé la bonne version de l'écran. Il dit, ah, j'ai repris une autre Game Gear que j'avais, là. On va le faire là-dessus, puis tout. Non, le gars, il est taponneux. Il est bon, là. Il est très bon.
2: Ouais, je cherchais ça sur... ça vous intéresse, là? C'est sur YouTube, Facebook, n'importe quoi. Le jeu, c'est sérieux.
4: Si vous connaissez pas ça, ça se peut qu'il y en a qui nous disent, hey, là, les gars, vous tombez au gaz, pendant que ça existe, ça, là.
3: Il y a 102 000 followers sur Facebook,
4: fourette.
3: C'est ça.
4: C'est
3: ça va bien.
4: C'est fourette. Donc, Giz, notre nouvelle idole, à moi et PA. Si quelqu'un connaît Giz qui passe un message, ben oui, c'est notre nouvelle idole. La question inutile.
3: Oui.
4: Ça s'amène et, tu sais que PA, t'es jamais allé dans la friche.
3: Non.
4: La route entre Saint-Méthode et Dolbeau, là, t'es jamais allé là, toi.
3: Parce que je pense pas.
4: Ouais. Puis on va y aller la semaine prochaine. Non, on le dit, on y va, là.
3: On fait.
4: J'espère que la station va nous prêter le mobile, là.
3: Faites documenter, ça.
4: Ouais, la station, je paye pas le gaz pour aller là. J'aime bien PA, là. Je te changerai pas non plus la moitié du gaz pour aller là, parce que ça, le gaz est cher. Le gaz est cher pour avoir le mobile. Mais t'es jamais allé là.
3: Non.
4: La question inutile, on vous la dévoile dans pas long. Ça a rapport avec la région. Pis ça a rapport avec vous. Restez là, énergie.
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0: Ish.
1: Ouais.
0: Donc, techniquement, tu serais peut-être jamais allé à Saint-Méthode.
1: Non.
0: Saint-Méthode, c'est anciennement, ça a fusionné avec Saint-Fé, là. C'est Saint-Fé, là. Fait que mais c'est secteur, là.
1: Peux-tu, mettons, être sincère. Y a-tu une raison d'y aller, mettons, à Saint-Méthode?
0: Ben, moi, vois-tu, j'étais un gars curieux, puis j'aime ça, connaître ma région. J'aime ça, fait. Puis, tu sais quoi? Moi, je serais prof d'ATM, là. Et, dans chaque. Premièrement, on partirait en autobus.
1: C'est ça, tu l'as un autobus, on fait le tour.
0: Ça, c'est Telleville, ça, c'est les axes importants. Ça, c'est Telleville, ça, c'est les axes importants. Ça s'est fondé en telle année. Lui, c'est le maire. Là, ça chiale à cause de ça. Il y a ça qui a fermé. Ça, c'est Telleville. Ça, il y a ça qui a ouvert. Descartes, c'est Telleville. Tu sais, là, parce que si tu fais de la radio, puis tu connais pas les rues principales, décrif. Ça marche pas, là. Si quelqu'un dit qu'il y a un accident dans le coin, là, non, où, ça marche pas.
1: Je te rappelle qu'on a un ancien patron de radio qui savait pas où était la rue Racine puis qui faisait de la radio ici à Chicoutimi. Fait que, juste là, j'arrête ça là. Tiens, t'as rappelé, c'est qui, hein?
0: J'étais pas là, mais j'en ai entendu parler. Ah, oh boy.
1: Oui.
0: Donc, 6-12-12. On vous juge pas, matin, on s'amuse avec ça, là. Quelle ville, village, vous n'êtes jamais allé? Jamais. Jamais, jamais, jamais dans la région, là. 6-12-12.
1: Moi, il y en a un.
0: On veut vos réponses.
1: Il y en a un que j'ai jamais été, mais que j'aimerais ça aller. Matsteyatch. J'ai jamais été là, moi.
0: Jamais à la Matsteyatch.
1: Non, jamais été. Puis, tu sais, souvent dans l'actualité, tu sais, j'en ai parlé parce que.
0: T'avais fait de la randonnée qu'on avait fait au lac, toi?
1: Non, j'avais pas fait de la randonnée du lac. Okay. Ça fait quand même une couple d'années. Ça fait quoi? Ça fait 7 ans.
0: Ouais, ça va pas demi.
1: 7 ans, mais non, j'ai jamais visité Matsteyatch. Mais j'imagine que pour l'histoire, pour la culture, pour le musée qu'on fait, ça doit être intéressant, pareil, d'aller faire un tour là, tu sais. Fait que non.
0: Ah, c'est le bord du lac, c'est super beau.
1: En plus. Fait que peut-être cet été, mais vois-tu, moi, c'est le coin qu'on parle beaucoup.
0: Ouais.
1: Que je n'ai jamais vu. Au Saguenay-Lac-Sèche.
0: Jamais à la Matsteyatch.
1: Toi, t'as tout vu, toi?
0: Oui. Ben, écoute, il y a quelques années à peine, il y a une place que je n'étais jamais allé. Saint-André, du Lac-Saint-Jean.
1: Saint-André
0: de l'Épouvante. Ouais. J'ai dit, crif, on tourne là, je suis jamais allé, c'est là qu'on règle ça.
1: Mais qu'est-ce que t'es allé faire là? T'es allé faire pipi?
0: J'ai allé me virer en char.
1: T'allais te virer un petit papier? Ou pas?
0: Non, ben
1: y a-tu, ça, c'est des genres de petits villages, qu'il y a comme l'hôtel de ville qui est gros comme un cabanon, puis.
0: Je me souviens qu'il y avait comme une genre de terrasse de vue quand tu descends et t'arrives au début, là, mais c'est vague. Là, ça t'arrive de l'épouvante. J'étais jamais gars, je suis pas le seul. Ça t'arrive de l'épouvante. Il y a Alex qui nous texte, je suis mal à Val-Jalbert.
1: Okay.
0: Ouais, mais Val-Jalbert, c'est un site touristique. C'est pas vraiment. Tu peux pas rentrer.
1: C'est un village du lac Saint-Jean qui est quand même historique, tu sais, avec sa fontaine, sa fontaine, sa chute, l'usine qui était là. C'est un ancien vrai village. Hey, mais si tu n'y as pas été, vas-y. Tu sais, t'es pas obligé de passer cette journée-là. Peut-être franc Val-Jalbert. Moi, j'adore Val-Jalbert. Mais quelqu'un qui veut juste s'imprégner de l'histoire, voir comment les bâtiments étaient faits, voir comment ils vivaient là-dedans, c'est intéressant. Puis là, tu regardes la chute, tout ça, là. Ouais. Ça prend pas une journée faire ça, nécessairement. À moins que tu veuilles vraiment aller dans le téléphérique, monter en haut, aller voir la chute du loin, puis c'est ça,
0: tu sais. Ou dans l'après-midi.
1: Mais j'adore ça.
0: Il y en a un texto ici, les boys. Le lac monte au Saguenay. Mais moi, je viens du lac et je demeure à Chicoutimi maintenant. Puis je vous confirme que le Saguenay connaît pas le lac. Je demande toujours aux gens que je rencontre d'ici. Et à peu près 75% du temps, mon analyse marche. Depuis que j'ai mon permis, je monte au Saguenay à 18 ans pour venir veiller jadis aux Inc à l'audace. C'est Frank qui nous écrit ça. Ça se peut. Ça se sait. Moi, j'ai, en plus, là, moi, t'as le dire, je suis pas mieux qu'un autre, là, mais j'ai pas de raison d'aller au lac. Parce que j'ai pas de famille. Ça, j'ai pas de pied à terre.
1: Non,
0: j'ai
1: rien,
0: c'est ça. J'ai pas vraiment d'amis non plus.
1: C'est comme ton Saint-André de l'Épouvante. À moins d'avoir une raison. Tu sais, Étienne qui fait des toitures, qui nous dit, écoute, j'en ai fait partout des toitures. Une des rares places qu'on n'a pas faites, c'est Saint-André de l'Épouvante. Puis en même temps, côté population, ça va être assez tranquille. Tout le monde connaît tout le monde, là.
0: Non, mais quand même. Jerry, ça va, qui nous dit, moi, il manque juste Saint-Edwidge.
1: OK. Saint-Edwidge.
0: Ça,
1: c'est tous des noms qu'on connaît, là. C'est tous des moi non plus, j'ai pas été à Saint-Edwidge, là. À moins que je me trompe.
0: Ben, écoute, P.O., tu sais quoi? Quand on va être en friche, on va aller se virer à Saint-Edwidge.
1: Ben, écoute.
0: Attends-tu?
1: Ben oui. P.O.,
0: tout
1: à fait. Il a jamais été là, trou de la fée. Moi non plus.
0: Ben, c'est un,
1: ben, ça, c'est un lieu historique.
0: Non, mais là, je parle pas de la touristique. Là, je parle pas de lieu touristique. Je parle de ville. Trou de la fée, c'était bien. C'est la moire est bonne.
1: Ça?
0: Oui, ça devient bien. Mais je parle vraiment de lieux touristiques. Pas de lieux touristiques, mais de villes. Y a-tu des villes que vous avez jamais visitées? Textez-nous ça. Ça m'intéresse de savoir ça. Ça m'intéresse en tant que de savoir ça. Quel coin, là, vous êtes jamais allé? Puis, tiens, on va régler ça cet été. Pourquoi pas? Et ce qui s'amène, pendant que vous nous textez au 6-12-12, vous les aimez bien gros, eux autres. plusieurs personnes de mon entourage que c'est leur chanson préférée de ce temps-ci.
1: Ça vient de la Jonquière en musique,
0: en
1: bientôt,
0: plus.
1: Là.
0: Ben oui. Ben, écoute,

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0: Non, j'aurais pitché mon micro à l'autre bout du studio, 6h30.
1: J'aurais pu mon bord, j'aurais pu parler dedans.
0: Ben oui. Bon matin, Jean-Pierre qui m'écrit. Moi, c'est Sainte-Élisabeth de Proulx. Je suis jamais allé là. Effectivement, parce que là, t'es pas dans le tour du lac, pas en tout. Sainte-Eugène d'Argentenay, Saint-Stanislas, Sainte-Élisabeth de Proulx. T'es au nord de Dolbeau, là.
2: Ah ouais, non, tu commences à être loin, là.
0: Tu sais, Girardville, c'est là. Girardville, t'es plus au nord d'Albanel, là, mais tu commences à être loin. Hey, c'est des gens qui nous écoutent, qui sont là, on vous aime bien pareil, là. On vous juge pas en tout, là.
1: Non, c'est peut-être une bien belle place, là, on sait pas, là.
0: Par texto, ah, Sainte-Élisabeth de Proulx également. Qui est pas là. Saint-Eugène, Saint-Stanislas, on l'a dit. Jeanne Dolbeau, j'ai jamais été à Bégin. À Debien.
1: Hey, ça quand même, mais c'est pas, elle, j'imagine que, tu sais, elle part tout le temps, tu sais, vers, ça va redescendre Saint-Nazaire, vers Alma, puis après ça, descend vers l'Est. Ça veut dire, tu sais, même si elle va à Saint-Fée ou à Robertval, elle doit passer par le haut. Fait que, tu sais, elle voit jamais des biens, là. Mais des biens, tout le monde qui vient de Saguenay, que ça va, mettons, vers Robertval, c'est sûr, t'as déjà passé là, tu sais. Ah oui. Fait que, regarde, c'est hot, là.
0: Aline, c'est là, la cantine, une de mes cantines préférées, d'ailleurs.
1: Ouais, ben oui, bien. Que j'ai pas essayé non plus.
0: Ben, on tabarouette.
1: J'ai passé en avant, mais, tu sais, j'ai jamais arrêté. Et là, depuis le temps que tu m'en parles, maintenant, je sais pas si c'est sur le trajet de la semaine prochaine, là, mais...
0: Faut se parler en fin de semaine.
1: Là, faut pas manger 15 poutines non plus dans la même journée.
0: Non, mais écoute, le vieux Marc t'aurait dit, y a rien là. Le nouveau Marc va te dire, non, oublie ça.
1: J'ai des limites.
0: Il suit plus le nouveau Marc, là. Il suit plus pas à tout, là. La marche. Mm-hmm. Tu es allé à la marche, Pierre?
1: Non, jamais été à la marche. Ben, j'ai peut-être passé proche, tu sais, parce qu'il y a bien des places au lac que j'ai fait, même pour, tu sais, Nouveau Info. Il y a des fois qu'on se ramassait dans des villages au lac pour X dossier ou peu importe, là, tu sais, puis je me rappelle pas toutes les places qu'on a faites de souvenirs, là, mais j'ai peut-être passé bien proche, mais je pense pas avoir mis les pieds à la marche.
0: Je serais déjà allé d'un camping, là. Moi, il y a, c'est pas drôle de dire ça. Quand tu commences à dire ça, il y a une trentaine d'années.
1: L'époque où t'en faisais du camping, parce que.
0: Non,
1: tranquille sur le camping, là.
0: Non, c'est avec des chums, là. Le lac Lemieux, que ça s'appelait, je pense.
1: Le lac Lemieux.
0: Okay. Ouais, mais ça s'appelait ça. Le lac Lemieux.
1: OK.
0: Mais moi, c'était à la break, ça. Je pense que c'était à la break plus qu'à la. En tout cas, peu importe. Peu importe.
1: Mais tu sais, j'ai pas regardé, mais probablement que même à Saguenay, il y a des plages que j'ai jamais faites. Tu sais, c'est moi, je viens pas de la région, fait quand même une quinzaine d'années que je suis ici, là, mais tu sais, il y a des places à Saguenay, je suis sûr que j'ai pas fait, là. Là, on parle du lac, là, mais pas juste le lac, là.
0: Il y a Jonathan qui nous écrit, j'habite à Dolbeau, et vous seriez surpris de la quantité de monde qui sort pas de là. Il y en a qui vont même pas à Alma.
1: Ouais, mais maintenant, là,
0: Bah, c'est vrai qu'à cette heure, avec la vente en ligne,
1: ouais,
0: t'es pas obligé de...
1: Ben, maintenant, mettons que tu veux te promener un peu, là, tu sais, tu vas aller en voyage. J'allais à Québec, Montréal, je sais pas. En tout cas, il y a bien des places demain.
0: Il y a bien des places. Regarde ici, on a Louis qui nous écrit. Je connais Mont-Saint-Jean par cœur et Charlevoix compris. La livraison, j'étais à mon compte dans les années 90 pour Dicom. C'est sûr que comme ça, ça va bien. Quelqu'un qui nous écrit, j'ai jamais été à Bégin.
1: OK.
0: Tu allais à Bégin?
1: Oui.
0: Moi, Chase.
1: Bégin, oui.
0: Chase, moi, mon chien, il vient de Bégin.
1: Ah ouais? Il y a un éleveur là?
0: Oui, absolument. Quand tu fais le colon, je l'appelle le Béginois.
1: On a le béguin pour Bégin.
0: Ouais, non, et moi le béguin dans ce temps-là. Et on me confirme que le camping domaine le mieux, c'est à la break.
1: Ah, okay.
0: Merci, tabarouette.
1: Hey, à la break.
0: Et on a un autre texto pour finir avec lui. OK, le lac, ça commence où? Saint-Ambroise en montant ou Alma? Toujours été perplexe. Écoute, c'est moi qui dis ça, là. Pis j'ai pas la vérité infuse, mais quand t'es par en haut, par la 172, pour moi, personnellement, Saint-Ambroise, c'est encore au Saguenay.
1: Pour moi aussi. T'es rendu à Saint-Nazaire.
0: Saint-Nazaire, lac Saint-Jean.
1: T'es au lac.
0: Ouais. Oui.
1: OK, j'ai la même vision que toi.
0: Quand tu vois la pancarte, bienvenue à Saint-Nazaire.
1: T'es au lac.
0: D'après moi, t'es au lac.
1: C'est ça.
0: Okay. Saint-Ambroise, t'es au Saguenay.
1: On a la même démarcation. La Rouche, tu calcules ça où, toi?
0: Saguenay.
1: Moi aussi.
0: La Rouche, Saguenay.
1: Ben, de toute façon, la police de Saguenay va à la Rouche.
0: Puis quand tu vois la pancarte, bienvenue à Saint-Bruno, t'es au lac.
1: C'est ça.
0: Ben, on s'entend.
1: Ouais.
0: On s'entend.
1: C'est bon.
0: 6h35 minutes. Bon matin, bienvenue à Énergie 94.5. Merci d'être avec nous ce matin. Et allons-y tout de suite avec la météo. Aujourd'hui, plus frais qu'hier en principe, 19 degrés comme maximum avec de la pluie. On parle d'averse tard cet après-midi. Tard ce matin, pardon, et cet après-midi avec 60% même. Pas de risque d'orage, ça c'est la bonne nouvelle, mais de la pluie pour aujourd'hui. Risque d'orage pour le lac Saint-Jean par contre. Présentement, c'est 12 partout dans la région, donc ça va être ça aujourd'hui. Je reparlerai plus tard pour la météo de demain. Et dans le monde du sport, ben, je vous rappelle que le Canadien a fait une transaction, ma foi, très mineure hier. Mais c'est le Canadien, il faut en parler, pas le choix. Luke Tuck a été échangé à Columbus contre l'attaquant Hunter McNamara.
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0: Ouais, pour McCown.
1: Sûrement quelqu'un l'a nommé hier, là, en tout cas.
0: McCown. D'après moi, c'est McCown.
1: Rappelle-moi les.
0: MC.
1: Ouais.
0: K-O.
1: K-O.
0: N-W.
1: McCall.
0: McCown.
1: McCall.
0: McCown.
1: Ouais.
0: McCown.
1: Vas-y de même.
0: Ouais.
1: De toute façon, il ne jouera pas à Montréal. Hey,
0: c'est okay. Beaucoup de temps passé sur un gars qui va jouer pour le Rocket. Hein. L'ancien des Sags, Hendrix Lapierre, lui, quitte les Capitals de Washington. Il avait fait leur premier choix il y a quelques années. On l'envoie à Pittsburgh contre un 3 et un 5. Visiblement, on a acheté la serviette sur son cas. Valérie Nichushkin, lui, quitte le Colorado. S'en va à Columbus contre un 2, un 3 et un 5. Je parle évidemment de choix au repêchage. Et le soccer, écoute, les matchs d'équipe Canada, ça marche au pays, hein? 10,1 millions de téléspectateurs uniques qui ont regardé Canada-Suisse cette semaine. Écoute, c'est immense.
1: Ben, c'est quasiment un tiers de la population canadienne.
0: C'est immense. C'est immense. Prochain match, c'est dimanche 15h face à l'Afrique du Sud. 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Nouveau info. Donc, pas plus compliqué que ça.
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1: Et ce matin, on va se parler d'un jeune entrepreneur de 19 ans. Écoute, lui, il a eu une mauvaise surprise. Tu as déjà magasiné des bâtons de hockey, toi, dernièrement? C'était assez tranquille.
0: Non, c'est assez tranquille, le magasin de bâtons de hockey.
1: Mais il y a bien des parents actuellement qui nous écoutent qui, tu sais, ont fait le saut, là. Tu sais, mettons, quand ton gars commence à jouer au hockey, rendu à un certain niveau, puis là, il dit, papa, j'ai envie d'un nouveau CCM, j'ai envie d'un nouveau bâton. Ben, hey, c'est pas trop long, là. Tu vas rentrer là-dedans, puis c'est des bâtons à 300, 400, 500 piastres. Hey, l'autre jour, pour le plaisir, tu sais, quand on était en plein hiver, puis là, je m'étais acheté des nouveaux patins, je m'étais dit, OK, je suis peut-être dû pour un nouveau hockey aussi. Regardez les prix, ça n'a pas de bon sens, tabarouette. T'sais, moi, pour jouer dehors, okay, c'est correct, là. T'sais, je mets un certain montant, pas trop élevé. Mais quand un jeune qui joue au hockey, lui, il va avoir des demandes très élevées puis des attentes, tout ça. Fait que, écoute, le jeune de 19 ans, lui, il rentrait, puis là, il voyait des bâtons, justement, à 450$, à 500$. Il s'appelle Benjamin Duguay. Et lui, il vient de Notre-Dame-du-Nord, dans le Témiscamingue. Et lui, il s'est dit, sais-tu quoi?
0: Non.
1: Je vais me partir une compagnie de hockey. Fait que lui, là, il a décidé de... Tu sais, faire le tour un peu, voir, parce que lui, dans le fond, sa famille est dans la construction. Fait que les matériaux, tout ça, il connaît ça. Fait que là, ça lui donnait quand même une certaine base. Puis là, il s'est mis à faire des essais-erreurs. Puis lui, il jouait dans le 3A. Junior 3A. Fait que lui, puis sa gang, ben, une fois de temps en temps, lui, il amenait ses prototypes avec les joueurs. Puis lui, il avait trouvé des usines. Puis l'une des usines qu'il avait ciblées, c'est une usine au Mexique. Fait qu'il était capable de faire les hockey pour que ça coûte moins cher. Fait que là, il a envoyé des premiers exemplaires, des premiers prototypes qu'il a reçus après. Puis il dit, moi, être franc, vous autres, là, les premiers bâtons, ils pétaient tout le temps. Il dit, moi et puis ma gang, on a essayé ça pendant les pratiques. On a pété des bâtons, ça marchait pas.
0: Surpris.
1: Il dit, là, j'ai recommencé, j'ai refait d'autres tests, d'autres, tu sais, construction, d'autres matériaux. Puis il dit, là, ça marche. Et il y a sa compagnie qui s'appelle PSX Hockey. Et lui, ce qu'il dit, c'est, là, pour l'instant... j'ai quand même certains partenariats qui peuvent être intéressants. Tu sais, il y a des joueurs du Rocket qu'ils ont utilisés. Il dit, j'ai personne encore dans la ligne nationale nécessairement, mais il dit, tu sais, je suis jeune. C'est une jeune entreprise, là, tu s'entend. Il y a des sports experts qui ont commencé à voir ces hockey. Et là, le prix, parce que là, il y en a certains, tu sais, qui vont se demander comment ça coûte. Il tourne autour de 220$. Pour un hockey de qualité, là, tu sais, avec des matériaux qui peuvent ressembler à ceux qu'utilisent, tu sais, les Sherwood, les CCM, les marques de bâtons qu'on connaît. Fait que tu viens de sauver 50% de la facture. Tu sais, est-ce que là, rendus là, ils sont durables? Est-ce qu'ils sont bons? Ça, je le sais pas. Je l'ai pas essayé, mais de voir qu'un jeune de 19 ans s'est quand même lancé dans une aventure comme celle-là, tu sais, l'entrepreneuriat, c'est loin d'être facile, là. Mais lui, il s'est dit, regarde, j'ai un concept, j'ai une idée, j'ai trouvé l'usine, j'ai trouvé les matériaux que je veux, j'ai trouvé des partenariats, tu sais, qui sont pour l'instant, tu sais, assez minces, mais quand même, il y en a. Puis là, ben, en ce moment, il fait le tour de TikTok, d'Instagram, de Facebook. Tu sais, il y a même un système de commandes en ligne. Et là, il cherche des porte-paroles de Ligue nationale de hockey. Parce que, en ce moment, c'est comme il dit, tu sais, CCM Bauer, ça prend beaucoup de place. T'sais, ils ont des gros contrats, ils ont de la grosse argent, puis tu sais.
0: Et d'autres compagnies aussi qui existent, là. Warrior Hockey, c'est ça, Warrior?
1: Il y a, tu sais, name it, là. Il y a quoi d'autre, là, tu sais. Il y en a d'autres, des gros noms qui sont morts dans le monde du hockey. faut se rappeler que Nike, finalement, avait été racheté, je pense, par Bauer, tout ça. Mais, tu sais, il faisait du stock de hockey. Là, ils en font plus. Fait que, non, regarde, il a décidé de se lancer là-dedans. Il verra. Lui, il dit qu'il aimerait ça aller aux États-Unis, en Europe. Mais regarde, il y a de l'ambition.
0: C'est rendu combien, un bâton de hockey?
1: Mais, mettons que t'en veux un pour que ton jeune joue et que ça a de l'allure, là. Au moins un 350, 400 piastres, là. Facile. Ça se peut qu'il pète au bout d'un mois, là. Moi, dans le temps, quand on pétait une palette ou un hockey, c'est pas grave, là. T'sais, tu retournais, puis un petit bâton, au pire, en bois, puis 30-40 piastres, merci, bonsoir, là. T'sais. Moi, ça commençait, là, les bâtons de composite, puis tout ça, là.
4: Moi, le dernier bâton de hockey que je me suis acheté, là, je voulais flasher avec mes chums quand on jouait du hockey bottine.
1: T'as acheté quoi?
4: Le Easton en aluminium.
1: Oh! Puis d'après moi, de look, je le sais très bien à quoi
4: ça. Salut, Louis Gretzky.
1: Tu sais, moi, j'étais de... Comment il s'appelait? C'était le Easton Viper ou Viper? En tout cas, tu sais, à l'époque, là, tu sais, tout le monde avait le même bâton parce que c'était à peu près la seule compagnie qui faisait un bâton qui était hot, là. Tu sais, qui avait même été utilisé par Martin Saint-Louis. Je me rappelle de son bâton jaune.
4: Ah ouais?
1: Fait que non,
4: moi, c'est plus vieux que ça, là. C'est Wayne Gretzky qui faisait la pub de ces bâtons-là. C'était des bâtons d'aluminium. Fallait que tu changes la palette.
1: Oui. OK, ouais.
4: Avec une torche, là.
1: Oui.
4: Tu changeais, puis là, ça, tu mettais
1: avec
4: de la
1: colle. Ouais, oui. Oh, moi, j'avais la palette Jaguar avec ça, moi. Ouais, je m'en rappelle. Je m'en rappelle. Moi, j'avais le bâton le manche de Zeno Chara puis la palette de Jaromir Jagr.
4: Hey, OK, c'était bien mêlé, ça.
1: Oui.
4: Il y a Joël qui me disait des bâtons jusqu'à 800 piastres. Hey,
1: là, 800.
4: T'achètes ça à ton gars ou ta fille, puis là, il pète, là.
1: Hey. Je sais que fut une époque, il y avait une garantie dessus. Puis les gars, une journée avant la fin de la garantie, ils faisaient exprès de le péter pour en avoir un autre. D'après moi, ça marche plus, ça. Ah, la vie d'hockeyeur. Coûte cher. Ah. Si tu veux.
4: Ah. Il n'y a rien de parfait, hein?
1: Non.
4: Hey, merci, PA.
1: PSX hockey pour ceux qui veulent zioter un peu.
4: Ben, on va aller voir ça certain. Merci beaucoup, PA. Super intéressant. Martino s'en vient avec son édito. Il y a de la bonne musique. Encore une fois, on vous donne deux forfaits dégustation pour le Festival des bières du monde de Saguenay. Plein de bonnes raisons de rester avec nous à Énergie. Merci d'être là, gang.
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3: 6h50 minutes. L'édito à Martineau aujourd'hui.
4: Oui.
3: Il nous présente son amour pour le beurre. Moi, j'aime ça, c'est ça qui est le pire. Mais le beurre de pinot naturel. Connais-tu le beurre de pinot naturel?
4: Tristement, oui.
3: Moi, j'adore. On va voir l'opinion de Martineau là-dessus.
5: Je suis content d'être ici en vie avec vous autres.
4: Oui.
5: J'ai failli pas me rendre. J'ai failli mourir. Ah. Je sais, j'ai acheté du beurre de peanut naturel.
4: Oui.
5: Tu sais, celui qui a comme de l'huile de marbre dessus, oh, qu'il faut que tu le brasses puis ça mange pas ça dans ton char. C'est l'enfant. Écoute, tu le mets dans la pantry, il y a ça d'huile. Il y a ça d'huile. Tu le vois-tu, ce que je dis? Arrête-toi, parque-toi. Regarde dans ton dash. Regarde dans ta radio, là. Regarde, je le mime. Ça d'huile. Quand tu le mets au frigidaire, ça devient comme une brique compacte, là, t'as entendu? Compact, c'est ça, l'enfer à manger, ça.
4: Oui.
5: J'ai mangé ça pour la première fois de ma vie hier. Hein. C'est comme si chaque bouchée essayait de m'étrangler de l'intérieur.
4: Oui.
5: C'était épouvantable. J'ai vraiment pensé que j'allais mourir. Puis là, j'étais couché chez nous, par terre, dans la cuisine. Puis là, quand tu penses mourir, tu fais un bilan de ta vie. Ben, pas moi. Moi, je me suis dit, je peux pas mourir avant d'avoir les réponses aux questions que je me pose depuis des années. Il y a des choses qui me hantent, les amis. Là.
4: Okay.
5: Pourquoi qu'on dit une paire de pantalons? Il n'y a qu'un con. Un pantalon, une paire de bas, OK.
4: Oui.
5: Une paire de souliers, OK. Oui. Mais une paire de pantalons, où est l'autre pantalon?
4: Bon point.
5: Le monde qui boit du jus d'orange avec de la pulpe.
4: Mm-hmm.
5: Écoute-moi bien, là. Stationne-toi, je veux que tu m'écoutes comme ça. Pourquoi tu fais ça? Pourquoi tu te fais violence comme ça? Qu'est-ce que ça ajoute? Ça goûte plus, c'est meilleur avec des motons, OK? Ben d'abord, tu vas suivre ta propre logique jusqu'au bout. Dans ton lait, t'aimerais-tu ça avoir des morceaux de vache? Eh ben voilà! Parlant de jus d'orange, là, le monde qui dit jaune-orange, apprends-les tes couleurs, c'est ou bien jaune ou bien orange, OK? Là, les couleurs, monnaie, on va se standardiser, c'est quand comme le monde qui dit violet, c'est mauve, mauve, c'est violet, c'est en France. Tu veux dire violet? Déménage en France! Parlant de jus d'orange, là,
4: oui.
5: les restaurants déjeuner, vos petits verres de jus d'orange, que je pensais pas qu'ils étaient capables de faire quelque chose d'aussi petit que ça, de petits verres, de crise de verre de poupée, là. Moi, là, je peux pas le boire, ton verre. Moi, chaque fois, ils viennent me voir, vous finissez pas votre jus d'orange? Non, madame, mon nez rentre pas dans le verre. J'ai l'air d'une cigogne qui picosse le fond d'un yogourt. Les Français, question pour vous autres, les Français, là, hein? La tour Eiffel, allez-vous-tu la finir à un moment donné? Ça fait 150 ans que c'est ces poutres, ça. Hein? À un moment donné, on y va aller, boys. OK, appelle-moi une fin de semaine. Moi et le beau-frère, on va te monter ça sur le G-Brock. Une fin de semaine, dimanche soir, c'est réglé.
4: Wow!
5: Parlant de France, oui. Le Louvre, là. Oui. Le Louvre, le musée du Louvre.
4: Oui.
5: T'as été très déçu. Mais au début, j'avais compris, musée du Louvre. T'es arrivé là.
6: Pas un loup.
5: Il y a une des décorations de bonne femme, l'impression d'être rentré chez Home Sense. Là, on va parler de la pire affaire. Le Mona Lisa, là. Comment ça que le monde s'émerveille, sa Mona Lisa? C'est quoi ça? C'est quoi le tableau le plus célèbre du monde? Elle est laide! Elle est laide, la bonne femme! Elle est dégueulasse! Elle a de l'air fatiguée! Elle a pas de cils! C'est le genre de madame que je regarde et je me dis, j'espère qu'elle a une belle personnalité.
6: Oui.
5: Des cochonneries de même, j'ai déjà jeté des affaires plus belles que ça. Fait que là, le loup, je sais pas si tu m'écoutes présentement, les encombrants, c'est le mardi que ça passe. Les oiseaux migrateurs.
4: Oui.
5: OK, les oiseaux migrateurs, monte le son, là. OK. Je comprends pas ça. Quand il s'en va, là, ça fait 8000 km pour aller dans le sud. Ça arrive dans le sud, 8000 km, ça arrive à la plage, fait 28 degrés, 30 degrés, il y a des palmiers. Pourquoi tu reviens? Pourquoi une fois? Quand t'es resté là-bas, pourquoi tu reviens? T'as oublié de fermer les fenêtres, tu t'ennuies de Valleyfield? Reste là-bas! Des fois, cette vie-là m'énerve tellement, j'ai juste envie d'en finir puis de retourner manger mon beurre de pinot!
3: Merci! Mais moi, j'aime ça, du bord de la pinotte naturelle. Je veux te dire que mais, je ne le mets pas dans le frigidaire, par exemple. Mais bon.
7: Mais il y a raison. Pourquoi une paire de jeans?
3: Parce qu'il y a deux pattes.
7: Ouais, ça doit être ça. Mais
3: ben oui. Temps,
7: je comprends son point.
3: Il y a deux pattes.
7: Parle-nous de spectacle, là.
3: C'est ce que... Oui, mate.
7: C'est vrai. Mon magique, s'il vous plaît.
3: Ben oui, il n'y a pas gros magique là-dedans. Hey, ça vous... Est-ce que ça vous a déjà arrivé d'aller voir un spectacle qui a été annulé, mais avant ou même pendant? Parce que là, as-tu vu le monde du spectacle, là, les maintenant, les chanteurs, les groupes, ça c'est plus tuable. Regarde les Stones, là. Regarde Paul McCartney. Même mes idoles à moi, là, de cure, dans la soixantaine avancée, là, tu sais, tranquillement, là, tu sais.
7: Mais oui, puis ils ont encore des projets de tournée, là.
3: Et il y a Lionel Richie qui a commencé sa nouvelle tournée. D'ailleurs, il vient à Montréal, Lionel Richie.
7: Il est rendu à quel âge, lui?
3: 77 printemps.
7: Oh boy. Hey, oh ouais.
3: Ouais, ben là, écoute.
7: Lui, il est.
3: Il avait de l'air vieux quand j'étais jeune, là. Fait qu'aujourd'hui.
7: Ouais, mais il est repimpé aussi pas mal, là.
3: Oui, mais c'est bien beau repimpé, mais t'as le cœur de quelqu'un de 77 ans pareil, là. Et là, il a commencé sa tournée. Et lorsqu'il a fait la chanson Dancing on the Ceiling, il s'est assis. Puis il y a comme des marches à la scène, là.
7: Ouais, ouais.
3: Il s'est comme assis dans les marches, puis regardant la foule en voulant faire son cool, tu sais. Puis à peu près une heure après le début de son spectacle, il y avait des vertiges. Fait que il s'est assis. Et là, après ça, il est allé au piano pour faire une autre chanson. Et il est parti subitement de la scène. Et okay. Là, il y a eu un 40 minutes de flottement où ses musiciens sont demeurés sur la scène en jouant par-dessus une bande sonore.
7: OK.
3: Et vers 22h50,
7: il est survenu
3: le saxophoniste qui s'appelle Dino Soldo. Elle dit au public, il pourra pas continuer malheureusement. On va vous confirmer d'autres informations. Il se sent pas bien.
7: Fait qu'on va faire All bon, Night Long sur une trame.
3: La bonne nouvelle... C'est que, tu sais, au moins, il n'y a pas eu d'émeute. C'est pas Guns N' Roses.
7: Puis j'imagine
3: que le public de Lionel Richie, c'est pas une gang à faire des émeutes ben non plus, là.
7: Non, ben, tu...
3: Je penserais pas, là.
7: La moyenne d'âge est plus élevée.
3: Parce qu'il s'en vient à Montréal le 5 juillet, là.
7: Mais là, il est correct? Il est-tu...
3: Ben, là, on sait pas si ça sera impacté par d'autres... si le malaise va impacter d'autres dates, on le sait pas.
7: Parce que moi, tu me rappelles, tu sais, oui, quand on en parlait avant le show, je te disais Foo Fighters à cause de l'orage au FEQ, mais moi, je me rappelle plus proche, zone portuaire, Paul Piché. Il avait fait un malaise sur la scène de la zone portuaire. Je me rappelle, j'étais là. Puis à un moment donné, tu vois qu'il est comme ça à la scène, puis là, à un moment donné, il s'accote, puis là, mané, t'as les musiciens qui le traînent jusqu'en arrière. Finalement, il avait fait un malaise, on l'avait transporté. Là, il était correct, là. T'sais,
3: il est chaud de s'avancer.
7: On avait peut-être 15-20 minutes de fête.
3: Hi, okay.
7: Puis, il est pas revenu, là. T'sais, ils ont joué un petit bout, t'sais, le temps de voir, t'sais, mettons, comment ça se passe derrière. Faut dire qu'il soit transporté à l'hôpital. Finalement, c'était un malaise. Je pense que c'était-tu... Je me rappelle pas c'était quoi son ennui de santé, mais il avait arrêté le show. Tout bonnement de même. Au bout d'une demi-heure, pis t'sais, encore là, il n'y a pas eu d'émeute, là, c'est pas le Piché, mais.
3: Mais en tout cas, t'étais pas parti de Cécile, mais alors, pas le Piché.
7: Non, c'était à côté de chez nous. Fait que, c'est pas super.
3: J'ai des amis à moi, pis Sarah McLachlan, je devrais aller voir en show, moi.
7: Ah ouais?
3: Pis le spectacle avait été annulé, on l'avait su d'avance. J'avais dit, bon, ben, gars, on sait pas c'est quand la date, mais moi, un remboursement, là. Finalement, elle avait annoncé une date, pis ça tombait pendant, je pense, c'était le lendemain de la randonnée. Je dis,
7: non,
3: tu sais, ben, ça. Pis là, finalement, ces amis-là à moi, on dit, hey, on va y aller pareil à ce show-là. Sont passés Stoneham.
7: Okay.
3: Et bang, ils ont un message, un email, le show est annulé.
7: Ah. Mais ça, en même temps, c'est pas
3: possible. Mais ça, c'est pire. J'ai un collègue qui, lui, allait voir un show à Montréal. Il arrive à Montréal, deux nuits d'hôtel, puis tout. Show est annulé.
7: Ça arrive, tu sais.
3: Notre
7: collègue Geneviève avait des billets pour Lady Gaga.
3: Pour le
7: dernier soir.
3: Ouais.
7: Puis c'est le soir qu'elle a annulé. Mais t'es rendu à Montréal. Tu sais, souvent, t'en profites, tu dis, regarde, tant qu'elle est à Montréal, on va en profiter.
3: Ben, tu réserves un resto, tu prends un hôtel.
7: Tu veux te promener, tu vas en profiter.
3: T'arrives là.
7: pas de chaud.
3: T'as pas de chaud.
7: C'est surtout, je sais pas toi, moi, ben oui, toi, là, mais j'adore les shows de musique. Fait que tu sais, t'as comme l'appréhension aussi de te dire, hey, j'ai assez hâte, telle date, on s'en va à un show, pis ça va être le fun, pis là, t'écoutes de la musique de cet artiste-là.
3: Dieu sait que j'ai en cours des shows, là.
7: Ben oui, tu sais, fait que toi, ça t'est arrivé souvent?
3: Jamais.
7: Tu sais, à part Sarah, mes claques.
3: Ben ouais, mais on s'entend dessus que j'ai pas... C'était à Québec, j'ai pas capoté, là, jamais. Jamais, jamais, jamais.
7: C'est même Kiss, t'as été chanceux. Kiss a annulé et...
3: Ouais, pas longtemps
7: comme
3: avant.
7: Deux jours après, deux, trois jours après.
3: T'sais. The Cure ont annulé, mais c'était genre trois mois après.
7: OK.
3: Pour leur apprendre au printemps. Genre, c'était à l'automne, le show, puis c'était au printemps. Puis il a allé leur tourner, là. Fait que c'est pas...
7: C'est ça, tu venais pas d'aller tanker pour monter.
3: Non, c'est genre trois, quatre mois avant que je l'ai su, là. Okay, fait que c'est pas bien grave, là. Okay. 6-12-0, ça vous a-tu déjà arrivé d'arriver à un show annulé? Je sais pas. C'est quelque chose qui vous est déjà arrivé. Ça m'intéresse de savoir ça. 6-12-12. Lui, c'est chaud. Il s'annule pas trop. Par exemple, ça va bien. Oui. Jelly Roll qu'on écoute avec Lonely Road. Bon matin. Merci d'être là. Énergie, ton été, tes chums, ton fun. Tout ça, énergie, bien plus. Lonely Road, take me home.

0: 7h03, bienvenue dans votre boost du vendredi. Oui, oui, oui, c'est confirmé, c'est officiel, c'est vendredi.
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0: Et un vendredi, avec de la pluie. Ben oui, tabarnouche, tabarouette, cet après-midi. Ben, en fin de matinée, début d'après-midi, on attend de la pluie à 60%. Et ça, c'est tant au Saguenay qu'au lac Saint-Jean. Même qu'au lac, on n'a pas même de risque d'orage qui s'amène. Donc,
2: cool!
0: On n'y échappera pas, ben oui.
2: Écoute, on a besoin de notre besoin.
0: Ce soir également, on parle de 40% de possibilité d'averse. Pour la fin de semaine, par contre, là, garde demain 25 avec 40% risque d'orage. 30% dimanche, 26. 29, tout le monde travaille, plein soleil. pas de pourcentage, donc on verra. Ça semble moins catastrophique un peu que la semaine dernière, mais regarde, on n'a pas le choix de le subir. Fait que subis sont là avec le sourire.
2: Ouais.
0: Hein? T'en penses,
2: bon, mais j'adore ça.
0: T'adores ça?
2: Oh, j'adore ça.
0: Je sais ce que t'adores.
2: Ah, sourire.
0: Pérus.
2: Pérus.
0: Madame Black, c'est le meilleur moment à tabarouette.
3: On va encore sentir les vieux classiques. J'ai toujours aimé ça, la pub. Surtout la pub où est-ce qu'il y a des acteurs qui jouent des personnages. C'est pour ça que j'ai fait des fausses pubs toute ma vie.
4: Allô?
5: Gérard, je te dérange?
4: Mais pas du tout. 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
2: Et que j'aime ça, la pub.
0: P.A.
2: Oui.
0: Qu'est-ce qui se passe dans les nouvelles?
2: On va se parler de l'incendie de la maison du jardin du côté de Robertval. Finalement, on parle de 9 mois de pénitencier pour l'incendiaire de la maison du jardin. Donc, Mathias Niquet qui a plaidé coupable aux accusations qui pesaient contre lui. Donc, des événements qui sont survenus en avril dernier. Et ben lui, il a admis que sur les faits, il était fortement intoxiqué. On parle de quelqu'un qui était en situation d'itinérance. Donc, c'est aussi l'une des raisons pour lesquelles lui s'est dit « Regarde, c'est moi, là. » Fait que, regarde. Et puis, il a déjà purgé une partie de la peine, de toute façon. Mais sinon, 9 mois de pénitencier pour Mathias Niquet.
0: Merci, Pierre. Mario, l'utilisation de l'intelligence artificielle est de plus en plus fréquente chez nous au Québec.
8: 3 Québécois sur 5 utilisent les services des robots conversationnels comme ChatGPT, Gemini ou Claude. Selon une enquête de la presse, 86% des jeunes de 18 à 34 ans utilisent l'IA, dont 22% plusieurs fois par jour. Toutefois, la majorité des gens de 55 ans et plus ne les utilisent presque jamais. Tout âge confondu, les 2/3 des utilisateurs se servent de l'IA pour faire des recherches. L'étude indique aussi que l'utilisation accrue de l'IA dans la vie de tous les jours apporte plus de préoccupations aux gens que d'enthousiasme. À l'étranger, le bilan des violents tremblements de terre qui ont secoué le Venezuela s'est alourdi à 235 morts et plus de 4300 blessés. Un bilan qui pourrait être appelé à grimper de nouveau puisque des milliers de personnes sont toujours portées disparues. Le Canada a débloqué 5 millions de dollars pour soutenir les opérations de secours. Par contre, il faut faire attention parce qu'il y a des gens qui tentent de profiter de la situation. La journaliste vénézuélienne Mariana Pacheco invite les gens à ne pas contribuer à des campagnes comme GoFundMe qu'elle a vu se multiplier au cours des derniers jours.
9: Il y a beaucoup de personnes qui fait les GoFundMe. C'est dangereux. Il y a beaucoup de liens que la personne partage et on doit faire l'attention.
8: L'UPA accuse Hydro-Québec de vouloir détruire de nombreuses érablières avec un important projet de ligne à haute tension. 18 000 érables dans le secteur de Portneuf sont menacés en raison du tracé actuel proposé par Hydro. Cette région est considérée comme une des plus importantes pour la sériculture. L'UPA dénonce aussi des compensations insuffisantes offertes aux agriculteurs. Et l'ancien ministre Marc Bellemare souhaite acheter la statue de Samuel de Champlain qui a été déboulonnée en Ontario. Il dit avoir entrepris des démarches pour en faire son acquisition. Il ne veut pas que la statue la reste cachée ou encore se retrouve à la fonderie. Le Bloc québécois et le Parti québécois souhaitent aussi que la statue de Champlain soit rapatriée au Québec. Pour plus de détails, consultez notre site nouveau.info.
0: Merci Mario. Dans le monde du sport, le Canadien a fait une transaction très mineure hier. On est allé chercher Alex Tuch du côté de Columbus contre l'attaquant Hunter McCaw. Donc, ces deux gars qui vont jouer dans leur club école respectif, à moins une surprise majeure. D'ailleurs, les Blue Jackets ont été actifs hier, hein? On était chercher Valérie Nichushkin. Ouais. Un gars qui est pas très fiable. Oui, il y a eu des problèmes de santé mentale, là, mais, C'est très rock'n'roll sa carrière depuis le début, lui. On est allé chercher de l'Avalanche contre un 2, un 3 puis un 5. Lors des prochains repêchages également, les Capitals de Washington qui avaient repêché l'ancien Sags, Hendrix Lapierre en première ronde il y a quelques années, ben on jeté la serviette. On a changé au Penguin de Pittsburgh contre un 3 et un 5. Donc, ça sera sa chance à Hendrix de faire sa place avec les Pingouins. On verra, mais historiquement, j'ai pas vu grand monde rebondir à Pittsburgh. Hein. T'as-tu vu Samuel Girard? Il y a des rumeurs que les Pingouins essaieraient déjà de le monnayer ailleurs.
10: Ah oui, pourquoi?
0: Ben, ça n'a pas été super, semble-t-il, son passage à Pittsburgh.
10: OK.
0: Mais j'ai hâte de voir, là. Les Pingouins, à part Crosby, Malkin, puis le temps, là, il n'y a pas grand monde qui se développe là ben, là.
10: Non. Très tranquille.
0: C'est,
10: ils ont pas de l'air de vouloir faire le switch parce qu'ils ont re-signé Malkin.
0: Non, ils ont vraiment pas de l'air. Ils ont vraiment pas de l'air. Par ailleurs, Justin Robertson des Stars de Dallas a refusé une offre de 120 millions du Kraken de Seattle qui lui aurait, sur 8 saisons, donc ça fait 15 millions par année. Puisque lui, il est agent libre avec compensation. Donc, on tente de le signer pour l'échanger par la suite. Mais non, et on verra, ça se pourrait même que les Stars le gardent. On sait pas ce qui peut se passer. On dit même que cette transaction-là, ça impliquait le premier choix de Seattle là,
10: okay.
0: Lors du repêchage, donc à suivre. Et le soccer, que vous aimez ça ou pas?
10: Ben là, on aime ça, là. Le Canada, ça va bien.
0: Écoute, les codes d'écoute sont sortis et autant sur Crave, sur Nouveau, RDS, TSN et CTV, là, c'est 10,1 millions de Canadiens qui ont gardé au moins une partie du match entre le Canada et la Suisse. C'est du stock, là. Puis dimanche, à 15h, contre l'Afrique du Sud.
10: Après moi, on va le battre.
0: C'est un match éliminatoire, là.
10: On va le battre.
0: Avec ça, tu gagnes, tu continues, tu perds, c'est fini.
10: Puis ils mettent beaucoup de pubs, hein? Pour le match, fait que...
0: Ben écoute, avec raison.
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0: Dis quoi? Attends, fais de la flûte traversière, moi. c'est le repêchage de l'NH ce soir. C'est un des rares moments qu'il y a eu à Buffalo, hein, soit dit en passant, là où l'exotisme est absent. Et c'est un des rares moments... Puis là, je vais être généraliste, là. Je vais parler plus aux gars qu'aux filles. Mais c'est un des rares moments où les filles ne comprennent pas pourquoi là, les gars qui regardent ça sont tous énervés de voir une gang de gars en cravate, en complet cravate, parler au téléphone.
10: Surtout que là, c'est...
0: Ou des fois, ils se lèvent. Hein, là, on est tous énervés.
10: Mais là, oublie pas que c'est plus tranquille que c'était, là.
0: Ouais, mais quand même.
10: Il n'y a plus d'équipe.
0: T'sais,
10: tout
0: là,
10: le monde est...
0: téléphone. Puis là, tu vois Batman qui arrive, le Bobolette sur la scène. « I have a trade to announce. » On a changé un deuxième choix, un troisième choix, puis ça avançait. On est souvent déçus, mais les fans de hockey, on est là, on regarde ça.
10: On peut-tu dire que c'est dans les repêchages les plus plates télévisuellement? Le baseball, il est plate. Le hockey,
0: le baseball,
10: il est plate.
0: Le baseball, je passe pas à la TV.
10: C'est ça, il est aussi plate, sinon plus plate. NFL puis la NBA, ça, c'est un show.
0: C'est
10: là, il y a quelque chose.
0: La NBA, ça finit but de finir. La NFL, ça finit but de finir.
10: Non, mais il y a un show, là. Bah, puis tout, là. Tu vois les joueurs avec les tables,
0: là,
10: les familles. Pis
0: excuse-moi,
10: les,
0: mais là, OK, moi, j'avais encore ça en première ronde.
10: Ronde, oui, après ça.
0: Ben, parce que, ouais, mais là, c'est...
10: Là, en plus, là, ils ont arrêté d'amener les équipes sur place. Fait que là, c'est tout à distance.
0: Mais quand même, c'est le fun. C'est le fun à regarder et tout. Sauf que là, je tiens à calmer vos ardeurs face au repêchage. Parce qu'il y a bien du monde que là, t'entends les spécialistes de repêchage parler, puis là, c'est... Ils attendent parler, ils vont tous jouer dans la NHL. Le fait est que non. Ils ne joueront pas tous dans la LNH. Et pour vous montrer une preuve, ce que je vous démontre ce matin, OK?
10: Une preuve tangible.
0: Oui. J'ai sorti le repêchage de 1999. Okay.
10: Qui aurait été repêché premier?
0: Et
10: 99?
0: On y va, mais t'as peu, on y va par les matchs joués.
10: Okay.
0: OK. Parce que si t'évalues un joueur, les points, c'est le fun, là, mais moi, j'évalue les matchs, le nombre de matchs joués.
10: Ben, il y a des défenseurs, de toute façon.
0: Ben, pis des gardiens de but, pis tout. Le premier choix, en 99, par les défunts Trashers d'Atlanta, a joué 455 matchs et a inscrit un bon nombre de 188 points. Patrick Stéphane, un flop. Un flop. Un gros flop. Les deux meilleurs joueurs de ce repêchage-là, tu sais qui? Facile.
10: 99?
0: Très facile. Je sais pas. OK, je te donne un indice, puis si t'as pas d'indice, je réponds plus de moins. C'est des frères.
10: Les frères Sedin?
0: Ben oui. Les frères Sedin qui ont joué 1330 et 1306 matchs pour Henrik et Daniel, et au-dessus de 1000 points les deux. D'ailleurs, les deux sont indissociables. Henrik Zetterberg est le troisième qui a joué le plus grand nombre de matchs.
10: Ouais, mais il avait été repêché septième ronde.
0: Septième ronde, 210e.
10: Ouais.
0: Après ça, c'est Radim Verbata, à Colorado, qui en a joué au-dessus de 1000 aussi.
10: OK.
0: A été repêché, 212e.
10: Hey boy! C'est là que tu vois que c'est des risques, hein? C'est fait des
0: là,
10: projets.
0: Si je te dis, coudon, c'est qui le 20e? Tu sais, ça donne une idée, le 20e, tu sais. Tu dis, Canadien, tu sais, ils vont repêcher. Ben, Canadien repêche 26, je pense, ce soir. Fait que c'est encore plus loin que ça, mais. Le 20e, c'est le défenseur des Bruins, Nick Boyton, qui a joué 605 matchs.
10: Carrière honnête.
0: Carrière honnête, mais tu vas pas t'en loin avec ça. Sinon, tu tombes sur George Parros, le Duracu.
10: Eh mon Dieu Seigneur, il était repêché où, lui?
0: Il était repêché 26.
10: En
0: 8e ronde, pardon.
10: 8e, OK, ouais.
0: Mais c'est lui qui a le plus grand nombre de matchs joués, c'est le 26e. Après ça, t'as Patrick Stéphane, qui a été repêché premier, David Tanabe, qui a joué 449, Garrett Axelby, Branko Radio-Vidlicevich, Alexander Kamanov, Oleg Sakripin. Tu sais,
10: t'as-tu le meilleur goaler qui a été repêché?
0: Ben, encore là, moi, je vais avec lui qui a joué le plus de matchs. C'est Ryan Miller.
10: Oh boy, OK, ouais, ben là, c'est
0: 796 matchs.
10: Il a été repêché, tu bien loin?
0: Cinquième ronde.
10: Cinquième ronde, ouais. Ryan. Mais les goalers, c'est jamais eux qui sortent le plus tôt, là.
0: À part quelques exceptions, là.
10: Comme Marc-André Fleury qui a été first overall, là, mais à part
0: c'est,
10: ça.
0: C'est très, très, très rare. Premier au total, c'est très, très, très rare. Donc, le repêchage de ce soir, là, calmez vos ardeurs. L'autre chose, ça fait 6 mois, je vous le dis. Ça fait 6 mois, je vous en parle. Puis là, comme par hasard, il fait parler de lui. Liam Lefebvre des Saguenay de Chicoutimi.
10: Il est là.
0: Il n'a pas été repêché l'année passée parce qu'il jouait dans un calibre tellement inférieur, sans être méchant.
10: C'était USHL, lui? Ou...
0: Même pas. Il était dans une école, puis il était vraiment... Il était pas sur le radar, tout simplement, Liam Lefebvre. S'est amené en début de saison avec l'Océanique de Rimouski. Après ça, il a été échangé aux Sags. Mm-hmm. Liam Lefebvre avec les Sags en 25 matchs, 17 buts, 30 points, 40 minutes de punition. En série, en 20 matchs, 5 buts, 12 points, 28 de punition. A jeté les gars à Coupe Memorial.
10: C'est ça, il est tough, là, tu sais.
0: Écoute, c'est 6 pieds 3, 203 livres. Liam Lefebvre, là, tu scoreras jamais 50 buts dans la nage. Je vous le dis.
10: Non,
0: peut-être même pas 25.
10: Non, mais il va avoir son rôle.
0: Par contre,
10: réussit à y aller.
0: Moi, je vous dis que Liam Lefebvre est repêché dans les deux premières rondes. Je vous le dis là. Vous n'êtes pas surpris. Il sort en deuxième ronde. Je suis convaincu qu'il sort en deuxième ronde.
10: Ça se peut.
0: Puis l'autre chose là-dedans, c'est que je suis sûr que dans l'édition des Sags actuelle, c'est un des pas nombreux qui va jouer dans la LNH.
10: Tu penses?
0: Quatrième ligne.
10: Ça se peut.
0: Hey, puis t'en connais-tu bien? Hey, puis historiquement, des Québécois méchants de quatrième ligne, t'en connais-tu? Il y a AJ Greer en Floride. C'est un Québécois, Coach Joliette. Mais des grinders, là, Québécois, non? Mais écoute. On va être lancé un peu. On développe plus grand-chose, les grinders québécois. Là. Même québécois tout court, on développe plus grand-chose.
10: Mais tu parles de Lefebvre l'année prochaine, va jouer où?
0: Il est à Cap-Breton.
10: T'es à Cap-Breton,
0: ouais.
10: Hein? Il va jouer dans LHMQ.
0: Ben, probablement.
10: Parce qu'il est comme né le 15 mai. Fait que là, il a 19 ans,
0: ouais.
10: Mais là, il va
0: jouer son 19.
10: Il va jouer son 19.
0: Il va jouer son 19.
10: Okay.
0: Puis, il s'était commis à l'université aussi l'année prochaine. Donc, on verra la suite des choses. L'université du Vermont. Mais okay. Il va attendre un an avant d'y aller.
10: Okay.
0: Mais je vous le dis, il est repêché, Liam Lefebvre, là.
10: C'est ça, lui, s'il est repêché, ça change la game, là.
0: Puis moi, en deuxième ronde, hey, t'es Canadien de Montréal.
10: C'est pas un guess.
0: Va chercher ce gars-là.
10: Ah oui, pourquoi pas?
0: C'est exactement le gars que ça te prend. C'est à la quatrième ligne, troisième ligne. Je vous le dis, c'était pas le plus spectaculaire au SAG. Il y a une shot. Quelqu'un nous dit, moi, le 28e, c'est Lefebvre que je prendrais. Trop de bonheur.
10: Mais il y a du chien.
0: Ah non, il y a du caractère. Il y a du chien. Donc, à suivre, puis les tripeux, tripeuses de hockey, bon repêchage ce soir. La zone jeu, ça s'amène dans les prochains instants. On va jouer un petit avant-après, super facile. Puis là, textez-nous maintenant, là, 6-12-12, je veux jouer. Vous pourriez gagner un beau forfait double dégustation pour le Festival des bières de Saguenay. 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Donc, textez 6-12-12, je veux jouer, puis Moi, je veux des gagnants. Quand je veux des gagnants... Non, en fait, non, c'est pas vrai. Quand je veux quelque chose, je l'ai. Fait que 6-12-12, textez-nous où je veux jouer. Bonne chance.

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3: 7h22 minutes, la zone jeu cette semaine. Ben, c'était la dernière, la semaine prochaine, ce sera d'autres choses, mais on avait des forfaits dégustation pour le festival des bières du monde de Saguenay qui s'en vient très, très, très bientôt.
4: Et là, il y a comme une nouvelle.

0: été fondée en premier? Jonquière ou Chicoutimi?
1: Chicoutimi.
0: C'est la bonne réponse. Yeah. Par contre, Chicoutimi n'a pas 350 ans. Là. Parce que là, on célèbre le 350e anniversaire de Chicoutimi.
2: Mm-hmm.
0: Mais en fait, j'ai fait mes recherches et Jonquière a 179 ans et Chicoutimi, 184. La fondation. Ce qu'on célèbre, le 350e, là,
2: c'est le poste de traite.
0: C'est le poste de traite.
2: Mm-hmm.
0: La rencontre entre les Amérindiens et les Européens.
2: Ouais.
0: Fait que c'est pas ça. Bon. Mon cours d'histoire est fini, Annie. On continue.
2: À la bonne réponse.
0: C'est ça, con.
2: Ouais, pour...
0: ouais, ça, on l'a oublié, là. À la bonne réponse. Bon. Alors, Annie, qu'est-ce qui a été fondé en premier? T'as connu ça, les journaux, toi? Parce que ça existe plus, les journaux. Ben, ça existe presque plus, les journaux en papier. T'as connu ça, Annie?
1: Oui, j'ai connu ça.
0: Lequel est arrivé en premier? Le Progrès dimanche ou le Quotidien?
2: Oh, c'est bon.
1: Ah, c'est. Le Progrès dimanche.
0: Écoute, Annie. Tu vas aller au Festival des bières, tabarouette. Progrès dimanche, le premier Progrès dimanche, le 11 octobre 1964, et le premier Quotidien, le 1er octobre 1973. Donc,
2: OK, c'est quand même, il y a une bonne distance entre les deux. Là.
0: Bon, à peu près 9 ans. Ouais. 9 ans. Je sais compter, je ne m'avance pas trop dans les calculs, mais je sais compter. Mais ce que je sais, c'est qu'Annie, t'as gagné, tabarouette. Fait que félicitations!
1: Hey, merci.
0: Hey, tu travailles où?
1: Je m'en vais dans l'aluminium.
0: Dans l'aluminium, parfait. Bonne année.
2: Ça, de Rio Tinto.
0: Bon, je sais pas. Ça peut être Mme Roy aussi, on le sait pas, on n'a aucune idée. Yeah. Moi, je présume de rien.
2: C'est ça.
0: Moi, je présume de rien. Hey, Annie, passe une bonne journée, félicitations.
1: Merci
0: d'être là, bye.
2: Bon week-end.
0: Hey, ça n'a pas été compliqué, hein?
2: Non, ouais, ta troisième, c'était quoi?
0: Très Saguenay, la troisième. T'es-tu prêt, Pierre?
2: Ouais, donc, hein?
0: Quel groupe a été fondé en premier? De Jonquière, Voivode,
2: mm-hmm.
0: ou d'Alma, Madame?
2: Ah, moi, y aller pour Madame.
0: On va écouter Talk. Avec Time Machine.
2: C'est la bonne réponse, ou?
0: Et, pis pour ça que c'est en 6-12-12, là.
2: Okay.
0: Pour le plaisir de la chose.
2: On se casse le basic
0: préliminaire. Qui a été fondé en premier? Voivode ou Madame? Très différent comme style de musique, les deux d'ailleurs. Fait que toi, tu dis Madame?
2: Ouais, moi je dis Madame.
0: On vérifie ça, mais juste avant, on a Time Machine du chanteur canadien Talk, très apprécié. Je sais que vous l'aimez bien gros, ce tune-là. C'est là!

0: LPA.
1: Oui.
0: Là, chose importante, je te posais la question, quel groupe local a été fondé en premier? Est-ce Voivode de Jonquière ou Madame Dalma?
1: Moi, je t'ai dit Madame. Je suis pas mal convaincu.
0: T'es pas mal convaincu?
1: Ouais.
0: Musicalement parlant, je vais y aller avec la bonne réponse. Es-tu prêt?
1: Puis
0: je pense qu'il n'y a pas de débat, là. Vous reconnaîtrez. Tu sais, vous allez le reconnaître tout de suite. Vous êtes prêts?
1: Ouais.
0: Alors, c'est Madame. D'ailleurs, Madame, ça va être ça. Ben, ça, faut vraiment être un musicien averti là, pour remarquer ça, mais. Le guitariste Roger Boudreau,
1: ouais.
0: Qui a, puis je pense, je sais pas s'il enseigne encore, mais il est au collège d'Allemagne là, en musique.
1: Oh,
0: on dit que c'est tout un guitariste.
1: Ben,
0: tout
1: j'imagine.
0: Un guitariste.
1: J'imagine.
0: Puis là, ce qu'on me dit, il habite à Matabatchouan. Fait que je sais pas si quelqu'un le connaît, qui est à mon salutation à Roger Boudreau. Puis écoute, Madame, là, moi j'étais élevé avec Musique Plus, première mouture, là, puis le vidéo de propriétaire, la chanson, si tu l'as pas vu 20 fois, tu l'as jamais vu.
1: D'où vient son nom d'artiste? Pourquoi Madame?
0: Nom du groupe?
1: Ouais.
0: Bon, je sais pas.
1: Madame. C'est correct, hein?
0: J'en ai aucune idée.
1: Mais c'est juste curiosité. Tu sais, ça vient de où, Madame?
0: Ben écoute, ils s'appelleront.
1: T'as-tu le numéro? Mal au collège allemand.
0: Ben oui, informe-toi. Hey! Informe-toi pourquoi le groupe s'appelle Madame. Il trouvait que ça sonnait bien, j'imagine. Il y a un autre groupe d'habitude. Tu veux quelque chose qui sonne bien?
1: C'est personnel.
0: Tu veux que. Ben là, rendu là.
1: Il y en a plein qui ont des bands qui ont des secrets derrière leur nom, on en peut finir.
0: Ah, ben là, on n'a pas le temps de niaiser.
1: Comme Imagine Dragons. Ils ont jamais vraiment voulu dire pourquoi ça s'appelle de même.
0: Oui. Ça me manque terriblement. Si soleil vous manque, ben écoute, il va en avoir un peu aujourd'hui, mais on parle de 60% de possibilité d'averse et même d'orage. Ça va se passer en fin de matinée, début d'après-midi. 19 comme maximum, tant au Saguenay qu'au Lac-Saint-Jean. Demain, le soleil sera de retour, mais écoute, on ne peut pas avoir la paix tout le temps. Un petit 40% de possibilité d'averse également, 25 comme maximum, risque d'orage également pour demain. PA?
1: Oui.
0: De quoi tu nous jases?
1: C'est à moi lourd.
0: Ben oui.
1: On part de ça, là. Ben, juste avant. Simplement vous dire que, non, j'ai rien à dire. Je suis rendu dans l'actualité, moi. On y va-tu?
0: Quel bon segment.
1: On y va.
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1: Là, je vais me garder de quoi pour plus tard, mais on va se parler du centre-ville qui fait jaser. Je sais pas si t'as vu sur les réseaux sociaux, tu sais, les spotted de ce monde et compagnie, là. Tout le monde parle de la plage urbaine. Qui est pas loin, qui a été créé, là. Tu sais, une plage urbaine qui est comme, on n'est pas collé sur l'eau, mais on est pas loin. Ils ont mis des filets de volleyball, ils ont mis du sable, c'est comme une plage, pis.
0: Mais t'as pas accès à l'eau.
1: Non, c'est ça, mais tu sais, c'est comme on a vu, en fait, ils ont copié-collé le concept qu'on a vu, entre autres, à Lévis, pis à d'autres places comme ça. C'est comme des plages, mais t'as pas accès à l'eau, nécessairement. Et il y en a certains qui ont chialé,
0: bref,
1: en disant, ça n'a pas de bon sens. Non, mais.
0: Ben, c'est comme une plage, mais t'as pas que ça à l'eau.
1: Ben, mais l'eau est pas loin, là, tu sais. Mais en tout cas, c'est...
0: Hé, hey, ouais, tiens, chez vous, est-ce pas loin de la balle?
1: Et dans le sous-sol.
0: OK.
1: Dans l'établi.
0: OK.
1: C'est là qu'elle est.
0: OK.
1: Mais non, c'est...
0: une blague.
1: Parce qu'il y en a plusieurs qui se sont demandé, mais pourquoi, c'est quoi ce concept-là, pis ça? Fait que là, ça s'est mis à chialer, ça s'est mis à commenter. Pis ça, on s'est demandé, est-ce que le centre-ville de Chicoutimi a pris la bonne décision là-dessus? Pis pourquoi? Pis il y a Joanne Simard, entre autres, qui est sortie, qui est la conseillère municipale, qui est sortie publiquement, pis qui a répondu aux gens en disant, tu sais, c'est un concept qu'on a pris ailleurs, puis c'est normal qu'il n'y ait pas d'accès à l'eau, c'est pas un endroit pour ça nécessairement, puis de toute façon, il y a déjà des gens dans le secteur qui en profitent, il y a des gens qui jouent au volleyball, donc, tu sais, ce pourquoi on le fait, les gens l'utilisent pas. Fait que, OK, tant mieux. Mais ça l'a amené un débat concernant le centre-ville, à savoir, coudonc, notre centre-ville, là, du côté de, on va dire Saguenay, parce que depuis Julie Dufour, le centre-ville Chicoutimi est devenu le centre-ville Saguenay.
0: On peut s'entendre pour dire
1: le centre-ville Chicoutimi, là, on comprend ce matin, là. Bon, est-ce qu'il va bien ou il va pas bien? Je te pose la question, toi, Dickey. Il va-tu bien ou il va pas bien, le centre-ville de Chicoutimi?
0: Ben, d'après moi, c'est pas la catastrophe que tout le monde parle, mais je suis pas sûr que ça va... pas moi, il y a des hauts et des bas, là.
1: On n'est pas loin de la catastrophe, selon moi, là. Tu sais, c'est pas une catastrophe, mais je trouve qu'on n'est pas tant loin.
0: Parce qu'il y a des bons restos. Sur la scène, là.
1: Le problème, c'est qu'on a exactement les mêmes problèmes qu'on dénonçait dans les dernières années. Premièrement, le centre-ville. Parce que je voyais des commerçants hier qui disaient, ouais, mais le centre-ville, là, c'est pas si pire, faut faire attention, pis il y a tapeux, pis je trouve que le centre-ville de Chicoutimi, maintenant, manque grandement d'amour. Et là, je sais qu'on s'est doté d'une vision.
0: On peut arrêter de dire que ça manque d'amour.
1: Ça manque d'amour.
0: On peut se dire, là, non, c'est pas ça. Ça au manque de cash. De...
1: Oui, okay? Ben aussi.
0: Arrête-toi. Non, c'est du cash, ça prend.
1: Parce que un moment donné, je me rappelle, j'avais demandé à Julie Dufour, l'ancienne mairesse, qu'est-ce qu'on va faire avec la rue Racine? Parce qu'il y a tellement de locaux vides qu'en ce moment, économiquement parlant, ça roule pas tant que ça sur la rue Racine. Puis elle me disait, non, ça va bien. Puis il y a des gens qui ont loué des locaux, puis tout ça. Je me rappelle qu'en revenant de cette entrevue-là, j'étais avec mon caméraman, on passe sur Racine, je me suis mis à compter les locaux vides. 1, 2, 3, 4, 5, 6, 7.
0: Mais ça, écoute, tu peux faire ça au centre d'achat aussi, hein?
1: Ben oui, au centre d'achat, c'est la même affaire. Mais en ce moment, tu sais, la rue Racine, là, c'est pour être 100 fois mieux que ce qui est là, avec encore plus de passants. Parce que moi, personnellement, je sais qu'il y en a qui disent, ouais, il y a pas mal de monde qui marche sur la Racine. C'est moi, à chaque fois que j'y vais, là, entre vous et moi, il y a pas grand monde. Là, ils ont fermé la SAQ, ils ont fermé le Jean Coutu. Il y a des bureaux qui ont décidé de déménager, tu sais, des maisons, tu sais, des boîtes de production, qui ont décidé de déménager. Donc, ça fait du monde de moins aussi pour aller dans les restaurants qui sont là. Le CLSC a déménagé un peu plus bas, hein, tu sais, de la Racine. Fait que ça, c'est encore des gens qui, d'après moi, vont pas aller dans les restaurants pour aller dîner en haut de la Racine, là. On s'entend-tu? Fait que ça fait encore moins d'achalandage. Puis en ce moment, tu sais, c'est la Tour à bière qui a fermé. Puis
0: C'est vendu, là. Il va pas avoir de quoi, là. J'ai hâte de voir ce qu'il va avoir là.
1: Tu sais, mais la Tour à bière, c'est un bar de moins sur la Racine.
0: Ah, mais la Tour à bière, là, ça avait-tu une si grande clientèle que ça aussi, là?
1: Fut-tu une époque.
0: Tu sais, c'est bien beau blâmer tout le monde, là, mais, une manne née,
1: Mais il y a plus personne.
0: Tu sais, tu dis, les gens vont-tu dîner au resto? C'est parce que dîner au resto, c'est de l'argent.
1: Ben, c'est ça. Fait que la rue Racine,
0: c'est plus 15-20 piastres dîner au resto.
1: Moi, pour moi, là, en ce moment, le meilleur de la Racine est derrière elle. Tristement. Puis j'y ai encore été dernièrement, puis sincèrement, quand tu te stationnes, ça pue, c'est lettre, il y a des graffitis partout. Je sais que là, c'est un éternel débat, le stationnement à étage, on fait quoi, là, on le rénove, on a mis des millions, on a voté des millions pour le réparer, tout ça. À chaque fois que tu vas là-dessus, en ce moment, je sais qu'ils font des travaux, là. Ils sont en train de l'améliorer, le stationnement à étage, mais il y a pas tant de place, ça pue, puis c'est lettre. Puis après ça, tu t'en vas dans un petit corridor là pour avoir accès à la rue Racine. Puis on s'entend qu'encore là, c'est loin d'être beau. Fait qu'en ce moment, pour moi, la rue Racine en a besoin d'amour, a besoin, comme tu dis, de cash, a besoin d'investissement. T'as la zone ferroviaire aussi qui est... Tu sais, on l'a décontaminée, ça fait 2 ans qu'on l'a annoncé. La décontamination a été réalisée. Il y a un partenariat avec l'UQAC qui a été annoncé pour avoir comme un édifice d'innovation et de développement.
0: Mais ça, l'UQAC va être là. J'entends ce que tu dis, là. Mon Dieu, je parle en 2026. Hein. J'entends ce que tu me dis. Tu peux pas forcer des commerçants à aller à des places qu'ils veulent pas non plus, là. Tu sais, tu peux pas, rendu là, c'est le privé qui doit investir. C'est pas juste le, tu sais, oui, faut que tu mettes du stationnement, faut que tu t'assures de la propreté pis tout.
1: Mm-hmm.
0: Je comprends tout ça. Mais on a tellement, à Chicoutimi, mis de promotion sur Zone Talbot.
1: Moi, Zone Talbot, j'ai jamais compris, là. Qui va aller marcher là pour aller faire d'un commerce à l'autre? C'est de même qu'ils nous l'ont vendu.
0: Mais on n'est pas une région de marcheurs.
1: Ben non.
0: Arrête ça aussi.
1: On a tous des chars. Ben on a tous des gros chars. Puis, tu sais, on n'est pas là pour... Je sais pas ça va être quoi la solution. Ça a l'air qu'aussi, là, les prix pour louer des locaux sur la rue Racine, c'est loin d'être donné. Fait qu'il y en a plusieurs qui vont regarder les prix, vont regarder ça, puis sont mieux de faire de l'argent assez rapidement pour être capable de rentrer dans le cash.
0: Parce que, tu sais, moi, je vais souvent sur la Racine quand c'est le Festival des Vins.
1: Ouais, ben oui,
0: puis,
1: ça, oui.
0: C'est beau, là.
1: Il commence à avoir des locaux.
0: C'est le fun, là.
1: Commence à avoir des pancartes locaux à louer, puis locaux. Tu sais, au moins, il y a des bars qui sont proactifs, tu sais, la nuit des temps, tout ça. C'est des, tu sais, moi, c'est pas contre les commerçants que j'en ai, parce qu'eux autres, ils travaillent avec ce qu'ils ont.
0: Ils ont courage d'être là.
1: Ben, c'est ça. Puis ils font de l'excellent job. Tu l'as dit, on a des bons restaurants, des bars intéressants.
0: La librairie va très bien, je pense.
1: La librairie aussi, les bouquinistes. Tu sais, t'as Biz aussi qui est là. T'as des restaurants déjeuner. T'as plein d'affaires, tu sais. Mais il y a beaucoup de locaux vides, de locaux vides et une zone ferroviaire qui a grandement besoin d'un projet structurant qui, pour l'instant, on n'en voit pas le bout, là. On est encore dans les analyses de ce qu'on pourrait faire, là, mais... Là, je suis pas en train de dire non plus que José Néron avait une bonne idée à l'époque avec l'amphithéâtre au centre-ville, là. C'est pas là que, aller. Mais je trouve que notre centre-ville de Saguenay, au contraire, centre-ville de Chicoutimi, pour qu'on se comprenne, a encore énormément besoin d'amour puis qu'en ce moment, il fait dur.
0: Ben, merci, PA, de ce cri du cœur.
1: Même pour la sécurité, les itinérants, on va se le dire, sont encore un problème au centre-ville. C'est pas même, puis ils sont là. Ils sont partout.
0: 6-12-12. Êtes-vous plus du type Talbot ou rue Racine, tu sais? On veut le savoir, 6-12-12, Talbot ou Racine. Et ce qui s'amène, la machine à café, on parle d'une fille de la région qui a fait exploser Facebook sans le vouloir. Puis on veut savoir si ça vous est arrivé aussi. On vous raconte ça. Restez là. Vous allez capoter. C'est super bon. Et d'ici là, c'est super bon aussi, ça. Fall Out Boy. Destin a scene. 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Bon matin.

0: PA, énormément de réactions sur ton sujet. Ouais. Puis je te laisse avec le meilleur commentaire qu'on a eu.
1: Parce que tu sais, tu posais la question, bon, est-ce que vous êtes plus Talbot, plus Racine? Vois-tu quelqu'un qui nous dit Talbot fois 1000? Quelqu'un qui nous dit aucun des deux? Il y a Mélanie qui nous dit... La réalité, c'est que c'était peurant sur Racine. Avec les itinérants en tant que femme, elle dit « Je vais plus là, tout seul le soir. » Elle dit « c'est oublie ça, c'est impossible. » Et quelqu'un d'autre qui nous dit « J'ai été marcher sur la Racine la fin de semaine passée pour une commission, c'est rendu Resident Evil en petit bois. » Tu sais, c'est on a un beau potentiel. Il y en a un, puis on s'est doté d'une vision avec Julie Dufour. OK,
0: fine. Ah, là, arrête de donner une dropée Julie Dufour tout le temps. Ça fait sortir comme... Oui.
1: Mais à court terme, va falloir qu'on réagisse. Ah, parce qu'on a un beau centre-ville qui devrait vivre beaucoup plus que ce qu'il vit là.
0: Ah,
1: tu sais, c'est le message que je lance ce matin. Ça mérite qu'on lui donne de l'amour.
0: Moi, je suis un gars de Jonquière.
1: Ouais.
0: Fais-moi pas pleurer, là.
1: Non. Tu vois ce que je veux, tu vois ce que je veux dire?
0: Tu parles de la Saint-Dô. Tu me fais pas pleurer à matin, là.
1: La Saint-Dô,
0: Corée-des-Vins, ça va quand même popper, mais il y a beaucoup de bureaux. Oui. Tu sais, il y a beaucoup de...
1: Le poste de police est là, puis... Ouais, c'est la Saint-Dô qui a besoin d'amour. Ah.
2: Tu sais pourquoi?
3: Tu me niaises.
2: Ah ouais?
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0: Machine à café, ce matin, on va changer complètement de sujet. Une connaissance sur Facebook, je veux pas la nommer, là, mais elle a rencontré à l'aéroport Justin Trudeau.
1: OK.
0: Puis Justin qui refuse rarement les photos, il a demandé pas une photo avec.
1: Il aime ça.
0: Puis, j'ai dit refuse rarement pour être poli. Et elle a pris une photo avec et elle a écrit en anglais. J'ai rencontré le chum de Katy Perry. I met Katy Perry boyfriend.
1: C'est même pas l'ex-PM ou Justin Trudeau. T'sais, non, c'est le chum de Katy Perry.
0: C'est une fille qui a 400 amis Facebook. Elle n'a pas un millier. Elle a à peu près 400 amis Facebook. OK?
1: Ouais.
0: T'es-tu prêt?
1: Vas-y donc.
0: 8300 pouces en l'air, 6900 commentaires et 81 repartages. Ça date d'hier, ça.
1: Qui a 400 amis Facebook, là.
0: Ça s'est fait à moins de 24 heures, là.
1: C'est là que tu vois que l'algorithme, quand il s'en mêle, ça peut... Tu sais, dès que t'as des likes, dès que t'as des commentaires, Facebook, name it, ils vont commencer à le faire circuler un peu partout, puis là, les gens vont y avoir accès. Fait que des fois, ça te prend juste une petite étincelle, puis là, front, ça flanque.
0: Absolument. Et la question que je veux poser ce matin, est-ce que vous avez déjà fait exploser les médias sociaux avec une rencontre, une simple publication ou des choses comme ça? Ça t'est arrivé, toi, PA?
1: Non, mais ma mère, oui.
0: Hein? Ma mère
1: qui...
0: Influenceuse?
1: Ben là, rendu là, moi, c'est ça que j'avais dit. J'ai rendu mat, t'es rendu influenceuse. T'sais, elle a assez de followers pour dire qu'elle peut faire des lives, pour te dire, sur TikTok. Et un moment donné, elle avait pris de souvenir, c'était une vidéo sur... Écoute, elle a une mangeoire sur la galerie, puis un oiseau qui est venu se poser pour manger. Elle filmait ça. Elle s'est rendue à 100 000 views. Ma mère me dit ça, tu sais, au téléphone, elle dit hey, écoute, tu iras voir ma vidéo, là, tu sais. Moi, ma mère sur TikTok, je la suis, mais je regarde pas nécessairement, tu sais. Je crois que je l'aime pas. C'est juste, je suis pas le public cible, OK? Et je vais voir, puis je crois pas à ça. Voyons, 100 000 vues pour l'enfer d'oiseaux, c'est la galerie. Ben oui, 100 000 vues, voyons, qu'est-ce que c'est ça? Des fois, l'algorithme, là, il est hot, là. Puis là, elle a plein de followers, je pense qu'elle est quasiment rendue à 10 000. Non, ma mère est une influenceuse. Elle est en veille de faire de la pub pour des compagnies, là. Si vous voulez son numéro, appelez-moi. On va vous le donner.
0: Ça va très, très, très bien.
1: Oui.
0: Ça va très bien. Écoute, moi, dans mon cas, il y en a, puis je vais y aller récent, là.
1: Mm-hmm.
0: Mais il y en a une couple là-dedans que je pourrais mettre, là. Puis c'est, écoute, on dirait vraiment que Facebook, depuis quelques temps, ils ont vraiment ouvert l'algorithme. T'as souviens-tu quand je me suis acheté un chandail du Canadien, mon jeu gapine des Canadiens,
1: oui,
0: là?
1: Oui.
0: Tu sais, je l'ai mis comme ça, puis j'ai pris un selfie avec. J'ai dit, officiellement, je suis rendu fan du Canadien. J'ai mon chandail du Canadien. Écoute, ça a été 570 likes, puis ça a été vu, je pense, c'est 35 000 fois. Puis mon délire de sauce Esta, tu te souviens-tu la sauce Esta? Même le représentant est venu en studio.
1: Oui, je me rappelle, oui.
0: J'étais pas loin du 100 000 vues sur Facebook.
1: C'est débile, ça,
0: pour de la sauce Esta. Pour un arbre de sauce Esta que j'avais fait ce matin à manger.
1: Esta, c'est surprenant.
0: C'est
1: des fois, ça prend rien. Puis tu sais, des fois, en radio, on se fait des meetings pour des sujets, puis qu'est-ce qu'on fait, puis des fois, là, ça se résume au plus niaiseux puis au plus simple.
0: Non,
1: dans ce cas-ci, c'est de la sauce Esta. T'es mon chum, garde-toi, puis ça
0: fait. Il y a Manon qui nous a écrit sur Facebook, oui, des petits loups qui s'amusaient sur une route à la baie James, pas loin de 1 million de vues. Wow!
1: Tabarouette!
0: Wow!
1: 1 million?
0: Ouais.
1: Hey, ça commence à être du stock, 1 million, là. Il y en a qui, je pense, par texto aussi, on a un bon, là, je vais aller le rechercher, parce que, tu sais, il y a des gens, des fois, qui postent. Il dit, Dave Normandin, oui, 10 000 vues en 24 heures. Il dit, wakeboard sur le Saguenay en 2015, un 13 décembre. Je peux comprendre que c'est hot, là. Tu fais du wakeboard un 13 décembre sur le Saguenay.
0: Il y a Valérie, il y a Valérie qui nous a écrit, oui, avec ma page, Les Folies de Valérie, plus de 1 million de vues pour une vidéo en particulier.
1: Tu sais, les folies de vache, j'ai pas la page devant moi, mais tu sais combien qu'il y a de followers? Probablement qu'il y a eu beaucoup plus de vues qu'elle a de followers. Fait qu'encore là, l'algorithme l'a aidé puis l'a poussé partout, là. Tu sais, on s'entend, là. Bon, ça, c'est, il y a Annick aussi, oui, la fois où j'ai viré une brosse pour ma fête. D'après moi, c'est peut-être, j'ai pas trop compris le post. Peut-être que ça a commencé à circuler sur les réseaux sociaux.
0: On a mis des images de brosses.
1: Ouais, c'est
0: mais
1: ça.
0: Des brosses à cheveux.
1: C'est ça.
0: Des brosses à cheveux, moi. Ouais. Ça explique bien des affaires.
1: Et Jean-François, visiblement, lui, a fait un boss sur Tinder. Fait que c'était peut-être une fille après l'autre, qui sait? Who knows?
0: Ben écoute,
1: ça se peut.
0: C'est ça qu'il veut.
1: Regarde.
0: Il va peut-être finir par trouver la bonne année. Hein?
1: C'est important, ça. Prendre le temps de...
0: On lui souhaite, donc...
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0: Oh mon Dieu, juste avant, il y a une qui nous dit « Bonne fête, Kevin. » Je dis ça, je dis rien. On a-tu l'auteur de la vidéo Bonne fête Kevin? Parce que l'auteur de ça...
1: On s'entend-tu qu'à la base, c'était pas une vidéo qui était censée faire le tour, là?
0: Non.
1: C'était vraiment en chum.
0: Vraiment.
1: Et ça s'est propagé, là.
0: Hey, tu dis, toi?
5: Bonne fête Kevin!
0: Hey, on se casse le bessic.
5: Oui.
0: Aujourd'hui, je cherche quelqu'un.
5: OK.
1: Tu m'as trouvé, je suis là.
0: Ça s'est passé, non, c'est pas toi que je cherche. Ça s'est passé le 22 juin 1991. Lors du repêchage de la LNH, qui avait lieu à Buffalo, tout justement.
1: Hein?
0: Alors, ce premier choix des Nordiques... a refusé de porter le chandail.
1: Ah.
0: N'a jamais joué un match pour les Nordiques et fut échangé à deux équipes, aux Flyers et aux Rangers. Finalement, un arbitre a tranché, il a été échangé aux Flyers. Qui est-il? 6-12-12.
1: Pas besoin d'indice. Normalement. On a dit ce qu'on avait à dire.
0: 6-12-12, qui est-il?
1: Oh.
0: Il y a une carrière... Une bonne carrière. Ça n'a peut-être pas été aussi gros qu'on pensait, mais
1: il
0: quand même.
1: Été, il n'a pas été chanceux, non.
0: Quand même.
1: Il a pas...
0: Ah, oh, ben moi, écoute. Qu'est-ce que je te dise là-dessus?
1: Ça rentre déjà, là. Il n'y a pas de mauvaise réponse.
0: Absolument. Hey, tour de table, ça s'en vient bien plus. Restez avec nous, Énergie. Bon matin.
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6: On se casse le bessic ce matin. Vous avez posé la question suivante. Au repêchage à Buffalo 91, là, ça se passait le 22 juin, c'était plus tôt qu'aujourd'hui. Il a été repêché par les Nordiques de Québec, leur premier choix. A refusé de porter le chandail, n'a jamais joué pour les Nordiques, et un an plus tard, fut échangé aux Rangers et aux Flyers.
7: Et tu m'as remontré la vidéo, là. Vraiment, tu sais, on lui donne le chandail, il traîne tout le long en serrant les mains.
6: Ouais, ouais,
7: même la
6: porte
7: photo.
6: Pas le chandail. Il n'aura pas joué un match avec les Nordiques. Et, quelle est la bonne réponse? Bon, écoute, le DG de l'époque était Pierre Pagé, coach aussi des Nordiques.
7: T'as-tu l'extrait sonore pour
6: tout ça?
7: Let's go, vas-y donc.
8: 1991. The Quebec Nordiques are very proud to select as first pick overall in the 1991 NHL annual draft the General d'Oshawa, the Légion de l'Ontario, from the Oshawa Generals of the OHL, Eric Lindros.
6: Et voilà.
7: Et il n'a même pas mis ça.
6: Ce qu'on a appris après, c'était pas pour des raisons, parce qu'il y en a qui disaient qu'il n'aimait pas le Québec, qu'il voulait pas jouer dans un petit marché. Et on a appris que le problème, c'était peut-être Marcel Aubu, là.
7: Il y a un lien avec sa mère aussi là-dedans, je pense.
6: Ouais, puis on a vu ce qui s'est passé avec Marcel Aubu plus tard dans sa carrière, là.
7: Oui, oui. Tristement, oui.
6: On va s'arrêter là.
7: Exact.
6: Mais
7: la réponse était Eric Lindros, puis...
6: Et ça a été une bonne transaction, mais Nordique, là. La transaction des Flyers. Eric Lindros, Steve Duchesne... Peter Forsberg.
7: Okay.
6: Steve Duchesne, des choix de repêchage. Il y en a un là-dedans, si ma mémoire est bonne, c'est... Tu sais, Jocelyn Thibault. Mais je suis pas certain. Il y a eu Carey Hoffman qui a pas été super. Ron Extall. Puis les choix, je pense, Chris Simon également, le dur à cuire, je pense que c'est
7: Chris Simon. Oui, qui a joué finalement à Washington. Moi, c'est là que je l'ai connu, Chris Simon.
6: Ouais, qui a joué avec les Nordiques un peu, faisait partie de la transaction également. T'avais 15 millions. Premier choix 94, premier choix 93.
7: Okay.
6: Mike Ritchie.
7: OK, oui.
6: Numéro 9.
7: Il avait toute qu'une face, lui.
6: C'était quoi les Rangers?
7: Non.
6: C'était Tony Amonte.
7: Cool.
6: Alexis Kovalev.
7: Ah.
6: Sergei Nemchinov,
7: okay.
6: James Patrick, Mike Richter ou John Van Bisbrook.
7: Tabarouette, OK.
6: Des choix de repêchage, 20 millions de cash.
7: 20 millions de cash? Et pour l'époque, c'est beaucoup, là.
6: C'est de l'argent. Okay. C'est de la grosse argent. Hey, ça, vous l'aimez, celle-là, ça va mettre du pep dans votre vendredi à énergie. David Guetta, Teddy Swims et Tones avec Gone, Gone, Gone. C'est maintenant énergie.

0: 8h02, bon matin, bon vendredi, j'espère que tu vas bien, que vous allez bien, peu importe, j'espère que ça va bien tout court.
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0: Vendredi 26 juin, la Saint-Jean est déjà passée. Hein, ça va vite, hein?
2: Déménagement qui s'en vient.
0: Ça va très, très, très vite.
2: Malgré que pour moi, le 1er juillet est plus tranquille qu'il était. Il y a moins de camions de déménagement.
0: Je pense que ça a changé un peu. Ouais.
2: Ils déménagent tout au courant, tu sais, fin mai, début juin, puis ils font ça tranquillement, puis c'est moins ce que c'est.
0: Puis on s'entendra aussi que les fêtes du Canada, ça n'a jamais été très festif. Là.
2: Non.
0: Ça a jamais été.
2: Une journée de congé.
0: Très festif. Ben oui. Puis nous autres, on sera pas là mercredi prochain.
2: Non.
0: Mais profitez de nous autres pendant qu'on est là. Abusez.
2: Ouais.
0: À la météo aujourd'hui, on n'abusera pas du beau temps encore. C'est 19 comme maximum. Par contre, on parle d'averses tard ce matin, en début d'après-midi. Même des risques d'orages, là. Fait que soyez avisés. 19 comme maximum. Mais présentement, du côté de Robertval, c'est 15 degrés et c'est nuageux. Et dites-nous là, à 6-12 ou s'il y a de la pluie quelque part, on veut savoir aussi. Et du côté de Saguenay, ben c'est 14 beaux gros degrés. Et avec le meilleur de son meilleur de cette semaine. Tiens, on a Pérus.
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4: 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À la radio communautaire, on interview des gens des fois qu'on sait pas trop c'est qui.
5: Et si vous voulez m'excuser un instant. Ton nom déjà, c'est
6: Pascal.
5: Ok, excuse, parce que c'est non-fumeur ici.
6: Ah oui, c'est non-fumeur.
5: Ben, j'ai oublié de te le dire.
6: Ah, excuse.
5: Pas grave, t'as juste.
6: C'est-tu non-straîneur là derrière sur le tapis en se tirant par les deux pattes dans la main comme un petit chien qui se torche?
5: Non, ça, pas de problème.
6: Ok.
5: Bon. Mon prochain invité me fait penser au vieil adage « Louise Yvetté est la mère de tous les vices ». Quoi, je me souviens plus, c'était-tu Louise Yvetté ou Louise Deschâtelet? Mais en tout cas, c'est ce proverbe-là qui me vient à ta...
4: Il y a des animateurs télé, des fois, qui se sentent obligés de faire des liens entre deux affaires.
7: OK, alors on passe de la chronique santé aux faits divers, et pour ce faire, je vous fais un de ces liens dont j'ai seul le secret.
6: Non, j'ai non.
7: On sait qu'en santé, an apple a day keeps the doctor away, et Georges, le cambrioleur de la pizzeria, apple a day coupable.
6: Ouais, j'ai non plus tiré par les cheveux que ça, faut employer le verbe scalper.
7: Mais ça marche bien faire des liens.
0: PA, aux infos, qu'est-ce qui se passe?
2: On va se parler de l'urgence de Jonquière, les appels d'offres qui ont été, en fait, l'appel d'offres qui a été lancé pour les travaux de l'urgence. Donc, on veut se refaire une beauté, on veut agrandir, on a besoin de quelque chose de beaucoup plus efficace. Donc, ça a été lancé, on veut débuter les travaux normalement au mois d'octobre et une livraison pour 2029. Donc, il y a quand même un certain délai là-dedans, mais au moins, bonne nouvelle, la première étape a été franchie, soit celle de l'appel d'offres.
0: Et cette semaine, on a Mario aux nouvelles. Et Mario, tu nous parles de la situation au Venezuela qui fait encore la manchette ce matin. Là.
8: Le bilan de ces violents tremblements de terre s'est alourdi à 235 morts et plus de 4300 blessés. Ce bilan est appelé à grimper de nouveau puisque des milliers de personnes sont toujours portées disparues. Le Canada a débloqué 5 millions de dollars afin de soutenir les opérations de secours. Le meurtre de la Cherbourgoise Rachel Ratmall est résolu. Selon la presse, Rafiusso a été inculpé pour meurtre en Guinée. Le drame est survenu à Lennoxville il y a près de 20 ans. En fait, la victime a été poignardée à mort en 2007. La Sûreté du Québec est convaincue que Sceaux a tué sa femme avant de fuir le Canada. Sceaux a été transféré à la maison centrale de Conakry dans la capitale guinéenne. Il devrait y rester détenu en attendant la suite des procédures judiciaires. Le premier ministre Mark Carney a évité de prendre position sur l'interdiction des carabines SKS, l'arme qui a été utilisée par le tireur lundi dernier à Montréal. Police se souvient, exhorte le gouvernement fédéral à suspendre les ventes de ces carabines. Depuis mai 2020, Ottawa a interdit environ 2500 types d'armes à feu, mais pas le SKS, qui est utilisé dans les communautés autochtones pour la chasse de subsistance. On écoute le premier ministre Mark Carney.
9: C'est un enjeu complexe. Ça inclut, oui, les armes de feu, les armes d'assaut. Mais en général, c'est nécessaire de resserrer les règles pour le libre sur caution, de renforcer les punitions pour des crimes violents.
8: Et parlant du premier ministre canadien, il fera état aujourd'hui des projets concernant l'avenir du 24 Sussex. Depuis 2015, le bâtiment a cessé d'être la résidence officielle du premier ministre. Il a été fermé en 2022 pour des raisons de santé et de sécurité, dont une infection de rat. Le 24 Sussex, construit en 1896, contient 35 pièces et a servi de résidence officielle des premiers ministres canadiens de 1951 à 2015. Pour plus de détails, consultez notre site nouveau.info.
0: Merci beaucoup, Mario. Dans le monde du sport, c'est le repêchage ce soir de la LNH. Donc, je sais que vous allez être nombreux, les fans. Donc, il y en a pour qui c'est un peu Noël de ce temps-ci. Hein? Le repêchage, les transactions, les joueurs autonomes. Et à chaque année, on dit « Ah, plus jamais je suis dessus. » Puis à chaque année, Bon, on se retrouve devant le téléviseur, puis on espère, puis on espère. Parce que les Canadiens, ils vont bouger. Les Canadiens bougent, c'est sûr.
2: Sûr. Le dernier gros mot qu'ils ont fait dans les dernières années, c'est de demander à Céline de venir caler Demidov.
0: T'es tellement de mauvaise foi, là.
2: Pour le show, là.
0: T'es tellement de mauvaise foi. Noah Dobson.
2: Ah oui, non, je sais.
0: Non. Hein?
2: Mais ce qui a retenu l'attention, là, c'était Céline. Là,
0: pour toi.
2: Moi,
0: c'est Noah Dobson. Bon, Canadien a fait une transaction hier mineure. On est allé chercher l'attaquant Hunter Mekko des Blue Jackets du Columbus en retour de l'attaquant Luke Tuck. Les gars qui visiblement ne joueront jamais en haut, je serais très surpris. L'ancien sac, Zendrix Lapierre, quitte Washington. On l'a envoyé à Pittsburgh contre un troisième choix et un cinquième choix. Je vous rappelle que Lapierre était un premier choix. Donc, on verra. Et Jason Robertson, lui, des Stars de Dallas, va tomber autonome avec compensation. On a essayé de l'échanger au Kraken. Et le Kraken lui avait fait une entente de 8 saisons, 15 millions. Il a dit non. 15 okay. millions par année.
2: C'est de l'argent,
0: dit,
2: là.
0: Il a dit non.
2: C'est bref. De l'argent.
0: Et le soccer, ben, que vous aimez ça ou pas, ça allait à coûte parce que le match entre le Canada et la Suisse, au Canada, ça a été vu par 10,1 millions de téléspectateurs uniques. C'est les chiffres de RDS, Nouveau, Crave, TSN et CTV mis ensemble. 10,1 millions.
2: C'est comme je disais tantôt, c'est pratiquement un tiers du pays qui l'a écouté.
0: Pratiquement.
2: Mais c'est gros le mondial. Ben, j'espère que ça amène un certain bas. Ben, c'est tellement big.
0: Mais ben, faut que notre pays performe. Puis notre pays, présentement, il performe. Fait que c'est intéressant pour les gens d'écouter ça. C'est pas plus compliqué que ça. Puis prochain match contre l'Afrique du Sud, c'est à 15h mercredi. Seconde du match-là, oh, pas d'air. Parce que là, c'est fini là, les rondes de qualification. Là. T'es là, t'es qualifié là, pour la ronde de 32. Fait que là, c'est, tu gagnes, tu continues, tu perds, tu t'en vas à la maison.
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2: 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T'as parlé du mondial, Tiki.
0: Ouais, t'as tu veux me tester, là?
2: T'as-tu envie que je te teste?
0: OK, c'est là, là?
2: C'est là!
0: Bon.
2: Ce que j'ai pour toi...
0: Tu peux me baisser tam-tam, là?
2: C'est le thème officiel de la Coupe du Monde de soccer 2026. Et ce que j'ai pour toi, c'est des... comment je pourrais dire? C'est des fun facts à propos du mondial et une question de rattacher à ça. Il faut que tu aies la bonne réponse.
0: Okay.
2: C'est prêt? Allons-y pour la première question quiz Coupe du Monde. Question numéro 1.
0: L'argent.
2: Non!
0: Les femmes, l'argent.
2: Non? C'est pas ça non plus. Okay. Coupe du Monde. Un pays a vécu une pénurie de sauce ranch. Pourquoi? A. Il n'y a pas de pénurie, tu l'as inventé. B. À cause d'un joueur qui en mangeait à chaque entrevue parce qu'il était commandité. C. À cause des fans qui en mettaient surtout pendant les matchs comme ils découvraient la sauce ranch pour la première fois. Ou, ben, c'est les trois choix de réponse que j'ai pour toi. Donc, A, B ou C.
0: Ben, je vais avec homme.
2: Parce qu'il n'y a pas de pénurie, tu l'as inventé.
0: Ouais.
2: Et la bonne réponse, les fans sont devenus complètement accros. Et il y a une pénurie de sauce ranch. Il dit au point de vider les épiceries puis d'essayer d'en cacher dans le valise à l'aéroport. Parce que visiblement, c'était l'année où ce qu'on était, la sauce ranch était, tu sais...
0: En quelle année, ça?
2: J'ai pas l'année, par exemple. En tout cas, c'était une année où visiblement, on était à bonne place pour la sauce ranch. Puis ça a l'air que les partisans ont tellement trippé là-dessus qu'ils ont vidé les épiceries avant de partir. C'est quand même quelque chose. Question numéro 2. Quel comportement complètement fou a été observé après une victoire?
0: C'est riche du monde.
2: Tristement, ça se peut.
0: C'est
2: pas la réponse qu'on cherche. A. Des gens ont plongé dans des fontaines publiques. B. Une foule a envahi Ikea. Ou C. Le C, c'est des fans ont tenté de grimper en autobus, sur un autobus en marche. Quelle est la bonne réponse?
0: Ben écoute, c'est sûrement l'Ikea parce que les deux autres, c'est du déjà vu, là.
2: Ben, t'as la bonne réponse parce que les trois sont déjà arrivés. Fait qu'il y en a qui ont envahi un Ikea, c'est déjà arrivé. Fontaine publique, oui, ça, on l'a déjà vu.
0: Pourquoi un Ikea?
2: Je sais pas. Peut-être c'était l'équipe de Suède.
0: OK, on sait pas.
2: Non, c'est ça, tu sais, mais ils ont envahi, écoute, un Ikea, c'est quelque chose. Question numéro 3. Un couple s'est séparé à cause de la Coupe du Monde. Pourquoi? A. Ils supportaient l'équipe adverse. B. il a annulé leur mariage pour aller à un match de la Coupe du Monde. Où c'est? Il a crié tellement fort qu'elle a quitté la maison. Quelle est la bonne réponse?
0: Puis, écoute, je peux pas croire que c'est ici, là. Je portais pas la même équipe.
2: La bonne réponse, c'est B. Il a annulé le mariage pour aller une game de la Coupe du Monde. Fait que lui, tu sais, tout le monde, les faire-passe
0: sont envoyés. Finale.
2: Je sais pas, mais tu sais, les faire-passe sont envoyés, la salle est réservée, le traiteur, est, tout est là, la robe est choisie. Lui, il dit, non, on arrête ça, qu'il y a un match mondial. Moi, le mari, celui qui va se marier, je serais pas là.
0: Il sait-tu comment ça coûte un mariage, lui?
2: Possiblement pas assez cher versus son billet. Le billet devait coûter cher aussi, mais en tout cas. Et peut-être une petite dernière. T'en veux-tu une petite dernière?
0: Oh oui.
2: Qu'est-ce qu'un fan a réellement essayé d'introduire dans un stade? A. Un animal déguisé d'un gilet de son équipe préférée. B. Une trompette géante démontée pour l'utiliser à l'intérieur. Ou C. Un ami caché dans un sac.
0: Ben, c'est sûrement un ami caché dans un sac.
2: Eh oui, c'est ça, un humain dans un sac, parce que pas payer un billet, c'est surfait. Fait que le gars, il s'est dit, embarque dans le sac, on va essayer de rentrer dans le stade, mon chum. Et visiblement, si on est au courant, c'est que ça a pas marché.
0: Le sac qu'il a pris là?
2: Je sais pas, devait être une poche broquée, quelque chose. Ah, oh, incroyable. Ouais. Fait que ça en passe des choses durant le montage.
0: J'espère que c'est son petit ami. T'es pas le plus gros que je connais, B.A., mais je serais pas capable de rentrer dans le sac.
2: Non, je pense pas que je rentre dans le sac, à moins d'être bien. Je suis pas flexible, hein?
0: Ben, ça.
2: La flexibilité n'est pas mon pouvoir numéro un.
0: Ben, on va trouver un lit tubulaire. On va trouver un lit tubulaire, puis tu t'entraîneras.
2: Ah, c'est
0: Coldplay! Viva la vida! Ça s'amène là, à Énergie. 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Puis nous autres, jusqu'à 9h encore. Merci d'être là.

0: 8h17. Puis là, dans ton prochain découverte, dans les prochaines minutes, tu vas nous parler d'un village disparu,
1: inondé,
0: dans la région. Puis je savais même pas si... Puis écoute, je sais pas tout, là, mais... Dans les affaires de village puis de tragédie dans la région, je suis quand même pas pire, mais celle-là, je savais pas partout, je savais même pas que ça existait.
1: Veux-tu qu'on nomme le nom du village tout de suite? On se garde ça pour tantôt.
0: Vas-y donc.
1: Bienheureuse Jeanne d'Arc. C'est pas grand-chose, hein?
0: Elle a pas été heureuse longtemps, mais.
1: Il était où, ce village-là? On va vous le dire tantôt, il était où, ce village?
0: Ça m'intéresse. Ça m'intéresse, full pin. Sinon, restez avec nous, il y a PA qui s'en vient avec ça dans Découverte.
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0: ce matin à Découverte. Voici P.A. Fontaine, un homme fascinant.
1: P.A.,
2: ouais.
1: Dans la région, je me considère pas pire connaisseur.
2: OK.
1: Puis en termes de villages disparus, puis de catastrophes, puis tout, je me considère quand même au courant.
2: OK.
1: Puis cette semaine, quelqu'un m'a parlé de quelque chose, puis il fait, mais voyons donc, c'est impossible. Mm. J'ai vérifié, puis je t'ai envoyé ça, puis t'as fait, non. Puis sauf erreur, ça fait 100 ans, là.
2: Exactement. Puis là, ouais. Ce qu'ils ont décidé de faire, c'est le Parc national de la Pointe-Taillon qui va commémorer, si on veut, un village qui s'appelle Bienheureuse Jeanne d'Arc. Pas mal convaincu que si on fait un appel à tous sur le 6-12-12, il y a pas grand monde qui savent précisément c'est quoi Bienheureuse Jeanne d'Arc. C'est un petit village d'à peu près 300 habitants. À peine. Fait que c'est pas un gros village.
1: En quelle année?
2: Là, on est au... Ben, regarde, je peux te dire à quelle année qu'il a disparu. C'est en juin 1926.
1: Ben, très longtemps. 300 personnes en 1926, c'était quand même un gros village, là.
2: Et ça, c'est un village qui, le 24 juin 1926... Donc, t'as raison de dire que ça fait 100 ans, ouais. Un peu plus maintenant, on est le 26 juin. Mais n'empêche, ça fait 100 ans qu'il a disparu. Et la raison est très simple, c'est qu'on a fermé les vannes de la centrale Ilmaling, du côté d'Alma.
1: Hey, t'es pas...
2: okay. Et ça a amené une crue d'eau qui a fait en sorte que le village au grand complet a été inondé.
1: Mais là, t'es à Pointe-Taillon, là.
2: T'es à Pointe-Taillon.
1: T'es pas en même place partout, t'es pas à côté, là.
2: Et là, l'affaire qui arrive, et quand tu lis un peu l'histoire et les détails, c'est quand même triste de voir ça, c'est que les 300 résidents qui étaient là à l'époque, ils n'ont pas été mis au courant qu'ils allaient fermer les vannes. Fait que quand l'eau est arrivée, eux autres n'étaient pas au courant.
1: Qui auraient été mis au courant?
2: Ben, au moins, t'as le temps d'évacuer.
1: Ouais, mais...
2: au moins, t'as le temps de te dire, t'as peur, regarde, on va s'en aller de là parce que là, il pourrait avoir des risques. Parce que là, le monde sont pris au courant, puis là, c'est essaye de ramasser le plus de stock possible. Puis là, on part, là. T'sais, ils ont quitté Bienheureuse de Jeanne d'Arc, ils ont pas eu le choix, les terres qui ont été inondées, l'eau qu'il y avait là est devenue non potable. On dit que les fermiers, dans ce temps-là, ils ont absolument tout perdu. Et là, ce qu'ils ont fait pour commémorer l'endroit de Bienheureuse Jeanne d'Arc, c'est qu'ils ont retrouvé, à travers les années, des artefacts. Ils ont retrouvé du matériel qui était présent à cette époque-là, que ce soit des objets qui appartenaient aux fermiers, qui étaient pour les habitants qui étaient là. Et ils ont fait une exposition au Parc national de la Pointe-Taillon. Et même que cette semaine, quand on a présenté un peu cette exposition-là, il y a des gens qui étaient déguisés.
1: Mais il n'y a pas
2: une
1: mort, au moins.
2: Non, c'est ça. T'sais, on a réussi à quitter tout ça. Mais le village était... T'sais, c'est comme un sous-sol rempli d'eau. Là, c'est fini. Là. Plus rien à faire.

0: juste à cause qu'ils ont fermé les vannes, tu sais, du côté de l'île Maligne, là, tu sais. Fait qu'eux autres, le village.
1: Mais ça faute de l'alcan.
0: Ben
1: oui.
0: Si on veut, oui, là.
1: Ça faute de l'alcan.
0: Parce que, écoute, puis là, on parle, là, écoute, l'eau a continué à monter. En 1926, eux quittent le village, mais l'eau a continué à monter jusqu'en 1928. Pour te dire à quel point, là. Fait que le village, là, quand t'arrives là, où il était situé, il n'y a plus rien, là. Il y a juste de l'eau. Mais ça s'appelait Sainte... Comment ça s'appelait? Bienheureuse Jeanne d'Arc. Donc, ça fait 100 ans maintenant que c'est disparu. Et s'il y en a qui s'intéressent, parce que l'histoire de la région, ça en intéresse plusieurs, ben, allez voir ça du côté du Parc national de la Pointe-Taillon. C'est là qu'on a tout réuni ça, puis qu'on vous présente ça, qu'est-ce qui était à l'époque ce fameux petit village d'à peine 300 personnes. Et même que, tu sais, on regarde un peu, il y a des vieilles images de la centrale hydroélectrique d'Île-Maligne qui a fermé justement à l'époque. Et on est dans les années 20, donc c'est des belles images d'archives. C'est intéressant. Mais ce village-là, là, 6-12-12, d'après moi, il n'y a personne qui savait que ça existait. Bienheureuse Jeanne d'Arc, disparue depuis maintenant 100 ans.
1: On a su voulu pas en parler parce que vu qu'il y avait une erreur là-dedans d'Alcan, on a su voulu l'effacer pour ça.
0: Je sais pas.
1: Heureusement, il n'y a pas eu de perte de vie, c'est la bonne nouvelle.
0: Non.
1: Au moins.
0: Mais le problème,
1: là,
0: c'est que.
1: Plus maison, plus rien, hein.
0: Le problème, c'est qu'il y a bien des endroits au lac qui ont été touchés par ça. Oui, le village a disparu, mais ça a eu des répercussions, ça a eu des effets collatéraux, puis ça a rendu de l'eau non potable, puis ça a pas été facile pour le lac Saint-Jean en 1926, et encore moins pour le petit village. Fait que, regarde, ça fait partie de l'histoire. Et là, ben, ce sera souligné, ce sera commémoré de belle façon. Donc, je vous rappelle l'endroit où ce sera fait. C'est du côté du Parc national de la Pointe-Taillon. C'est là qu'on a réuni tout ça.
1: Ben écoute, je pense m'aller sentir là cet été, ça m'intéresse bien, gros. Merci beaucoup, Pierre.
0: Ah, j'ai une curiosité, moi, je te dirais.
1: Super intéressant. Ce qui s'amène dans le beau, c'est-à-dire, on a Vlad.
0: Oui.
1: Qui prend pas de vacances.
0: Non.
1: Ça s'amène avec la suggestion bière de la semaine. J'ai aucune idée c'est quoi. Ben hâte de goûter à ça. Ben.
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1: 8h37 minutes avec la chronique. Avant, oui, la chronique bière avec Vlad de l'Opéra. Juste, on va s'informer, on sort un petit tour de table. Et la météo. Et la météo, écoute, c'est. Ça continue. Ça continue.
2: C'est la constance, c'est bon. Regarde, t'as trouvé un point positif à la météo. Il y a une constance.
1: C'est vrai. C'est important d'être constant.
2: C'est ça.
1: Mais là, on pourrait être moins constant un peu, ça serait pas grave.
2: C'est,
1: mais
2: non, c'est ça.
1: 19 comme maximum aujourd'hui, avec 60% de possibilité d'averse dès la fin de la matinée jusqu'en après-midi. Risque d'orage même à travers ça. Demain, c'est 25. On parle également de pluie et d'orage aussi. 40% de possibilité d'averse. Et dimanche, 30% d'averse encore. 26, oh. Ça va être chaud, là. Puis pour pas avoir d'averse, rien, la paix, c'est lundi. 29, soleil.
2: Non.
1: Yeah! On travaille-tu lundi, toi?
2: Oui.
1: Ah, moi aussi. Ben, on est content d'être là.
2: Bon, nous autres, on est bonheur.
1: On est content. On est très content d'être là. Aux infos, PA?
2: Ben, aux infos, on va aller du côté de l'urgence de Jonquière parce que l'appel d'offres a finalement été lancé pour les travaux de l'urgence. On veut agrandir, on veut rendre ça plus efficace. Et ça avait été confirmé il y a pas longtemps avec la visite de la PM, Mme Fréchette, qui était là avec Yannick Gagnon pour nous dire oui, ça avait déjà été annoncé, mais là, on vous confirme qu'on y va. Là. Le budget, il est là, on dépense, let's go, l'appel d'offres a été lancé. Normalement, on débute les travaux au mois d'octobre pour une livraison 2029.
1: Okay.
2: Ce sera pas du jour au lendemain non plus, là. Mais au moins, la première étape officiellement a été franchie.
1: C'est des bonnes nouvelles. D'ailleurs, moi, quand j'entends ça, je suis content parce que je me souviens d'un certain gouvernement qui avait failli, qui voulait fermer l'hôpital de Jonquière.
2: Ça avait brassé.
1: Ça avait brassé. Moi, je me souviens, ce gars-là était devenu premier ministre, puis c'était supposé être la révolution à Jonquière, puis t'es donc content, Lucien Bouchard.
2: Moi, ça, j'allais dire, parles-tu de Lucien?
1: Ouais, à part de Lucien, puis ça gagne. Ouais, ouais. Ça n'a pas été des époques très glorieuses, je te dirais ça. Puis visiblement, on met des sous, bravo. Bravo. Puis on n'a plus refaire d'erreur comme ça, on s'entend-tu là-dessus? Oui, je suis un gars de Jonquière.
2: Ça
1: oui, je suis un gars de Jonquière.
2: Ça paraît.
1: Puis, mais je suis pas. Je suis un gars de Jonquière. Mais je suis pas.
2: Tu fais
1: borné.
2: La part des choses.
1: Je suis pas borné. Non, je suis un gars de. Mais j'aime ça, Chicoutimi. Puis je choisis un aréna qui a de l'allure pour Chicoutimi, pour les sacs. Tu sais, je suis un gars de Jonquière, mais j'aime ma région pareil.
2: C'est un gars
1: de. Ben, écoute, t'as de m'amener à être borné, puis tout le temps chialer, ça donne rien. Ça donne absolument rien. Mario, toi, tu nous parles de l'utilisation de l'intelligence artificielle qui est de plus en plus fréquente au Québec.
3: 3 Québécois sur 5 utilisent les services des robots conversationnels comme ChatGPT, Gemini ou Claude. Selon une enquête de la presse, 86 % des jeunes de 18 à 34 ans utilisent l'IA, dont 22 % plusieurs fois par jour. Toutefois, la majorité des gens de 55 ans et plus ne les utilisent presque jamais. Tout âge confondu, les 2/3 des utilisateurs se servent de l'IA pour faire des recherches. L'étude indique aussi que l'utilisation accrue de l'IA dans la vie de tous les jours apporte plus de préoccupations aux gens que d'enthousiasme. À l'étranger, le bilan des violents tremblements de terre qui ont secoué le Venezuela s'est alourdi à 235 morts et plus de 4300 blessés. Un bilan qui pourrait être appelé à grimper de nouveau puisque des milliers de personnes sont toujours portées disparues. Le Canada a débloqué 5 millions de dollars pour soutenir les opérations de secours. Par contre, il faut faire attention parce qu'il y a des gens qui tentent de profiter de la situation. La journaliste vénézuélienne Mariana Pacheco invite les gens à ne pas contribuer à des campagnes comme GoFundMe qu'elle a vu se multiplier au cours des derniers jours.
4: Il y a beaucoup de personnes qui fait les GoFundMe. C'est dangereux. Il y a beaucoup de liens que la personne partage et on doit faire l'attention.
3: L'UPA accuse Hydro-Québec de vouloir détruire de nombreuses érablières avec un important projet de ligne à haute tension. 18 000 érables dans le secteur de Portneuf sont menacés en raison du tracé actuel proposé par Hydro. Cette région est considérée comme une des plus importantes pour la sériculture. L'UPA dénonce aussi des compensations insuffisantes offertes aux agriculteurs. Et l'ancien ministre Marc Bellemare souhaite acheter la statue de Samuel de Champlain qui a été déboulonnée en Ontario. Il dit avoir entrepris des démarches pour en faire son acquisition. Il ne veut pas que la statue la reste cachée ou encore se retrouve à la fonderie. Le Bloc québécois et le Parti québécois souhaitent aussi que la statue de Champlain soit rapatriée au Québec. Pour plus de détails, consultez notre site nouveau.info.
1: Je vous rappelle que dans le sport, dans les sports plutôt, dans le sport, c'est un peu gros dit de même. Hein? C'est un peu spécial.
2: On est dedans.
1: Mais c'est le repêchage de la LNH ce soir. Est-ce que le Canadien nous prépare une transaction? Je pense que oui. Je pense que oui. Et PA, à la Coupe du monde de foot, tu seras heureux d'apprendre que ta Norvège joue contre la France à 15h.
2: 15h, OK.
1: Mais je pense que les deux sont qualifiés. Donc, il faut peut-être pas s'attendre à grand miracle. Et la France, ils vont sûrement jouer pour leur sélectionneur, Didier Deschamps, qui a dû rentrer en France parce que sa mère est décédée.
2: Ouais.
1: Fait que lui va manquer ce match-là. Mais... une formalité, là. Puis honnêtement, moi, les Français, je peux pas te dire que j'étais impressionné d'eux autres ben depuis le début de la Coupe du Monde. Là, les Français puis mon Angleterre non plus, pas très impressionné. Mais la Norvège, écoute, avec Erling Haaland.
2: Je l'aime tellement. Donc, arrête, là, c'est le poil qui me dresse.
1: À 15h, sinon il y a le Sénégal contre l'Irak à 15h également. Cap-Vert qui surprennent contre l'Arabie Saoudite.
2: L'équipe à Milan.
1: 20h, ben oui, ça va bien. Ouais. Et l'Uruguay contre l'Espagne à 20h également. Et je vous rappelle que le Canada, son match, c'est dimanche 15h contre l'Afrique du Sud. Un match qui devrait être chaudement disputé du côté de Los Angeles, soit dit en passant. Donc, le Canada qui va dans un territoire peut-être plus hostile, on verra. On leur souhaite, puis si tu gagnes, ben tu continues, puis si tu perds, malheureusement, ben ça s'arrête là. Donc,
2: c'est ça.
1: À suivre pour aujourd'hui.
2: Et sinon, festival de jazz,
1: oui.
2: Jazzfest.com pour tous les détails, c'est commencé depuis hier, et ce sera jusqu'à demain, jazzfest.com
1: Excellent.
2: Pour la programmation.
1: Alex Nevsky est avec nous, et Vlad s'amène avec une délicieuse bière, restez là.

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2: 8h46, c'est minutes. Vlad, comment ça va?
3: Un peu, m'ouvrir son micro, il est là!
4: Bonjour!
2: Ça va bien?
4: Ça va super bien.
2: Parle-moi de ça. Vlad, je veux un petit suivi sur la bière de soif que vous avez lancée il y a quoi? Il y a deux semaines?
4: Ça fait juste deux semaines.
2: Deux semaines. Il mouillait pas encore dans le salon. Il faisait chaud, il mouillait pas encore. On oublie. Hein?
4: Pendant l'été, tu veux dire?
2: On oublie, ouais.
3: Le court été qu'on a eu.
2: C'est maintenant disponible à plus grande échelle maintenant. Comment ça va les ventes à date?
4: C'est sportif, je te dirais.
2: Ah oui?
4: Parce qu'on a brassé pas pire de cette bière-là, puis on avait fait des précommandes. T'es pour planifier un peu justement la production, t'es combien on en fait, etc. Qui en veut. Donc là, effectivement, il y a eu un gros engouement. Donc je pense qu'on n'a pas encore fait un tiers de ce qu'on nous a commandé.
3: Et mon Dieu.
2: Okay.
4: Puis, ceux qui en ont récupéré, elle est en cours de distribution là. Puis dès vendredi soir, il y a mettons marché Centre-Ville, boucherie Saint-Hilaire, etc. Ça leur a pris quoi, 24 à 48 heures, et puis tout était vendu dans leur dépanneur.
3: Ah oh, ouais.
4: Ça va très très vite, donc là on a...
3: C'est un beau problème dans le fond, tu sais.
4: C'est un très beau problème. Écoute, on récupère des nouvelles cuves pour en faire. On commence à installer des nouveaux fermenteurs parce ça nous met dans le jus au sens très très littéral. Parce qu'on est là, on a du retard. Donc on va avoir un été qui est très très occupé.
3: On peut pas la manquer là. Tu sais, on le rappelle, le drapeau est dessus. Là.
4: C'est le drapeau.
3: La canette, c'est le drapeau.
4: Il y a les présentoirs. Fait que ça roule. Là, on a beaucoup de passages à l'usine, des gens qui viennent en acheter parce que c'est mettons des gens de Montréal,
3: ouais, ou
4: un couple de Gatineau, tu sais, qui part aménager à Gatineau, puis ils sont comme on peut pas partir sans la bière de chez nous pour faire goûter c'est quoi la bière, etc. Donc c'est un super bel engouement, puis c'est génial.
2: Tu sais, quand tu visites une région, moi je fais tout le temps ça, quand je prends des bières de micro, je veux des bières de la place.
4: Exactement.
2: Tu sais, tu veux pas aller prendre une Budweiser quand t'es... La dernière fois que je suis allé, c'est dans le coin d'Albany, à New York. Ben, j'ai trouvé des microbrasseries de la place dans les épiceries, là. Je prenais pas une boîte, rien de la bonne, mais non, je veux, tu sais, ça va probablement la première et dernière fois que je vais goûter à ce bière-là. Fait que, envoie-moi quelque chose d'unique, là. C'est important aussi, là.
4: Là, on voit aussi les changements d'habitude de consommation. Parce qu'on a des personnes un peu plus âgées qui sont mis à acheter cette bière-là, puis ils nous le disent, qui étaient des buveux de macro-brasseries. Mm. Et ils sont comme, mais, tu sais, ça se boit bien, tu sais, c'est une bière qui, finalement, elle est aussi bonne que celle que j'ai l'habitude de boire.
3: On travaille bien, là, tu sais, regarde.
4: Donc là, on est en train de voir, là, les gens en rachètent, et puis t'es, pourtant, j'aime pas la bière de microbrasserie. Ouais. Mais finalement, c'est bon.
3: Ça prend toujours une petite porte d'entrée à quelque part.
4: Exactement.
3: Et ça,
4: après, si cette personne-là, se met à acheter d'autres produits, d'autres microbrasseries, tant mieux. Parce que nous, ce qu'on veut, c'est, encore une fois, gruger des parts dans la vente de bière versus les macro-brasseries.
2: Mais ça se peut-tu, Vlad, que des gars, des filles comme moi, tu sais, moi, une bière, là, après, 4 pintes, là, une grosse soirée, là. Moi, après 4 pintes, oublie ça, là. Ils font jamais un alcoolique de bière de moi. Après 4 pintes, ça rentre plus. Je suis plus capable.
4: 4 pintes de vin, par contre.
2: Une bouteille tout seul, là. Non, moi, l'affaire, ça marche à grosseur, là. J'ai pas eu le mémo. Ça marche pas partout. Non, c'est plus le fun. Tu goûtes plus rien dans ce temps-là. En tout cas, j'aime moins ça. Puis je m'endors partout. Fait que j'aime moins ça. Là, qui veulent se battre, moi, je m'endors. Bon.
3: Fadoc.
2: Ça se peut-tu que quelqu'un comme moi, qui consomme pas tant de bière, est un bon client pour vous autres?
4: Oui, évidemment.
2: Je m'achète jamais de caisse de 24. Voilà. À moins que je reçois une quinzaine de personnes, là. Jamais.
4: C'est pour ça qu'on a cette bière-là, on l'a sortie en 4 packs aussi. Là,
2: t'es
4: beaucoup plus simple, là, ton petit 4 packs et puis tiguidou. Mais le but, c'est juste que les gens changent leurs habitudes et achètent la bière de microbrasserie. On est encore à 18% seulement les parts de marché des microbrasseries. On a l'impression que tout le monde boit de la bière de micro, mais ça reste que c'est 18 personnes sur 100 seulement qu'en achètent. Puis il y en a qu'en achètent pas mal plus que d'autres.
3: Oui, c'est ça, sont bons pour les stats.
4: Exactement.
2: Cette semaine, tu nous présentes une bière qui vient de la Barbarie. C'est où ça?
4: Barberie, Québec.
2: Ah oui.
4: C'est la brasserie mythique de Québec, une des plus vieilles. Écoute-moi, quand je suis arrivé au Québec il y a 21 ans, c'était pas mal la place où fallait aller pour boire de la bière de micro. Coopérative de travail, une équipe de brasserie, leurs brasseurs sont vraiment très, très, très, très, très, très bons.
3: Est-ce qu'ils sont là depuis le début ou ben l'équipe a changé un peu avec le temps?
4: L'équipe a changé. Avant, c'était il y a longtemps. On se souvient de Monsieur Bruno Blais qui était le fondateur. Il avait une barbe qui lui arrivait en dessous de la bedaine.
3: Ok.
4: C'était un vieux de la vieille. Puis là maintenant, nouvelle équipe, des amis, c'était très très dynamique. Puis là, c'est une collaboration avec 8e Péché aussi, donc qui est un brasseur itinérant. Donc lui, en gros, il se balade dans les brasseries, il propose une recette, les gens lui brassent.
3: Ok.
4: Ouais, comme ça, bon, écoute, lui, pas de problème pour payer le loyer, etc. Il brasse chez les autres, puis des excellents produits qu'il fait, là, ils sont associés ensemble pour faire une petite bière, une bière sûre.
2: Ouais.
4: Mais c'est matcha et mangue.
3: C'est très bon.
4: Un petit peu de lactose en arrière. Donc lactose, c'est juste pour apporter de la sucrosité, de l'onctuosité.
3: Okay.
4: Donc ça, on est quand même à 5,5%. Donc c'est ces petites bières aux fruits, mais avec un pourcentage quand même... le pourcentage d'alcool est là quand même. Puis qu'est-ce que ça goûte? La mangue, elle est là, il n'y a aucun doute.
3: Ah, je te disais tantôt, mettons sur le bord de la plage, sur le bord de la piscine, là. Il n'y a rien de mieux que ça.
2: Moi, je trouve que ça goûte le jus d'orange.
3: Oui, ça goûte le mimosa un peu.
2: Ça goûte vraiment le jus d'orange. Puis le matcha, c'est un peu comme la coriandre. Hein? C'est pas pour tout le monde.
4: Exactement.
2: Puis moi, je suis pas un grand fan de matcha. Puis ça me dérange pas tant.
4: Non, parce qu'il est en finale. T'as vu, on en a parlé en ronde.
2: Ouais, ouais.
4: Moi, j'adore le matcha. Donc, tu sais, je sens la finale. T'es végétal un petit peu du matcha. Si t'y penses pas, tu vas pas forcément le goûter. Donc, tu sais, il n'y a pas une histoire de amertume, etc. Ce qu'il voulait faire, c'était un petit peu comme un matcha latte. Donc, tu sais, la boisson qui est très tendance en ce moment, je pense, d'avoir justement le petit côté végétal. C'est sucré, c'est très onctueux. Moi, tu sais, tu parlais du jus d'orange.
3: Ouais.
4: Moi, je trouve qu'en texture, t'as l'impression de boire un nectar de fruits.
3: Oui.
4: Tu sais, ça enrobe la bouche, là. Puis le côté acidulé, excusez-moi, est somme toute très, très, très léger, là. On parle pas d'une bière ultra agressive, ultra surette.
3: Non, c'est ça, quand tu m'as dit sour tantôt, j'ai fait ouais, mais pas exagéré.
4: C'est
3: ça,
4: une
3: pas.
4: Petite sour.
2: Non, c'est ça, ouais.
4: Donc ça, là, pour, en tout cas, quand il fera beau, bière adéquate, barbecue, etc.
2: 25 en fin de semaine.
4: 25, là. Sous la flotte.
2: Ben oui et non. À certains moments, oui, à d'autres moments, non. Ça va être dans ce temps-là.
3: Si t'en bats 3-4, là, au bout de 3-4, t'oublies la météo.
4: Tu sautes dans la piscine et puis mouillé pour mouiller, là.
2: Hey, alors, Vlad, merci beaucoup.
4: Mais ça fait grandement plaisir.
2: À l'opéra, en fin de semaine, on surveille quoi?
4: Oh là là, je sais pas, je ne mets pas les pieds. On a passé notre semaine là, il n'y a pas eu de congé pour nous autres. Ce sera pareil la semaine prochaine. Fait qu'on se met à l'opéra, des nouveaux plats quand même à l'ardoise, des belles choses bon. Intéressantes. Et puis aujourd'hui, on est à la chope toute la journée pour ceux qui veulent faire des emplettes.
3: Tu commences à préparer votre section aussi au Festival des bières, là.
4: Oui, la
3: comment section, qu'elle s'appelle déjà?
4: La section des vieux fûts.
3: C'est ça, exact.
4: Les malcommodes de la bière qui se mettent ensemble pour remettre un petit peu le party dans leur coin.
2: Je pense qu'on va en parler la semaine prochaine. Je pense qu'on va en parler la semaine prochaine. Vlad, merci beaucoup.
4: Salut.
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23: h 58 minutes. Hey, c'est déjà tout pour le boost de ce vendredi de cette semaine. Tabarouette, ça en bonne compagnie, ça passe tout le temps. Là.
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23: Le boost. Péa, on met ça la semaine prochaine.
0: Ben, ça a l'air que oui, là, selon l'horaire d'été.
23: Faut se parler de notre tournée du lac.
0: Là. Ouais, ben là, t'as commencé à m'en parler pendant le show. T'as comme des idées, t'as des projets. Moi, j'embarque, là. T'sais, il nous reste juste à planifier ça. Puis, gaga, on est proche de quelque chose.
23: Ça va prendre la volonté du patronat aussi.
0: Ouais, visiblement.
23: Le gaz est cher.
0: On dit ça demain. Et on n'a pas de véhicule électrique à la station.
23: Puis, on en avait un quand même. C'est pas gratuit non plus. Donc, on se tient au courant. On se tient au courant là-dessus. Puis, genre du haut du lac, ça se peut qu'on y aille aussi. Salut, la semaine prochaine.
0: Ouais.
23: Salut.
0: On va le faire.
23: Pierre?
0: Ouais.
23: Tu nous prépares de quoi de bon musique, là, pour ce matin?
0: On a du Radiohead, 21 Pilots, du Linkin Park, Alanis Morissette,
23: du Silent Mayan.
0: Non.
23: Pas de Silent Mayan.
0: Pas de Silent Mayan.
23: Michael Loupin, promesse.
0: Non, pas ça non plus. Pour début de cette suite, Smashing Pumpkins, Young Blood avec Zombie.
23: On va rester là.
0: À la semaine prochaine. Bon week-end. À lundi.

aussi les vacances. Hein? On va commencer à tomber dans les semaines où, wow, c'est le vendredi, on commence à prendre ça cool. Et on commence à profiter. Beau temps, garde, on l'a vu encore hier, même quand il annonce la pluie, là, je vous l'ai dit, attends, c'est ça de là. On profite de l'été, on profite du beau temps, le soleil s'en vient dans les prochaines journées. Et nous autres, pendant ce temps-là, du côté d'énergie, ben, on vous offre la musique pour célébrer l'été, pour profiter de l'été. Et à venir dans les prochaines minutes, qu'est-ce qu'on a? On a du George Ezra, du Bon Jovi, du Miles Smith, du Bastille, Green Day. Et là, on y va pour l'année 2000 avec la gang de U2. Voici Beautiful Day sur Énergie.

0: En avril dernier, Dermot Kennedy nous a présenté son troisième album studio The Weight of the Woods et c'est franchement excellent. D'ailleurs, il s'en vient Dermot Kennedy dans quelques minutes avec Power Over Me juste avant. Ça aussi, c'est bon. Chris Stapleton avec Mumford & Sons, ça s'appelle Here sur Énergie.
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0: D'où je viens.
1: Tu sais, quand tu regardes la programmation puis tu vois une toune de The Cure, tu dis, regarde, ça fait penser à Marc Diquet automatiquement. D'après moi, dans ce temps-là, il sous-doit le programmateur musical, mais en même temps, blague à part, The Cure, c'est excellent. The Cure, on va aller en 1992 sur l'album Wish avec ce classique, ce succès qui s'appelle Friday. I'm in love, ça tombe bien, on est vendredi, c'est le temps de tomber en amour. Voici The Cure, pour Marc Diquet sur Énergie.

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1: 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À venir, c'est la musique d'Imagine Dragons.
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que c'est bon. J'adore cette tune-là, qu'on reconnaît dès les premières sonorités, les premiers accords. On s'en va en 2000 sur l'album qui s'appelle Make Yourself. Incubus, c'est bon. Ça, c'est bon. Ça s'appelle Drive qu'on s'offre sur Énergie, ton été.

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1: Vous l'avez probablement remarqué, hein, la rue Racine qui a été fermée avec la scène, le jazz festival qui s'installe, le Jazz Fest Saguenay qui s'installe. Encore une belle programmation cette année, même Grégory Charles est là. Tu sais, allez voir les noms, jazzfestsaguenay.com. Tous les détails sont là. C'est jusqu'à demain. C'est toujours une belle occasion de, premièrement, voir des artistes qu'on aime. Et aussi, souvent, c'est découvrir des artistes qu'on connaît peut-être un peu moins. Et nous autres, ce qu'on vous offre directement sur l'application iHeart, c'est une playlist pour découvrir, pour se mettre dans l'ambiance aussi du Jazz Fest, qui est un bel événement qu'on a depuis plusieurs années au Saguenay. Donc, je vous rappelle, s'il y en a qui veulent avoir tous les détails concernant la programmation, les lieux de spectacle et tout ça, jazzfestsaguenay.com, tout est là. À venir, Jelly Roll sur Énergie. 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
1: On dirait que cette fin d'année, c'est plus rare qu'on parle de spectacles qui sont dans des lieux intérieurs parce que tu sais, il y a tellement de festivals, tellement de shows. Mais il y a la gang de Shinedown qui s'amène du côté du centre Vidéotron le 15 juillet prochain, donc juste à côté. On est en été, ça se fait bien, tu sais, même aller-retour, ça se fait bien, tu sais. Et Shinedown, je regardais, moi, c'est un show que je vais aller voir. Et il y a pas mal de billets de vendus, OK? Il en reste des bons billets. Et je regarde le prix, tu sais, des fois, c'est pas trop long, ça monte à 200-300 piastres. 115$ pour aller voir Shinedown au centre Vidéotron. Moi, ça me parle. Va probablement aller faire un tour. T'sais, comme je vous dis, c'est en été, l'aller-retour se fait bien et tout ça. Fait que Shinedown, le 15 juillet, au centre Vidéotron, ça va être excellent. Imaginez la prochaine tourne qui s'en vient de l'autre côté. Live. Ça doit être sublime. Second Chance. Shinedown. Ça, ça mène sur énergie.

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11: Bonjour, ici Étienne Phoenix. Un concours national d'architecture est lancé pour rénover la résidence officielle du premier ministre située au 24 Sussex à Ottawa. L'entreprise canadienne retenue pour ce projet sera connue le 1er juillet 2027. Le coût des travaux sera assumé par la Fondation Rideau Hall, qui dirigera une campagne nationale de collecte de fonds. Le 24 Sussex a été construit en 1896 et a servi de résidence officielle des premiers ministres de 1951 à 2015. Un garçon de 6 ans s'est noyé hier soir dans la piscine d'une résidence voisine de Charlebourg à Québec. Une enquête est en cours pour déterminer comment l'enfant s'est retrouvé à cet endroit. Il s'agit de la 23e noyade depuis le début de l'année au Québec. Le bilan du double séisme qui a frappé le Venezuela s'est de nouveau alourdi. Il est maintenant de 589 morts et de près de 3000 blessés. L'État de La Guaira, au nord de la capitale, Caracas, est le plus durement touché par ces séismes. Les secouristes travaillent sans relâche pour venir en aide aux survivants coincés dans les immeubles effondrés. De retour chez nous, le produit intérieur brut réel du Québec a légèrement progressé à 1,3% au cours des trois premiers mois de l'année. Cette augmentation est attribuable à un accroissement des stocks d'or et manufacturiers. Les autres composantes du PIB ont cependant reculé. Et en terminant, Al Boivin, le criminel le plus recherché au Canada, a été arrêté en Espagne selon des informations de TVA Nouvelles. Ce Saguenayen était en cavale depuis plus de 3 ans. Ça complète. Pour d'autres nouvelles, consultez le nouveau.info.
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Ouais, ben on va se retrouver lundi matin, 5h25, pour une autre édition du Boost avec Marc Diquet et moi-même, P.A. Fontaine. Passez une belle fin de semaine sur nos ondes, sur Énergie. Profitez de l'été, tabarouette, bonnes vacances à ceux et celles qui partent en vacances aujourd'hui. Et sinon, ben, hein, nous autres, on est toujours là, vous accompagner en musique et dans la bonne humeur. À lundi, bye-bye!

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3: C'est vendredi. Comment ça se passe, Québec? J'espère que vous allez bien. Avez-vous des plans pour la fin de semaine? J'espère.

Si vous avez le goût de m'écrire, de m'envoyer un petit message, vous le savez à quel point j'adore vous lire et échanger avec vous. Un petit rappel que vous pouvez toujours écouter Énergie en direct sur l'application iHeart Radio. Je suis Reg Laplanche en passant et c'est déjà un 2 semaines de fête? Après l'émission d'aujourd'hui pour le road trip à Reg, et c'est tout un plaisir d'y être. Évidemment, aujourd'hui, bon, on va jouer à Hitster un petit peu plus tard. Il y a ma chum Kim, que vous entendez là après le road trip à Reg du lundi au vendredi, qui me dit qu'il y a bien des gens, des auditeurs, qui textent Kim pour essayer qu'elle a plus me convaincre de vous choisir pour jouer à Hitster. Donc, soyez là lorsqu'on ouvre les lignes là, autour de midi pour jouer à Hitster aujourd'hui. Bonne chance, tout le monde, pour avoir les lignes et pour jouer à ce jeu de Hitster. La chum Isa va venir faire un petit tour dans les prochaines minutes. Elle aime rôder et venir faire son petit tour au bureau et au studio le vendredi pour préparer sa fin de semaine. Elle disait qu'à la fin de semaine, elle se sentait seule. Fait qu'elle aime ça venir voir les amis collègues le vendredi. Donc, on va parler avec Isa. Et je vais parler un petit peu plus tard à un copilote. Oui, c'est le vendredi. Oui, vous le savez, j'aime parler à quelqu'un qui est dans la position du copilote ou du passager. On va jaser de ce qui se passe si vous êtes en road trip ou ça a job ou en train de faire des commissions et vous allez présenter une chanson. Ça s'en vient un petit peu plus tard. C'est parti pour la musique en ce vendredi à Énergie dans le road trip à Reg. Et on passe ça bien, bien fort. Un bon classique de AC/DC. Ça part bien un vendredi. Voici Shoot to Thrill à Énergie. Bon vendredi. 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

0: comme promis, je suis allé accrocher la chum, Isa Desjardins, qui vient toujours faire son tour, Isa, le vendredi, pour préparer ses émissions de la fin de semaine, 5 à 7 samedi, 5 à 7 dimanche, pour le party énergie. Et je le disais tantôt, puis corrige-moi si je me trompe, c'est parce que t'aimes voir les amis collègues, puis il y en a pas tant que ça la fin de semaine dans les studios.
1: Je suis en effet un peu seule la fin de semaine, mon gars. Mais que, ouais, le vendredi, là, je viens réchauffer la console. Hein? Tu sais, je touche un peu les pitons. Ouais. Me dis, coudonc, puis là, je regarde mes chansons. Hein? Je regarde toute la musique qui va passer pendant le party énergie, puis je me dis, on va triper. On va triper.
0: C'est le meilleur 5 à 7 en province, je tiens à le dire.
1: Je
0: le
1: sais.
0: Qu'est-ce que tu nous prépares en fin de semaine?
1: Ah, il va y avoir du angine de poitrine.
0: Il va avoir
1: des angines de poitrine, je vous le dis comme ça. C'est okay. Spectaculaire. Puis wow. Angine, ça roule, hein?
0: Ouais.
1: Ça donne de l'angine de poitrine.
0: Déjà, ça part fort. Ça part bien. Mm-hmm. Ça part bien.
1: J'ai toujours des questions parce que j'aime ça, apprendre à connaître mes auditeurs, mes auditrices. Tu comprends? J'ouvre mon cœur. C'est facile de me connaître. Moi, j'étais un livre ouvert.
0: C'est vrai.
1: Mais je veux connaître mes auditeurs. Puis j'ai toujours des questions la fin de semaine pour eux autres.
0: Puis, ça te tente-tu de nous donner un petit tease?
1: Ah, mettons comme celle de samedi.
0: OK.
1: OK, mais tu sais, c'est des questions existentielles. Là. Je sais pas si t'es prêt pour ça. Là.
0: Ah, je le sais pas, je suis prêt non plus. Là. On a pas, c'est live, on a pas, elle m'a pas posé la question avant. Là. Fait allons-y en direct partout au Québec.
1: Accroche-toi.
0: Oh.
1: Quelle est ta couleur de Mr. Freeze préférée?
0: Aïe.
1: T'en as juste une pour la fin de tes jours.
0: OK, ben je vais y aller avec le orange.
1: Pas vrai?
0: Ouais. J'allais dire blanc.
1: Ouais, hein?
0: Mais je suis un fan du. Je vais y aller avec le orange, classique orange, hein?
1: Orange. Mais avoue que celui qui était comme au melon d'eau un peu chimique était pas bon.
0: Ouais.
1: Mais je suis sûr qu'il y a du monde qui l'aime, là. Tu sais, je vais pas vous juger, je vais apprendre à vous connaître.
0: Donc, préparez-vous à répondre à cette question. Et d'autres questions avec la meilleure musique aussi. Isa est là samedi 5 à 7, dimanche 5 à 7. Mm-hmm. C'est le party énergie. Merci, ma chum.
1: Merci de m'avoir tenu compagnie ce vendredi.
0: Ça me fait plaisir. Merci de passer en studio. Papa Roach en musique. C'est la plus récente de la formation qui s'appelle Wake Up Calling. Bye, Isa. Bon vendredi, tout le monde à énergie.

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1: Québec Redneck Bluegrass Project avec la chanson Tout seul. C'est ce qu'on vient d'entendre dans le road trip à Reg, bien sûr, à Énergie. Salutations au chum Danny qui nous a écrit pour dire « Reg, faut pas oublier le rodéo de Sainte-Catherine de la Jacques-Cartier. Aujourd'hui, demain et dimanche, un très beau week-end plein d'action. » Effectivement, mon ami. Et si vous voulez voir Québec Redneck en spectacle, prochain show, c'est le 4 juillet prochain du côté de Bécomo. Dans les prochaines minutes, le montage road trip du jour avec de l'excellente musique, dont une formation qui vient nous voir au FEC. Voici Muse, Starlight.
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Bon, c'est le moment tant attendu, ça a de l'air. Moment populaire à la radio depuis deux semaines, moment où on joue au Hitster ensemble. Bon, je sais déjà que c'est un jeu de party très populaire un peu partout dans le monde et surtout ici au Québec, mais on joue notre petite version à nous dans le road trip à Reg. Donc, j'ouvre les lignes si vous voulez jouer avec moi aujourd'hui. Peut-être mettre la main sur une édition party d'été du jeu Hitster. Dans la grande région de Montréal, 514-790-094-3. Ailleurs, 1-800-665-5440. Vous le savez, je choisis les trois extraits, les trois chansons dans le montage Road Trip du jour. Donc, il faut écouter attentivement. Et ce montage-là commence avec une formation qui passe nous voir au Festival d'été de Québec. Ben oui, je parle de Muse. Voici Starlight à Énergie.

0: Ton été, ta musique, ton fun, cet été, c'est ta énergie que ça se passe. Vous êtes dans le road trip à Reg et aujourd'hui, on joue une petite partie de Hitster avec Marie-Christine. Comment ça va, ma chum?
1: Hey, ça va super bien, toi-même?
0: Ça va super bien. Hey, j'adore ton énergie. C'est un bon vendredi, hein, Marie-Christine?
1: Hey, t'as pas idée à quel point c'est ma journée aujourd'hui.
0: Comment ça?
1: Ben, parce que je te parle.
0: Ben voyons donc.
1: Ben, je te dis, écoute, je sais pas si j'ai le droit de le dire, là, mais t'es mon fantasme de jeunesse.
0: Ben, t'as le droit de le dire, ça. OK, là, tu me vois pas à personne, là, pis là, j'ai des petites rougeurs dans la face, là. J'suis un peu, tu sais, j'suis gêné, mais t'as le droit de le dire.
1: Écoute, depuis que je suis au début de mon secondaire, écoute, je trippe sur Régent. En tout cas, je dirais pas ton nom de famille, au cas que le monde ne le savent pas.
0: Ouais, OK, ouais, on peut.
1: moi, je le sais. Et écoute, moi, tes yeux bleus, là, oh non, depuis que je suis toute petite, là, que. Oh, Seigneur!
0: Hey! Dis-moi donc, un, OK, c'est très flatteur, mais deux, dis-moi donc, MC, là, t'as trouvé l'amour, là, c'est bien beau, là, que t'as ton fantasme de jeunesse, là, j'espère que t'as quand même trouvé l'amour dans ta vie?
1: Ben, là, ça fait 6 mois,
0: je suis
1: célibataire.
0: Oh non! Oh non! Oh non! Bon, ben, avis à tous les hommes qui ont de l'allure, qui écoutent le road trip à Reg, MC est maintenant célibataire et habite dans la région de Sherbrooke, c'est ça?
1: Yeah!
0: OK. Hey, tu veux jouer à Hitster avec moi aujourd'hui?
1: Ben oui!
0: OK, tu connais le jeu, t'as-tu déjà joué?
1: J'ai jamais joué, mais je connais le jeu,
0: oui. Bon, mais parfait. Bien simple. Ce qui va arriver, tu vas avoir une chanson. Et celle-là, la première chanson, je t'adonne. Je te place ta carte et là, tu vas avoir une année. Je vais te donner l'année. Ensuite, ton défi, c'est d'essayer de placer les deux autres tunes avant ou après l'année de sortie de la première tune, OK?
1: Parfait.
0: Si tu réussis, tu gagnes une copie de Hitster Party d'été. Mmh. Sinon... je le donne à quelqu'un via le 6-12-12. Fait que va falloir que tu te donnes, MC.
1: OK.
0: OK, voici ta première tourne, on écoute.

0: Donc, ta première toune, ta première carte, c'est Muse, Starlight. Et cette chanson-là est sortie en 2006. Fait que tu gardes 2006 en tête. Et là, maintenant, tu dois me dire si cette chanson-là, qu'on va entendre un extrait, est sortie avant ou après. Elle est facile, celle-là. Fait qu'elle est sortie avant ou après 2006?
1: Ben, avant.
0: Ben, c'est une bonne réponse. Et voilà. OK, c'est déjà là. T'es à moitié rendu à gagner une copie de Hitster Party d'été. MC, on écoute un extrait de ta deuxième...

0: Peut-être juste rappeler aux gens, là, le premier extrait là, que tu as réussi, parce que c'était avant, c'était Bush Glycerine 1995. Ce qu'on vient d'entendre, est-ce que c'est sorti avant ou après 2006?
1: Après.
0: C'est une bonne réponse! Philippe, Gun est sorti en 2013. Donc, MC, tu gagnes une copie de Party d'été. Je pense que tu devrais inviter ben des célibataires qui ont de l'allure à venir jouer à Hitster Party d'été avec toi. Puis on va te souhaiter que tu trouves un bon gars.
1: Hey, super! C'est toi qui me
0: la remets
1: en main propre!
0: ça se peut! Ça va être à voir! Hey, je te souhaite une magnifique fin de semaine, MC! Merci pour ça aujourd'hui!
1: Hey, merci à toi! Bye!
0: Salut! Aïe, j'ai chaud! J'ai chaud quand même, là! Merci, MC! C'est le fun de se faire dire ça quand même, que t'étais le fantasme de jeunesse de quelqu'un! Hein. Hey, Pete Fortier, me sentir vivant, énergie! Ah!

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2: Marie-Christine m'a donné le goût de jaser à quelqu'un d'autre. J'ai adoré son énergie, puis inquiétez-vous pas, là, j'ai pas besoin d'avoir été ton fantasme de jeunesse là, pour appeler dans les prochaines secondes. Non, c'est un petit segment qu'on fait le vendredi. On avait jasé avec Serge, si je me trompe pas, la semaine dernière. Ce que je cherche spécifiquement, c'est quelqu'un qui est en voiture ou en camion, etc., mais qui est assis dans... la position du passager, la position du copilote. Je veux piquer une petite jasette avec cette personne-là. Donc, si c'est le cas pour vous, lâchez-moi donc un petit coup de fil. 1-800-665-5440 ou dans la région de Montréal, le 514-790-094-3. J'ai le goût de jaser avec toi. Puis aussi, tu vas présenter cette toune-là.

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6: Mon chum Ben Cossette, Diti Boeuf, est en studio. Hey, Ben, j'aimerais ça prendre une décision éditoriale pour le show. J'ai-tu le droit? Ça, peux-tu? Tu me fais-tu? Ouais? J'aimerais... inverser les deux tunes. On peut écouter quand même Hootie and the Blowfish, bonne tune, Only Wanna Be With You, mais je préférerais que le ou la copilote lance à ceci. Non, ben merci, OK. Ben m'a fait un pouce en l'air. Je trouve que c'est plus cool lancer à The Offspring. Je sais pas pourquoi. C'est peut-être parce que j'ai animé un 2-3 punk. Hey, c'est Véro qui The Offspring, qui vont venir faire un tour. Ils font annuellement The Offspring venir faire un beau petit tour là au Québec. Véro est au bout du fil. Comment ça va, ma chum?
7: Oui, ça va super bien.
6: Ça va super bien. C'est vendredi, on est dans le road trip à Énergie.
7: On est en vacances.
6: Vous êtes en vacances, félicitations.
7: Oui.
6: Bravo, profitez-en. Tu me confirmes que tu es dans la position copilote en ce moment?
7: Absolument.
6: OK, Véro, qui est au volant?
7: Patrice.
6: Salut
8: la gang.
6: Hey, salut Patrice, ça va?
8: Oui, toi?
6: Ouais, ça va super bien, merci. Patrice, es-tu ton chum?
8: Oui, c'est
6: moi. Ok, juste demander parce que la prochaine question elle pourrait être gênante parce que ton chum est à côté de toi, mais sois ben honnête. Véro, est-ce que j'ai été ton fantasme de jeunesse?
7: Non.
6: C'est pas... J'ai dit, il faut que tu sois honnête, là. C'est parfait, là. C'est parfait. C'est correct, ok, c'est correct. Tu vas quand même lancer à la tourne. Hey, vous êtes en vacances direction où, là?
7: Harper, un spa, chalet et tout ça, là. Donc, excellent.
6: Formidable. Hey, puis Patrice, es-tu bon au volant? Es-tu un bon conducteur?
7: Excellent conducteur.
6: OK, ben, hey, je vous souhaite de belles vacances à vous deux. Et tu vas lancer à du Offspring, OK? Je te laisse aller.
7: OK, je vais laisser Patrice, qui est meilleur en anglais que moi.
6: OK, parfait.
8: All right, la gang! Fait que dans quelques instants, dans nos oreilles... Le road trip, the Reg avec The Offspring, you gotta go far, kid!
6: Merci, mon père, t'es un champion! On écoute ça, bonne route, la gang!
7: Merci! 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

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Pourquoi camp d'été? Bien, dans ma jeunesse, j'ai été pendant plusieurs années moniteur de camp de jour et de camp d'été. Et aussi parce que ce spectacle-là est gratuit pour les jeunes de 15 ans et moins. Les billets sont présentement en vente. En show cette journée-là, Silverstein, Big Wig, Sudden Waves, Peer Pressure et WAG. Et la raison que je vous en parle, entre autres parce que c'est un excellent show, j'ai hâte de vous présenter ça, mais aussi à partir de lundi, donc lundi, mardi, jeudi et vendredi de la semaine prochaine, on va faire tirer dans le road trip à Reg une paire de billets par jour et une nuitée à l'hôtel aussi, donc soyez bien branchés à l'émission et à Énergie lundi si vous voulez gagner des billets pour le camp d'été 1, 2, 3 Punk le 8 juillet prochain. Les trois accords, prochain spectacle pour les boys, c'est Abécomo le 3 juillet, festival au Grand Air. Quand même pas pire. Vendredi, les trois accords à Abécomo et samedi, Québec Redneck. Voici Stéphanie, la Énergie.

Ce soir, c'est le repêchage de la Ligue nationale de hockey. Allez-vous surveiller ça? Ça va sûrement bouger pas mal pendant la journée. Là, habituellement, la journée du repêchage, il y a des échanges dans la Ligue nationale de hockey. Donc, à surveiller. N'oubliez pas non plus match super important. On va le dire, match historique pour le Canada ce week-end. C'est dimanche, 15h à RDS. Et c'est contre l'Afrique du Sud. L'équipe gagnante va passer à la prochaine ronde. L'équipe perdante, bye bye! Fini la Coupe du Monde. Aujourd'hui, on surveille la France, entre autres, là, la France contre la Norvège. Un immense merci d'avoir été là. Toujours un plaisir. Notre chum Kim s'en vient dans les prochaines minutes. Ça rentre au poste. C'est à 14h55. Et juste pour vous dire aussi qu'on va être ensemble en fin de semaine. Oui, exceptionnellement, demain et dimanche, le road trip du week-end avec moi-même, avec Reg, de 9h à 11h. Donc, on se retrouve là et ensuite, on se retrouve lundi. Bon vendredi, bonne fin de semaine. Teddy Swims, Lose Control. Ciao!

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On vient de tourner le sablier. Le décompte est officiellement commencé vers le week-end. Et Kim Williams qui est bien contente de passer cet après-midi-là avec vous autres. Je ne sais pas si de votre côté, c'est un petit peu un casse-tête entre la fin des classes, début des camps de jour. Faut faire garder les enfants ces jours-ci. Alors, je suis bien avec vous autres. Je vous encourage. La routine va reprendre bien assez rapidement. Pour cet après-midi, on a du Sublime, du Maroon 5, Linkin Park également pour cette heure de musique non-stop. Et à l'instant, c'est Semisonic Closing Time sur Énergie.

Chanson Edgar sur nos ondes cet après-midi, ça fait du bien. Et ça me rappelle surtout qu'il y a un spectacle que j'ai envie de voir, moi, cet été. C'est celui où on va lui rendre hommage par le Cirque du Soleil du côté de l'amphithéâtre Cogeco de Trois-Rivières. Vraiment, là, pour avoir vu tous les spectacles de la série Hommage du Cirque, je suis toujours émerveillée. Puis je suis certaine que je vais l'être encore cet été. Le spectacle débute bientôt, donc le 15 juillet prochain. Dépêchez-vous à vous procurer des billets parce que je sais qu'on parle déjà de supplémentaires. Alors, c'est assez populaire. Puis je comprends pourquoi. Miles Smith et Niall Horan nous accompagnent. Drive safe sur Énergie. 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

0: salut ma belle Kim, c'est André de Saint-Eustache. C'est ton Del, celui à Mambou. Je voulais juste te souhaiter une bonne fin d'après-midi. On a passé une belle journée avec toi, c'est vraiment le fun. De jour en jour, là, c'est de plus en plus fun. Bye bye.
1: C'est bien gentil. Merci, André. Et vous aussi, à tout moment, vous pouvez utiliser le micro de l'application iHeart pour m'envoyer des beaux messages comme ça. Dans 6 minutes, je vais vous faire une mise en garde pour la saison des festivals qui débute. Je veux pas que ce qui est arrivé à ce gars-là vous arrive. On s'en rejase tout de suite. C'est Holy Water de Jelly Roll sur Énergie. 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

0: Traction sur Énergie, respire! C'est probablement ce que cet homme a tenté de faire, de peine et de misère, parce qu'il voulait probablement se boucher le nez. En fait, je vous ai parlé d'une mise en garde que j'avais envie de vous partager aujourd'hui pour le début de la saison des festivals, parce que cet homme-là regrette probablement son choix. Ça s'est passé du côté de la Californie et ça concerne les toilettes sèches ou les toilettes chimiques. Souvent, on s'en va à la salle de bain, il fait beau, gros soleil, qu'est-ce qui arrive? On a nos lunettes de soleil sur la tête parce qu'on rentre dans la petite cabine, dans le cubicule, on les met sur le haut de notre tête et lui, il les a échappés dans la toilette chimique. Qu'est-ce que vous pensez qu'il a essayé de faire? De les ramasser, mais plouf, il est tombé dans le trou de la toilette. C'est une mauvaise idée, très, très, très mauvaise idée. En temps normal, si moi j'échappe quelque chose comme ça dans ce trou-là, je vais le considérer comme perdu. Écoutez, je sais pas quel type de lunettes soleil il y avait, mais il a voulu les récupérer, puis il est tombé. Il s'est retrouvé coincé dans cette cuve-là pendant une quinzaine de minutes avant que les secours arrivent. C'était un trou de plusieurs mètres. Il s'est pris là-dedans. On sait même pas s'il a retrouvé ces fameuses dites lunettes, mais il a dû subir une décontamination complète en raison de tout ce à quoi il a été exposé. Et je voulais pas que ça vous arrive. Donc, faites bien attention à vos effets personnels lorsque vous rentrez dans les toilettes chimiques. Vous voilà avertis et bonne saison des festivals. Kim qui vous offre dans les prochaines minutes de Stroke avec Last Night sur Énergie.
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9: Avec Jean-Luc Legendre. Salut Jean-Luc.
10: Salut Kim.
9: Tu nous parles aujourd'hui d'une arrestation qui était souhaitée par les policiers.
10: Oui, l'un des criminels canadiens les plus recherchés, Al Boivin, a été arrêté en Espagne. Ça faisait plus de 3 ans que le Saguenayen était en cavale. L'homme de 36 ans se trouvait dans la station balnéaire de Marbella. La Sûreté du Québec est en communication avec les autorités européennes pour notamment valider l'identité de Boivin. La GRC et Interpol sont également impliqués. Boivin est suspecté d'être à la tête d'un réseau de criminels qui faisait la guerre territoriale aux Hells Angels pour la vente de drogue. Maintenant, le bilan du double séisme qui a frappé le Venezuela s'alourdit de plus en plus. On parle maintenant de 589 morts et plus de 2900 blessés. Les secouristes qui travaillent sans relâche pour revenir tenter de trouver des survivants coincés dans les immeubles. La résidence officielle du premier ministre du Canada sera rénovée via une campagne de financement. Le 24 de la rue Sussex à Ottawa fera aussi l'objet d'un concours national de design. Il faut savoir que le 24 Sussex n'héberge plus le premier ministre depuis 2015 en raison de l'état de délabrement de la bâtisse. Le gouvernement du Québec veut réhabiliter l'écosystème du lac Saint-Pierre. 44 millions de dollars seront investis sur 5 ans pour diverses mesures pour le plan d'eau qui est situé sur le fleuve entre Sorel et Trois-Rivières. Et puis au sport, le Canadien a procédé à une transaction mineure qui implique 2 joueurs de niveau de la Ligue américaine. Le défenseur William Trudeau, qui a passé les 4 dernières saisons avec le Rocket, s'en va dans l'organisation des Rangers en retour de l'attaquant américain Brett Bédard.
9: Voilà, merci Jean-Luc.
10: Bérard, pardon.
9: Bérard. Tu vois, moi j'avais même pas remarqué. Hey, bon week-end Jean-Luc.
10: Bonne fin de semaine, ma belle Kim.
9: Merci, ça va rocker dans les prochaines minutes. The Tragical Hips, on vient Imagine Dragons, on a The Strokes, Snow Patrol également et tout de suite c'est Mammoth avec The Smell. Sur Énergie, ton été, ta musique, ton fun.

ce vendredi après-midi, on a Cédric du groupe CJL qui veut dire bon courage à tous les techniciens, techniciennes en après-sinistre. Lâchez pas votre bon travail. Disons que oui, il y en a eu de la job dans les derniers temps, puis ce n'est pas terminé. Et il y a Mélissa de La Prairie qui est rendue au camping pour le week-end. Profites-en, je vous envoie tout de suite Holiday, ta musique, ton été, ton Green Day sur Énergie.

que ça nous a fait danser en ce bel après-midi beau. Écoutez, le soleil n'est pas vraiment présent. Je ne sais pas par chez vous là comment ça se passe, mais quand même, c'est un bel après-midi parce qu'il y a le week-end qui débute. On a du Milky Chance dans les prochaines minutes. Puis je veux également vous inviter à vous rendre dans la section des balados sur l'application Crave. Il y a un nouvel épisode disponible pour sexe oral. Vous allez en apprendre plus sur Juna Chief qui va parler de son film Invisible, de sexualité, de handicap et des réalités qu'on préfère ignorer. C'est super intéressant. Puis il y a plein d'autres balados, dont les coups de 16h20, célébrités. Voici Save and Me, Nicole.

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0: Bon vendredi, Seb.
1: Bon vendredi, Kim.
0: Là, je me suis ennuyée. Ça fait deux jours que c'est à Luc que je parle.
1: Ah oui, je sais. Moi puis Luc, hein, on sait que c'est l'eau.
0: Ça partait de tout bord de côté.
1: Ben oui, mais oui. Hey, ça va être un très gros show parce que là, on va enfin avoir nos résultats de tests de psychopathe aujourd'hui. Toute l'équipe l'a passé. L'équipe a grandi. Là,
0: ben fait voyons.
1: Oui, et donc c'est une note sur 40. Et écoute, les résultats sont choquants.
0: Ben, d'après moi, si je l'avais passé, j'aurais été la plus psychopathe.
1: Tu penses?
0: Ah, j'aurais été intriguée.
1: Je vais te donner une copie.
0: OK,
1: ben
0: parfait.
1: Oui, ben, ça serait le fun que tu battes quelqu'un de l'équipe, mettons. Il y a quelqu'un qui va peut-être embarrasser cet après-midi. Là.
0: Mais je peux-tu le passer pour de vrai?
1: Ben oui, certainement.
0: Ah, OK, moi, oui, ça me tente full.
1: Cool, parfait, parfait. Puis on a Lucien Casgrain, bien sûr, le fameux rocker agricole. Il nous arrive avec 3 tonnes. Et puis aussi une méthode de fabriquer un lave-vaisselle, mais à la maison. C'était pas clair, en tout cas, dans ce qu'il m'a dit. Là.
0: On va découvrir ça, tantôt.
1: Oui.
0: Et il y a toujours le quiz de la ligne très ouverte avec pour devenir finaliste du 2000 piastres cash.
1: Exactement. Juste à nous appeler avec une question, commentaire, suggestion. Bref, c'est votre moment. Fait que c'est vous qui choisissez le sujet.
0: Là, Luc, as-tu passé le quiz du psychopathe?
1: Absolument.
0: Parce que là, je le vois avec sa marionnette l'autre bord, mm-hmm, la fenêtre, puis je me dis, ça doit pas être élevé.
1: Des fois, il y a des signes inquiétants. Oui, c'est ça, là.
0: Allez, on vous retrouve à 14h55. Au retour, c'est Houdini d'M&M sur Énergie.
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Dis-moi, pour moi, parce qu'il y a quand même des gens qui n'ont pas terminé de travailler. Je suis avec vous autres. Inquiétez-vous pas, je vais vous écouter. Je laisse la place seulement à la gang de Ça rentre au poste qui prend le relais, toujours avec ce 2000 $ cash à vous remettre dans le quiz de la ligne très, très ouverte. Donc, c'est à vous de participer. C'est aux alentours de 15h30. Profitez-en, c'est une belle fin de semaine qui s'amorce. Je vous retrouve lundi en forme, reposée, avec plein d'anecdotes à vous raconter. Voici Jay Scott, On My Way sur Énergie. Ton week-end, ta musique, ton fun.

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1: Suite à un test, qui est le plus psychopathe dans l'équipe, les résultats sont choquants. Bon vendredi, on vous l'avait promis. On a tous passé un test pour voir qui était la personne la plus psychopathe.
2: Oui.
1: Moi seul connais les résultats en ce moment.
3: Et vois-tu, un psychopathe, c'est dans le contrôle.
2: C'est vrai.
1: C'est quand même vrai. Donc, à 16h10, on va vous dévoiler tout ça. Mais je veux juste un peu vous titiller. Il y a 4 membres de l'équipe qui sont dans la zone de possibilité d'être psychopathe. Il y en a juste 2 qui ne le sont pas.
3: Mais voyons, on est combien? 2, 4, 6?
1: On est 6.
3: 7, c'est qui, lui?
1: Non, non,
3: c'est qui? C'est vraiment mon réport. Travaille pas ici, tu t'en sors!
1: T'en sors!
3: Sors dessus! Sortez, monsieur, il vole du stock et touche pas à mes chips!
1: Ça part de même, ça va être un très gros show. Donc, on aura ça, 16h10. Je vous rappelle, c'est Seb Trudel, Magali Saint-Vincent et Olivier Martineau que vous entendez.
3: Allô! Allô, Magali!
2: Allô,
3: Olivier! T'as bien l'air en forme.
2: Ah, moi, je pète le fuse.
3: C'est quoi ton truc pour être aussi réveillé à 13h?
2: Écoute, 13h.
3: Il est quelle heure, là?
1: Il est 15h, en fait, 14h56.
3: Regarde, on va dire 3h. Là, 3h. Là, bon. Ouais.
2: Bon, regarde,
3: bon.
2: Ben, mon truc, boire de l'eau, OK.
3: C'est vrai que l'eau, c'est bon pour la santé.
1: Mais
2: oui.
3: Ben,
2: ça goûte rien.
1: C'est ça.
3: Ben, c'est pas, moi, je crois pas à ça que l'eau, c'est bon pour la main. En tout cas, peut-être, mais en quantité limitée, là, parce que trop, c'est. T'en parleras à mon cousin qui s'est noyé dans le lac Saint-Pierre en 96.
1: Ben oui.
3: Il a bu la tasse, là, mais.
1: Ça, là.
2: Salut.
3: Et moi, ben oui, mais parle plus fort, il est dans le fond.
1: Ah, ça promet pour ce show-là. On aura aussi Lucien Cassegrain avec nous autres à 15h35.
3: Hein? Hey, ben oui, il s'en vient nous présenter des nouvelles chansons, nouveaux succès souvenirs.
1: C'est ça.
3: Mais en plus de tout ça, est-ce que vous avez des problèmes de vaisselle sale? Ben, Lucien vous dit comment régler la patente. Votre lave-vaisselle fait défaut, ça lave jamais vraiment au complet.
1: Oui.
3: Eh ben, il va vous régler ça. Tu sais que c'est un bricoleur, hein?
1: OK,
3: ben
1: on peut faire son propre lave-vaisselle, c'est ce que tu dis?
3: C'est un bisouneux.
1: Ouais,
3: t'es-tu un bisouneux, toi?
1: Pas pantoute,
3: t'es pas quelqu'un qui bisoune?
1: Non, ben ça dépend ce que tu veux dire, mais à part avec moi-même, mais non.
3: Tu bisounes? Oui, habituellement, on bisoune seul.
1: Ben oui, je...
3: C'est rare qu'on bisoune en groupe.
1: Ben, c'est ça. Ben, non, il y en a qui bisounent en groupe, c'est même... tu sais, il y a des places.
2: C'est juste
1: aller
2: pour le faire dans des endroits précis, soir.
3: Moi, là, je dis bisouner dans le sens de bricoler, là.
1: OK, non, on parlait d'autres choses, là.
2: Un point de plus pour les psychopathes, j'imagine.
3: Oui, c'est 4-0, balle au centre.
1: C'est ça. Magali, à 17h, tu vas nous parler de vacances spéciales, des vacances au Québec, c'est ça?
2: Ben oui, exactement. Je pense que c'est l'année là où on peut profiter de notre beau Québec. C'est là, là. On est quoi, là? Le 26 juin, c'est maintenant.
1: Oui, c'est là.
2: C'est là. Je vous donne des trucs, je vous dis quoi faire. Comment profiter?
1: Ben oui.
2: Ben,
1: oui,
2: c'est
3: tellement beau, notre province.
2: Ben, oui. Mais on
3: une belle province.
2: Pas, c'est une belle. Oh, regarde-les, ils nomment des noms de restos.
1: Hein? As-tu une commandite?
3: J'ai même pas pensé. Hey, c'est donc bien drôle,
2: ça. Moi, je t'allumais, c'est vendredi, là.
3: My God, t'es on, là.
2: J'suis on.
3: T'es on. Ouais. Tu sais quoi tu devrais faire le restant du show de ça? Allez, tout ça.
1: Et dans les 25 ans, de coup, ça date littéralement d'il y a 25 ans, et c'est Elvis Graton, des extraits, qui appelle au 411, puis je vais vous expliquer technologiquement, il y a 25 ans, ce que ça représentait, c'était pas la même affaire que maintenant, loin de là.
2: C'était propulsé par le charbon.
1: C'est quasiment. Non, mais quasiment. Vous allez l'entendre dans le son aussi, que c'est un son que ça a été enregistré, je sais pas sur quoi, là, mais c'est la qualité n'est pas pareille, disons. Et puis, un extrait aussi à 16h20, manquez pas ça, du coup de 16h20, célébrité qui sort justement à 16h20, tout est dans tout, hein. C'est avec les deux frères, le groupe Les Deux Frères, c'est bien le fun, fait qu'on aura un extrait de ça tantôt. Olivier, ton mot de jour?
3: Moi, c'est planche à découper.
1: Planche à découper, ok, c'est plusieurs mots, planche à découper, m'a l'écrit. Toi, Magali?
2: Piercing.
1: Moi, c'est honte et je vais me stouler tout seul parce que il y a de ça quelques semaines, non, quelques mois en honte, j'ai dit là, j'ai pas le choix de me donner un coup de pied dans le cul, là, ben, au cul plus que dans le cul, je dirais,
3: ben,
1: là, parce que
3: c'est pas contorsionniste,
2: c'est ça,
1: non, puis mais je suis allé m'abonner au gym parce que j'ai dit faut que non, c'est ça, puis je me suis dit là, il est vraiment temps que je m'y mette. Si je m'abonne à un gym, puis là je paye par mois, puis ça coûte quand même, c'est un bon montant, tout ça,
2: ouais.
1: Tu sais, je vais être motivé, puis en plus il est vraiment littéralement en face de chez nous. Fait que, tu sais, j'ai pas aucune excuse. Bon, là, il est passé que 3 mois depuis ce temps-là. Puis là, on m'a appelé. En fait, le gym m'a appelé pour dire, écoutez, on a remarqué, monsieur, que, bon, tu sais, vous êtes venu pour vous abonner. Puis là, vous payez, mais vous venez jamais.
2: Non.
1: Fait que là, je fais comme, ils savent.
3: Ah oui, ils savent.
1: Ah. Parce que j'ai une puce. Fait qu'ils savent que je suis jamais rentré. Ah, fait que là, ils ont dit, voulez-vous qu'on suspende votre abonnement? Parce que là, vous payez dans le vide. Hey, j'avais honte au téléphone, là. Tu sais, quand tu te sens comme.
3: Ils travaillent. Ils font de la pression psychologique. Ça, là, j'haïs ça, là. Les commerces qui font de la pression. Duolingo. Je suis là-dessus, là. Ouais. Écris 3 fois par jour. Ne me laisse pas tomber. Vas-tu vraiment abandonner, salaud? Connard, réponds-moi. Oui. Fais ton cours d'espagnol. Puis là, je suis là. Voyons, attends. C'est la même chose avec le gym.
1: C'est la même chose avec le gym.
3: Il me faisait ça dans le temps. Jusqu'à temps, je réponds. Je fais, ouais, je viendrai pas cette semaine. Ma mère est morte. Hey, ça a été un silence.
1: Ah, ben oui.
3: Ah, ils m'ont plus jamais rappelé.
2: Ah non? Tu continues à payer dans le vide Paris?
1: Ouais. OK. Ben, s'ils me rappellent, moi, je peux leur faire 2 fois avec mes 2 parents différents. Fait que, tu sais, c'est comme, là, ils me rappelleront vraiment plus, là, s'ils ont dit ça. Ben non, mais je veux dire, non, mais c'est un bon truc rendu là.
3: C'est un bon truc,
1: c'est tant qu'à vivre les situations de
2: même. Mais mettons, la honte passée, tu vas-tu vouloir y aller ou?
1: J'ai comme dit, ben, écoutez, j'ai même pas dit non, suspendez mon abonnement, mais dans ma tête, j'étais comme, c'est sûr, j'irai pas, là, je tombe en vacances bientôt.
3: Mais t'es assez en forme, de toute façon, physiquement, là. Oui, t'es en shape, là, puis je pense pas que.
2: T'es fait sur le long, comme on dit.
3: Oui, c'est ça. T'es filiforme. Puis je pense pas, de toute façon, que t'allais pousser de la fonte, ça va régler la cirrhose, là. Fait que, c'est plus pour l'extérieur.
1: C'est plus exactement.
3: Ouais, le body.
1: C'est un bon point. Fait que je leur ai dit que je les rappellerai pour éventuellement voir si j'y allais ou non, puis je sais que j'irai pas, fait que je vais juste les rappeler dans un autre moment de honte, mais peut-être en prenant une excuse comme la tienne, là.
2: Ghost, faut que tu ghost. Soit que tu inventes un ghost,
1: oui.
2: Tu rappelles pas.
3: Tu sais, ben oui, ma mère est très bonne dans le ghosting.
2: On la salue comme ton cousin dans le fond.
1: Exact. Oh my God. Magali, ton mot de jour, c'est piercing.
2: Hey, c'est piercing pour vrai. Il était vraiment temps que l'émission commence. Hein? Parce que moi, je me suis promenée dans Montréal aujourd'hui.
1: Oui.
2: Je suis passée du vieux Montréal à la station. Et j'ai marché dans le village gay à Montréal. Et il y avait énormément de... Il y a énormément de boutiques de piercing. Mm-hmm. Les gars, ça a passé tellement proche que j'arrive ici avec les oreilles chaudes percées. Là.
3: Non.
2: Oui, oui.
3: Tu veux faire percer?
2: Je pense que ces temps-ci, je fais de l'argent d'adulte. Pour la première fois de ma
3: Qu'est-ce
2: vie.
3: Qu'est-ce que tu veux dire?
2: Ben, c'est le fun, être site, là, tu sais.
1: Oui, ben oui.
2: C'est du fun, puis, tu sais, c'est cool, là, tu sais. L'humoriste de relève est contente.
1: Ouais.
2: Puis, je pense qu'il y a comme une adolescente en moi qui a envie de faire des affaires un peu comme en mode rebelle. Fait que là, je dépense sur des niaiseries d'affaires que j'avais pas le droit de faire. Je suis vraiment rentrée dans 2 boutiques.
1: Ah, oh, OK.
2: La première boutique me tentait pas, j'avais peur. La fille, elle avait pas des beaux ongles, ça me faisait bien peur de pogner à bactéries mangeuses de chair.
1: Ouais.
2: J'étais très, très inquiète de ça. Là, je me suis dit, la deuxième, ça va marcher. Je suis rentrée dans la deuxième en me disant, let's go. Mm-hmm. Il n'y avait pas d'électricité. Il ne voyait pas. Ah, il était dans le noir, fait qu'il ne pouvait pas me percer. C'est la seule raison pour laquelle je n'ai pas un autre trou dans mon corps.
3: T'es-tu impulsif? T'es-tu impulsif avec l'argent ou les décisions? Ben, est-ce que l'argent te brûle les doigts?
2: J'ai plus un système de récompense que comme envie d'être récompensé. Fait que là, je me suis dit, hey, c'était le fun de la radio cette semaine. On se récompense avec un trou permanent pour toujours dans notre corps.
1: Ouais,
3: c'est ça. C'est quand même une décision permanente.
2: Que j'ai manqué faire en genre 13 secondes dans le village à Montréal.
3: Pourtant, t'as pas beaucoup de piercing?
2: J'en ai. C'est juste que.
1: On les voit pas.
2: Pas vus.
1: Ah, c'est ça.
3: Oh mon Dieu. Oh mon Dieu.
1: C'est ça.
3: Oui, les ressources humaines, êtes-vous là? Je suis pas bien, là.
1: OK, mais sinon, il y a plein de tatoueurs, hein, si tu veux y aller.
2: Mais
1: pour
2: moi pas ces tatous, là. Je vais sortir de ce studio-là un jour.
1: Un beau tatou tribal, là, dans le bas du dos. Ça se démode pas,
2: que,
1: ça.
2: C'est des plats pour que lundi, je te montre mon tatou tribal dans le bas du dos. Ouais,
3: le squelette dans l'étrange Noël de Monsieur Jack.
2: Ah, oh, ça serait
3: faire
2: beau.
3: Ça, ou un Tweety Bird marqué « Fuck off ». Hein?
2: Moi, tant qu'à gâcher ma vie, là.
3: Gâche ta vie,
1: Ben oui. Ton mot de jour, c'est planche à découper.
3: J'ai pas gâché ma vie, mais j'ai gâché le souper. Là. Y a-tu quelqu'un qui m'a expliqué? Moi, là, je fais bien attention aux microplastiques.
2: Oh.
3: Parce que là, ça a l'air que l'invisible peut nous tuer. Là, Puis moi, je suis dans une paranoïa totale tout le temps. Là.
2: Ça a l'air qu'on mange l'équivalent d'une carte de crédit en plastique par semaine, hein, tu savais-tu?
3: Ah,
2: oui, c'est vrai. C'est la statistique. Ça te va pas te filer bien.
3: Même, là, c'est tellement drôle. On mange une carte de crédit par semaine. C'est épouvantable. Il y a du microplastique dans tout.
1: Mm-hmm.
3: Écoute, j'essaie de bien manger. Les antioxydants, C'est les petits fruits, ça?
1: Oui, oui.
3: C'est
1: oui.
3: La semaine passée, ils sortent. Ouais, ça a l'air, les petits fruits driscolles, là, c'est full poison là-dedans. Ça a l'air que si tu donnes ça à ton bébé, tu donnes 3 raisins, puis il va mourir. C'est quoi?
1: Ah, oui.
3: On peut plus manger ça. Là, ça prend du savon, laver les fruits, mais le savon est toxique. Là, ça a l'air... Oui. Mon savon de la vaisselle fait de la vaisselle depuis longtemps, là.
1: Eh oui.
3: Le savon à vaisselle, ça a l'air, il peut me tuer.
1: Ah, oui.
3: Comment? T'sais, tu mets des trucs, là, comme les pods, là, ça peut te tuer. Ça a l'air qu'il y a du chimique là-dedans.
2: Okay. C'est encore là.
3: Je fais attention. J'avais une planche à découper en plastique. Là, il me disait, non, chaque fois que tu découpes, il y a des petits bouts de plastique qui rentrent dans ton poulet, puis là, ils tuent de l'intérieur.
1: Eh oui, c'est ça, là.
3: J'ai acheté une planche en bois.
1: Ouais.
3: Hein?
1: Ça, c'est correct, ça?
3: Non, parce que là, la planche en bois, quand t'as soi, là, faut que t'en prends soin. C'est comme avoir un enfant, une planche, la découper en bois. faut que t'en revernisses. Faut que tu y remettes pas de la teinture, mais une huile.
2: Comme sur un enfant.
3: Une huile, là. Non, les ressources humaines, quand vous voulez, les ressources humaines. Faut ta huile aux 3 jours, là. C'est comme les poêles en fonte, là. Tu peux pas cuisiner ça normal, une poêle en fonte. Faut que t'arrives doucement et donner un bain, là. Écoute, ça n'a pas rapport. Fait que là, ma planche est découpée. Je l'ai huilée avec je sais pas quoi. Elle est collante, dégueulasse.
2: Oh
3: à chien. Tout ce que je coupe là-dessus goûte la marde. Hier, c'est épouvantable. Hier, je me disais, c'est sûr que je vais pas mourir à cause du microplastique. Mais j'ai envie de mourir. Parce que c'est dégueulasse, ce souper-là.
2: Tu vas mourir de dégoût.
3: Épouvantable. Fait que là, il y a quelqu'un. Le truc. Qu'est-ce que je fais, là?
1: Tu sors plus de chez vous, tu manges plus rien. C'est, parce que si t'écoutes tous les documentaires, là, il y a des gens qui disent qu'on est naïf de croire ça, mais si t'écoutes tous les documentaires back à back, à un moment donné, tu deviens fou, tu peux plus rien manger, là. C'est ça. Donc,
2: moi, je dis, découpe ta petite planche de bois, fais-toi du petit bois de chauffage avec ça, puis fais-toi cuire un bon poulet avec ton bon bois.
3: Mais j'aime tellement ça, comment tu penses.
2: Ouais.
3: Ta vie est simple, toi.
2: Oui,
3: hein?
2: Moi, je suis une scoute dans l'âme.
3: On va brûler le stock, on se fait passer. C'est une vraie vie punk.
1: Oui,
3: j'adore ça.
2: Yes.
1: Commencez à nous appeler pour la ligne très ouverte de Ça rentre au poste avec n'importe quel sujet, commentaire, ça peut être une suggestion pour la fin de semaine. Bref, c'est votre moment et il y a quelqu'un qui va devenir finaliste pour 2000$ cash juste comme ça à nous appeler. C'est-tu pas merveilleux? Alors, appelez tout de suite au 790-0-94-3 1-800-665-5440. Faites vite parce que les lignes se remplissent rapidement.
3: Ben oui.
1: Vous êtes un enfant au volant et vous vous faites arrêter. Ça va être dans les nouvelles. Oh my God.
3: Hein?
1: Mais solution facile, faites-vous passer pour un nain. Alors, c'est arrivé. Alors, on va en
3: changer. Mais voyons, c'est quoi les conseils qu'on donne aujourd'hui?
1: C'est pas nous, c'est vraiment arrivé. Vous allez en entendre parler après Linkin Park et Up From The Bottom dans Sa rentre au poste à Énergie.

0: Et on va commencer avec toi, Magali.
1: Ben oui, il y a un enfant ce mois-ci qui s'est fait arrêter dans le village chinois de Guilin. Ça s'écrit même.
0: De Guilin?
2: Oui, ça se prononce-tu de même?
1: Probablement pas.
2: Attends, où c'est qu'il s'est fait arrêter?
1: Un enfant chinois dans le village de Guilin. Plusieurs heures de conduite, là, il a volé le char de son voisin.
0: Okay? Wow,
1: il est parti. Il a roulé là, des heures et des heures. Puis à un moment donné, il est arrivé à un poste de péage. Puis ben, il avait probablement pas assez d'argent parce qu'il n'a pas assez perdu dedans. Puis il n'a pas assez demandé d'argent à faire des dents. Oui, je sais pas. Ça. Il n'a pas pu payer. Et payer le péage. C'est dur à dire, ça.
0: C'est dur à dire, hein?
1: Payer le péage. Et les autorités se sont dit, coudon, il y a quelqu'un qui n'a pas d'argent pour passer de péage.
0: Ouais.
1: Alors ils l'ont arrêté, intercepté. Et l'enfant, à la place de se faire avoir, il a dit « Non, vous me trouvez petit et juvénile, mais c'est parce que je souffre de nanisme.
0: Oh, »
1: Il s'est fait passer
0: pour un nain.
1: Pour une petite personne.
2: Mmh. Avec quel âge, ton enfant?
1: 12 ans. Faut-tu être quick sur ses patins, pareil? Et moi, je serais partie à pleurer. Là, lui, il était comme « Non, j'ai un handicap, mais non, pas en tout. »
0: Ah oui, hein?
1: Là, les autorités lui ont jasé. À un moment donné, ils ont découvert le subterfuge. Il n'y avait pas de permis, il n'y avait pas de papier, rien. Dans le village de Guilin.
2: Il était bien loin de Guilin? Il était comment loin de Guilin?
1: Plusieurs centaines de kilomètres, dit-il.
2: Ah oui? Ah,
0: mais quand même, juste qu'il ait conduit tout ce temps-là sans faire d'accident, c'est quand même, c'est donner une médaille rendue là.
1: C'est
0: qu'il
1: ne
0: le fasse plus, mais quand même.
1: Mais c'est incroyable, moi, je trouve vraiment. Là, je veux dire, on a peut-être un petit futur chauffeur de la F1, là, ici.
3: J'aime tout de cette nouvelle-là.
1: J'adore ça. Puis, évidemment, ils n'ont pas pu charger, mettre une espèce de contravention ou quoi que ce soit sur l'enfant qui n'est pas nain.
0: Ben oui.
1: Mais c'est sûr que le père de l'enfant pas nain s'est fait chicaner dans le village de Guilin.
0: C'est tout ça, là.
3: Franchement, un peu de sérieux. On essaie de faire des choses correctement. Là.
0: On a vu l'inverse. À un moment donné, il y a eu une histoire. J'en parlais dans un de mes podcasts, Meurtre et Popcorn, mais c'était, dans le fond, des gens qui avaient adopté une enfant de Russie.
1: Oh, oui.
0: Et c'était, en fait, une personne de petite taille.
2: C'était une naine,
0: oui.
1: Elle aurait scoré fort dans le tête de psychopathe.
3: Sébastien Trudel t'a demandé à la réception, je veux savoir. Attends un peu. Moi, j'ai su cette histoire-là.
0: Oui.
3: On bifurque une seconde. Oui. J'avais vu le documentaire. Oui. Elle était même passée à une affaire, genre Dr. Phil, puis tout ça, là.
0: Ça se peut, oui.
3: Elle était finalement une naine.
0: Je me souviens plus si le punch, c'est que. Oui, je pense que oui.
1: Oui, elle était vieille, là. Elle avait comme 20 là.
0: C'est ça. Ouais. Fait que, ouais.
1: Elle vivait sa vie comme un enfant du primaire, genre, dans une famille.
0: Mais elle avait des comportements d'adulte en même temps, c'est ça, qui était mystérieux.
1: Elle payait ses impôts, mettons, mais elle disait qu'elle avait 13. C'est quoi les chances?
0: Je ne sais pas de ce détail-là.
3: Je capote un peu.
0: Ma nouvelle est spéciale. Ouais. C'est une femme du Michigan qui a été arrêtée parce qu'elle est entrée par effraction dans une pharmacie.
3: Okay.
0: Bon, ça va jusque-là. Elle comparaît devant le juge. Là, elle dit, elle s'excuse. Elle essaie de faire réduire sa peine. Ça ne fonctionne pas du tout. Elle est condamnée, donc, à aller passer quelques jours quand même en prison. Donc, après son arrestation, elle est menottée, elle est fouillée, elle est placée dans une voiture de police. Et pendant ce temps, il y a un des policiers qui remarque qu'elle a de la misère à monter dans le véhicule.
3: Uh-huh.
0: Il dit, il essaie de l'aider à se hisser dans le véhicule lentement sur la banquette arrière. Elle a l'air inconfortable, tout ça. Et on a appris finalement que la mobilité réduite de l'accusée était due à une bouteille de vin qu'elle avait dissimulée en vue de son séjour en prison dans son corps. Elle l'avait... une vraie bouteille, là. Une bouteille de 750 millilitres, là.
1: Consignable.
0: Oui, consignable, tout ça. C'est du quoi, là?
1: Et mettons, dans son corps de derrière ou dans son corps de devant?
0: De devant, est-ce que je dis, oui.
1: Et donc, ça,
2: puis explique-moi comment tu vas l'ouvrir, pas de tire-bouchon. Le monde réfléchit pas.
0: Fait que c'est ça. Fait que voilà, c'est particulier. La bouteille est intacte, puis elle a été confisquée. C'est du Pinot Grigio, si vous vouliez.
2: Le contraire m'eût étonné.
0: Ben oui. Puis on finit avec toi, Jen. Jen, excuse-moi, Jeff. Magali. Ben oui, excuse-moi.
1: Il
2: n'y a pas de problème, Steven. Ça arrive à tout le monde.
1: Il y a deux personnes, évidemment, dans le Kentucky. Là, si ce n'est pas la Floride, c'est le Kentucky, comme on dit, le dicton, qui se sont fait arrêter par un détective qui a trouvé un véhicule suspect. Il y avait des sacs dans le véhicule. Regarde le premier sac. Il n'y a rien dessus. Change de sac. Le deuxième sac était étiqueté sous le... Il y avait comme une étiquette dessus qui disait... definitely not a bag full of drugs. Donc, définitivement, pas un sac plein de drogue. Eh bien, mesdames, messieurs, si vous êtes en voiture, faites attention parce que newsflash, c'est plein de drogue, le sac. C'est... Oui, ils ont étiqueté ça comme ça en pensant pouvoir faire un petit subterfuge. Oui. Évidemment, là, maintenant, à l'heure où on se passe, ils sont peut-être en prison, là.
0: Probablement, oui.
1: Mais ça me fait énormément rire parce que moi, j'avais déjà vu une personne en situation d'itinérance à Montréal. Avec une tête d'oreiller, avec tous ses effets personnels dedans. Et il avait fait un gros signe de pièce sur sa tête d'oreiller, comme les bandits dans les bandes dessinées. Ben et j'avais trouvé ça vraiment brillant. C'est comme l'histoire contraire. J'aime beaucoup ça. J'avais trouvé ça très drôle comme humour de la part de la personne dans la rue.
0: Mais malheureusement, eux autres, ils niaisaient pas. C'est ça qui est plus triste. Il reste deux lignes de libre pour la ligne très ouverte de Sarah Trois-Pas. C'est arrivé nous avec un sujet, quelque chose d'original. Et vous allez être possiblement finaliste pour 2000 piastres cash qu'on fait tirer d'ici deux semaines. Les lignes de libre 1-800-665-5440-7900-943 et au retour, Lucien Casgrain va être avec nous.
2: Ah, déjà? Oui, OK. Je vais aller me changer.
0: Ça a l'air qu'on va entendre des tunes puis on va avoir des trucs aussi pour faire son propre lave-vaisselle.
3: Exactement. On va bien du fun. Je vous promets que ces tunes-là, j'ai pas eu le droit de les repasser depuis 5 ans, mais là, je m'en fous.
0: Ben oui, certainement. Et Metro Station avec Shake It. 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
1: Énergie. 15h22 minutes, c'est la ligne très ouverte de Ça rentre au poste où quelqu'un va jouer pour être finaliste pour 2000 piastres cash. Oui, on a du plaisir.
2: Dis donc ce que je viens de faire, là. J'ai mis mes écouteurs, comme pour faire le gars dans Star Trek qui avait des lunettes, il voyait rien.
1: Oui.
2: Là. Regarde, comme ça. On va le mettre sur les réseaux sociaux.
1: C'est top à expliquer aux gens.
2: C'est ça, là, les lunettes de Star Trek.
1: Il y a là, comme la. La strap devant les yeux, là, pour l'expliquer pour les
3: gens. Pour moi, c'était assez, là, pour partir.
1: On est tellement calme.
3: Humour fin.
1: Il y a Luc Cochon, oui, notre producteur, il faisait de quoi? Vas-y, Luc.
4: Oui, c'est la ligne très ouverte. Oui. Appelez-nous au 1-800-665-5440. Notre producteur se pogne le cul en ce moment. Oui. Il reste une ligne.
1: Parle en ondes.
4: Appelez-nous.
1: Ben, c'est son son. OK, alors, on va aller sur la 4. Allô, Énergie.
5: Oui, salut, ça va?
1: Ben oui, ben oui. T'as une question pour nous autres.
5: Bravo pour votre folie à toute la gang.
1: Merci beaucoup. Ben,
3: merci.
5: OK. Moi, là, si vous aviez la possibilité de vivre dans une série que vous avez regardée dans votre jeunesse, ça serait laquelle et pourquoi?
1: Dans ma jeunesse, c'était tous des dessins animés super déprimants. Ben, toi aussi, Olivier, dans le fond, on a le même âge. Mais tu sais, Rémi sans famille, Déméthane.
2: Mais c'est-tu obligé d'être un dessin animé?
1: Non, c'est n'importe quel.
5: Non, une série, OK.
2: Déméthane. La seule fois que cette petite grenouille-là, la seule fois qu'il s'était fait un ami, c'était un oiseau. Puis à la fin de l'épisode, en 22 minutes, l'oiseau, il meurt de froid.
1: Ah, ben là, non.
2: Hey, j'ai eu tellement de peine, là.
1: Ah, ben moi, je dirais l'île de Gilligan, parce que je rêvais des reprises de ça, parce que je suis quand même trop.
2: Toi et puis Gilligan, c'est sûr. Les deux ensemble, là.
1: Parce que je suis amoureux il y avait Marianne, puis la rousse, là. Fait que les deux étaient très jolis, puis c'est ça. J'aurais aimé ça être pogné sur une île avec eux autres.
2: Je veux juste te dire que plus on avance, j'ai eu cette réflexion-là récemment. On est de plus en plus l'âge du monsieur millionnaire puis sa femme. Je veux te dire, on t'a ramené un peu à l'ordre. On est rendu le bonhomme.
1: Ouais. Et vous autres, mettons?
3: Hey, moi, je pense que, parce que c'est mon émission préférée, là, mais je pense que j'aimerais ça être dans The Office. Michael Scott est malaisant. Puis j'ai jamais travaillé dans un bureau, fait que je pourrais commencer à faire des affaires, genre connaître la suite office.
1: Là, je pensais pas qu'on pouvait prendre n'importe quelle série, là, j'aurais changé d'idée, mais j'aurais dit Lancé Compte, là, rendu là, mais bon.
2: Lancé Compte, t'as le droit. Les Flintstones.
1: Ah oui.
2: Ah oui, oui. Moi, je veux prendre ma douche avec la trompe d'un éléphant. Ça, je veux faire.
1: Là, tu viens de faire un geste un petit peu, là, je peux pas le décrire aux gens, mais on dirait que tu faisais autre chose.
2: On va le mettre les réseaux sociaux.
3: Sinon, j'aimerais ça, moi, être dans
1: Kilomètre-heure.
3: Pour qu'à chaque fois que je fasse une joke, Gildan fasse un petit riff de Get.
1: Ah,
3: pum,
1: oui.
3: Pum, pum, pum, pum, pum, pum.
1: On dirait que je m'en souviens pas tant que ça.
2: Oui,
1: mais...
2: oui, il y avait comment il s'appelait, là?
1: Michel Barrette.
2: Il y avait un personnage, là, il était... allô?
3: Oui, c'est ça. J'aimerais ça, moi, être là-dedans.
1: Je peux pas... C'était-tu François Massicot? Non, on m'a soufflé ça, mais j'ai aucune idée.
2: Okay. Non, ça, c'était dans 4-5-0, Chemin du golf.
1: T'as raison.
3: Ça, je veux pas être là-dedans.
1: Pis, et toi?
3: Ben, je sais pas.
2: T'es pas très golf, toi.
3: Non, c'est ça.
1: Et toi, dans quelle série t'aurais aimé vivre?
5: Ben, toi, Seb, t'as vendu mon punch. Moi, c'est Gilligan Island aussi.
1: Parce ah oui?
3: Non, non.
5: Avec le confort qu'ils ont réussi à se faire là, c'était le paradis total.
1: Ah ben je suis d'accord, il y avait tout sur ce style-là, il y avait quasiment l'électricité là.
2: Mais je comprends pas qu'ils ont réussi à tout fabriquer ça, mais que leur réflexe a pas été de fabriquer un bateau pour sortir de là.
1: Ouais. C'est un très bon point. On jase.
2: Ils sont tous morts aujourd'hui. Hein?
1: C'est vrai.
2: Moi, la plus jeune est encore vivante, sinon, ils sont tous morts.
1: Ils sont tous morts.
2: Oui.
1: Hey, on va aller sur la 801. Il y a quelqu'un de stress. Quelqu'un de stressé. Il y a une fille stressée qui veut nous parler. C'est un gros événement ce soir. Salut. Ouais.
6: Hey, salut ma gang, comment ça va?
1: Ça va super bien, toi. Qu'est-ce qui arrive ce soir?
6: C'est Joanie, la pêcheuse de la Gaspésie.
1: Salut Joanie! Mais oui!
6: Mais oui. Là, applaudissez-moi pas trop vite, c'est rare que ça mérite une fille qui fait le poisson, là. c'est mon enterrement de vie de jeune fille. Je pars de la Gaspésie, je suis en route pour Québec à soir, puis je sais absolument pas c'est quoi qui va se passer.
1: Oh!
3: Joanie, c'est bien nice!
2: Fait que là, tu vas te marier, là, c'est ça qu'on comprend.
6: Ben oui, je me suis fait pogner dans des filets par mon beau pêcheur gaspésien. Qu'est-ce que tu veux?
1: Et là, il y a des amis de filles qui t'attendent à Québec, j'imagine?
6: Oui, ils ont loué un chalet, je sais plus trop où, là. En fait, je sais rien pantoute. Tout ce que je sais, c'est pour que je m'en aille là.
2: Okay. C'est spécial. Est-ce que tu es nerveuse, excitée, anxieuse? Comment tu te sens présentement?
6: Présentement, il a fallu que j'aille faire un petit peu plus nerveux. Là. Je te dirais que j'ai de la misère à m'artenir. Je sais pas trop qu'est-ce qui va se passer. Fait que c'est sûr que... J'espère juste qu'ils ne me mettront pas du goudron dans la face avec des plumes. À part ça, on peut s'attendre à tout.
2: Pourquoi c'est une tradition gaspésienne?
6: Il y a une couple de personnes que je connais qui se sont fait attacher d'une boîte de pick-up et ils leur ont dit tout plein de cochonneries dessus. Là. Fait que
1: ça se peut,
6: mais
3: Mais tes limites, ma Jojo.
1: Mais j'ai peut-être une idée. On avait un sujet, mais on pourrait peut-être en faire un sujet auditeur. Les histoires notamment de vie de garçon et de vie de jeune fille qui sont évidemment racontables, là, pas, oui. pas les ben choses oui. non racontables.
2: Ben oui.
1: Ouais, on va en faire un sujet tantôt. Parfait. Mais regarde, tu continues à nous écouter, puis passe un bel enterrement, puis on va en termement de vie de jeune fille, bien sûr.
6: Si je pense quoi, puis je vous rappellerai pour vous le dire.
1: OK,
2: ben oui, génial. Puis félicitations pour tes noces.
3: Oui.
6: Merci beaucoup.
1: Okay, merci. Bye-bye. Allons-y sur la ligne 1. Allô, Énergie.
0: Oui, bonjour, ça va bien?
1: Ça va super bien. On t'écoute.
0: Oui, si vous étiez dans un band rock puis vous aviez à choisir un instrument à jouer, ça serait lequel et pourquoi?
7: Saxophone.
1: Ah oui?
7: Saxophone.
1: Saxophone.
3: Ah,
1: ouais.
7: Saxophone.
1: Ah oui? C'est pas pour, pourquoi?
7: Parce que c'est ça, je préfère, c'est saxophone.
1: Saxophone, OK. Moi, j'allais dire guitare, là, mais...

0: pas ça.
1: La seule base à laquelle j'ai touché, c'est celle de Rock Band.
2: Oh,
1: oui. Ah, oui, le jeu vidéo.
0: Le jeu vidéo,
1: là,
0: oui. C'est comme dire, la seule fois que j'ai chauffé, c'était Mario Kart.
1: Exactement.
0: À un moment donné, le rendu là.
3: C'est ça.
0: Ouais.
3: C'est
1: ça. Non, j'ai de la base.
0: La base.
3: Ouais. Et toi, tu jouerais de quoi si t'étais dans un groupe rock?
4: Je pense que ça serait du drum.
1: Surtout
4: si c'est dans un groupe reconnu, là, tu fais moins reconnaître en étant un drummer, fait que tu peux te promener et pas trop te faire gaffe.
0: Ah, c'est vrai, ça c'est bon, ça. T'as toute la cash, puis t'es tranquille.
1: Le succès et l'anonymat.
0: Ouais, okay. Regarde Ringo Starr.
3: Ben oui, quoi que. Ouais, il doit se faire un peu reconnaître. Là. Ringo Starr, c'était pas le meilleur exemple, là, je dirais. Ouais.
0: Il était pas bon.
3: Il était correct.
0: Il a été chanceux.
3: Il a été chanceux. Alec, notre réalisateur, est offusqué, là. Parce qu'il connaît bien la musique.
5: Oui.
3: T'es pas d'accord que Ringo Starr?
5: Non, mais imagine-toi en 1960. Qui drumait de même, là? Mettons.
0: En 1960, il y a un paquet d'exemples. Il y a des bands excellents. Les Stones sont arrivés dans les années 60.
5: Ouais, mais le drummer était pas tant meilleur, là.
0: Retourne donc à vacances au Pays de Galles.
5: Fais-moi mon hostie de billet.
3: Merci, Thomas.
0: Il est fâché pour vrai.
3: Ah oui,
0: il est fâché pour vrai.
3: Prends ça en cœur, c'est correct.
0: C'est correct. C'est mon opinion, c'est la sienne.
3: Tu parlais du fait, en début d'émission, Olivier, que tu avais une planche à découper puis en bois. Puis là, tu étais inquiet des bactéries. Puis aussi pour le plastique, il y a quelqu'un qui veut te rassurer sur la ligne 802.
0: Oui.
3: Allô, Énergie.
6: Oui, salut.
3: Tu veux rassurer, Olivier?
6: Oui, certain.
3: Vas-y.
6: Dans les années 80, il y a un Français qui s'appelait Monsieur Mange-Tout. Vous chercherez pour Michel Lotito. Lui, il mangeait tout, puis il a mangé un Cessna. Au complet.
0: Attends, je me rappelle, il avait mangé l'avion.
1: Oui, petit bout par petit bout.
0: Maudit cave, lui, là.
6: Un moteur, name it.
3: Il a tout mangé ça.
1: J'aime ça que tu rassures le monde avec l'exemple le plus immense à la planète Terre.
0: Monsieur
6: il a même reçu une plaque de record Guinness, puis il l'a mangé.
0: Il l'a mangé, je me rappelle de ça. Un maudit cave. Un maudit cave.
3: Ben là, je pense à ça. Okay. C'est vrai, là.
6: Naturel, hein. Fait que,
3: c'est quoi tu dis?
6: Il est mort de cause naturelle, donc c'est rassurant.
3: À quel âge, par exemple?
6: 77, je pense.
3: Okay.
6: Comme ça.
3: Parce que Montignac, là, son régime, lui, est comme mort à 52. Là.
0: C'est comme.
3: C'est ça.
1: Mais le gars du Cessna, là, ses taux de fer étaient excellents.
3: Oui, c'est sûr. C'est sûr à 100%. Merci beaucoup. Attends, non, raccroche pas.
0: Oui.
3: Parce que tu vas jouer pour devenir finaliste, donc pour 2000$ cash. Comment tu t'appelles?
6: Alex.
3: Alex, donc, t'as le choix entre deux quiz. Soit le quiz sur l'année 1988. Tu te demandes pourquoi, il n'y a aucune raison, c'est ça le quiz. Ou encore, magicien ou danseur des Chippendales.
6: Oh boy.
0: C'est vraiment deux, ça.
6: Je vais y aller pour 88.
3: 88, OK.
0: C'est comme le...
1: C'est nerveux. Bonne chance.
3: OK, t'as besoin de trois bonnes réponses. Je pense que c'est très faisable. Le 22 janvier 1988, René et Nathalie Simard annoncent un tournant dans leur carrière avec un nouvel album et une chanson qui a lieu dans un aéroport. Quel est son titre?
6: C'est ça la question?
3: Oh oui. Mais oui, c'est connu, là. Un avion
6: déchiré. C'est pas
3: de
6: mon âge,
3: celui-là. C'est tourne la page. Tourne la page. Ben oui, bien sûr. Okay.
0: Un avion déchiré le soir.
3: C'était tout ça. OK, attention. Le 18 août 1988, Guy Lafleur annonce son retour au jeu. Avec quelle équipe il signe un contrat de 2 ans?
6: Ben, sûrement le Canadien.
3: Non, c'était les Rangers de New York. OK. Là, ça va prendre des bonnes réponses, par exemple.
0: Là, je sais que tu vas te reprendre. J'ai confiance en toi. Je veux que tu aies confiance en toi autant que j'ai confiance en toi. Vas-y, mon chum.
3: Le 26 février 1988, quel nouveau nom est officiellement donné à l'autoroute 20? Un ancien premier ministre du Québec. Révolution tranquille.
6: Je sais pas.
3: Malheureusement, on va aller donc envoyer ça au 6-12-12. Si vous avez la bonne réponse, on vous donne une couple de minutes pour on va faire la personne finaliste. Donc, au 6-12-12, c'est déjà rentré, mais on va laisser le temps aux gens qui sont sur iHeart parce qu'il y a un petit délai, donc de nous écrire, puis on va faire tirer ça au hasard. Donc, il y a quelqu'un qui va être finaliste.
0: J'ai encore confiance en toi.
1: Ben oui.
0: Encore confiance en toi.
3: Mais en même temps, c'est ça, 88, fallait que tu sois là. Oui, Luc, vas-y rapidement.
7: C'est-tu moi ou il aurait été mieux avec Magicien ou Chippendale?
3: Non,
7: moi, j'ai mis du temps là-dessus.
3: J'ai lu Magicien ou Chippendale.
7: Ouais, ça, c'était quiz-là, va revenir jusqu'à ta
3: caca. Baisse-la. On a un autre. Ah, il y a Poncho au téléphone. Ça, c'est un personnage qui appelle régulièrement dans l'émission. Oui. Salut, Poncho.
8: Comment ça va, la gang?
3: Ça va très bien.
8: Sébastien, Magali et Olivier.
3: Oui, ça va bien.
1: Yes.
3: Poncho qui est un. Oui,
8: pour un but pour les bactéries, là.
3: Pour les bactéries, oui, vas-y.
8: Ouais. La planche à bois, la planche à plastique, touche pas à ça.
3: OK.
8: Tu prends une assiette propre, tu sors du lave-vaisselle,

0: ta viande.
1: Oui.
0: Tu mets ça sur le charcoal, il n'y a plus de bactéries.
1: Ah, OK, OK. Donc, c'est le truc de couper dans une assiette.
0: On finit ça avec un petit motocross.
1: Qu'est-ce que tu veux dire, un petit motocross?
2: Ben oui, on finit ça avec un petit motocross. Moi, là, ben, vas-y. Oui. André-Philippe Gagnon.
3: C'est incroyable. Ah, ben, moi, je pense que c'est ton amour.
0: Hein? Veux-tu que ça fasse André-Philippe Gagnon?
2: Absolument. Vas-y, on t'écoute.
4: André-Philippe Gagnon qui fait du motocross.
1: Hey, merci beaucoup, Pancho. Merci beaucoup. On a du temps pour un dernier. On arrête ça là. Oh, ligne 1. OK. Allô, Énergie.
5: Allô.
1: Allô.
2: Allô.
5: Ça va bien?
1: Ben oui. On t'écoute.
5: Oui. J'aimerais ça vous plugger un livre vraiment cool.
1: OK.
5: Dans le fond, mon frère, Olivier Croteau, a écrit une série, la série Destin.
1: Oui, okay.
5: C'est des livres dont vous êtes le héros. Un peu comme dans le temps, mais avec une twist. Donjon Dragon, donc tu joues avec des dés, tu prends des décisions, tu dois battre des monstres.
1: OK.
5: C'est vraiment hot. Ah. Ils ont jasé hier, puis ça va bien, ses affaires. T'sais, il a publié deux romans, il a publié une extension au deuxième, comme un genre de open world là, dans un jeu. J'espère que je l'explique bien.
1: Ben oui, très bien.
5: Il sort son troisième à l'automne.
3: Mais là, j'ai une question vraiment étrange pour toi, mais ton frère, il est-tu roux?
5: Oui.
3: Ben, j'allais au secondaire avec!
1: Ah, ben, c'est quoi les chances?
3: Je te jure! Armand Corbeil à Terrebonne, tu le salueras!
5: Ben oui, c'est lui.
1: Puis répète-moi le titre du livre, s'il te plaît.
5: C'est la série Destin. Le premier, c'est le Purgatoire. Okay. Puis le deuxième, c'est L'île oubliée. Puis c'est le fun pour même les jeunes de 10, 12 ans, les gens qui ont de la misère à lire TDAH. Là.
1: Oui.
5: C'est cool parce que c'est une lecture engagée, une lecture active. C'est vraiment hot. C'est pour tout le monde. Puis moi, j'aime pas ça. Moi, je suis son testeur parce que je suis comme, je suis demi là-dedans. Fait que moi, si je comprends pas, ça veut dire qu'il y a des gens qui comprendront pas. Fait que moi, je suis la dernière à tester.
1: Ben, c'est très bien.
3: Donc, ouais, la meilleure
1: sœur
3: au monde.
1: Ben oui, tu le féliciteras.
5: On en parlait hier, puis tout ce qui lui manque, c'est du marketing, parce que il s'est auto-édité. Fait il va au Salon du Livre à l'automne, il vient d'aller à Québec, il fait beaucoup d'événements, mais c'est du bouche-à-oreille, tu sais. Fait que si les gens, ça les intéresse, tu vas dans n'importe quelle librairie, tu peux le commander, dans le fond, s'il n'est pas en tablette, il est sur la liste des libraires.
1: Génial.
5: C'est vraiment une belle expérience, c'est le fun.
2: Est-ce qu'il a un site Internet?
5: Il y a une page Facebook, Instagram, Olivier Croteau, auteur.
2: Formidable. Hey, écoute-moi le marketing. Je vais t'aider côté marketing, moi. C'est ce cas-là.
1: Oui.
2: Là, tu vas dire, m'appeler. On va monter sur le top du stade. Oui. On va glisser 500 livres en bas dans le vide. C'est ça qu'on va faire.
1: On va mettre un
2: OK? On va te bloquer le monde sur le chemin.
1: Hey, mais merci, t'es
3: une bonne soeur.
1: Une très bonne soeur. Ça a l'air qu'il faut aller sur la ligne 2 tout de suite. Je sais pas pourquoi. Allô, Énergie?
6: Salut, ça va bien?
1: Ben oui.
2: Oh, je reconnais ce voix-là. Salut, ça va bien, toi?
1: Qu'est-ce qui arrive?
6: Ben oui. Ah, c'est juste pour dire, c'est elle qui vient de me parler. Son nom, c'est Stéphanie et c'est ma nièce.
1: Ben, Colin, toute la famille.
2: Arrêtez d'appeler ici, faites-vous un party, OK?
4: C'est bien drôle.
1: C'est bien drôle, OK? Puis c'était pas prévu.
6: Ben oui, non, c'était pas prévu du tout. Salut, Stéphanie.
1: Bon, ben, coudonc, ben écoute, là, c'est tout le temps qu'on a. Pour... Attends, on a un autre appel à ce qu'on me dit. Attends, on va aller tout de suite au téléphone. Oui, allô, Énergie?
7: Oui, allô, c'est Claude, là, lui qui vient d'appeler, c'est mon neveu.
1: OK. OK, là, wow, on n'a plus de temps, mais bref, on se reprend lundi pour une autre ligne très ouverte où tout peut arriver, comme on le voit. Et là, Lucien Casgrain, le fameux rocker agricole, s'en vient. Oui, on a un autre appel à l'énergie.
7: Oui, allô, c'est André-Philippe Gagnon. Arrêtez de parler de moi, s'il vous plaît.
1: Après Metro Station, shake it dans sa rentre-au-poste. Lucien Casgrain s'en vient.

0: Les jeunes drogués!
1: Salut
0: Sébastien!
1: Salut Lucien!
0: Salut Magali!
2: Allô!
0: Et oh, bienvenue dans l'émission, ça fait plaisir de te rencontrer. C'est le fun qu'il y ait engagé du Nouveau Monde. Parce que moi, ça fait des années que je travaille ici, hein? Fait que je t'avertis, ils sont très sévères. On n'a même pas le droit de se photocopier le cul. Ouais, t'es gentil de demander, ça va pas fort, là.
1: Okay, oui.
0: J'ai plus d'argent.
1: Ah oui.
0: J'ai plus de scène, là. Mm. Là, je sais pas ce que va se faire, là. Plus d'argent, c'est mon lave-vaisselle.
1: Ah oui. Mm.
0: Le problème, il est brisé. Fait que là, pas d'argent pour le réparer, d'en acheter une autre.
1: Ben oui.
0: Là, si je peux pas en acheter une autre, que je vais faire, ils vont m'en fabriquer un.
1: Ah oui.
0: Tu sais, moi, j'étais bisouneux.
1: Oui.
0: Et pas
1: ben
0: tenteux.
1: Oui.
0: Fait que ce que j'ai fait, j'ai pris une vieille crête en bois, là, une vieille caisse. Oui. J'ai passé une hose là-dedans, puis j'ai mis deux ratons laveurs là-dedans, là.
1: Mais ça a-tu marché, ça?
0: Ben non, Chris, les deux ratons, ils ont passé la soirée à se laver les mains. Non. Ma vaisselle est ressortie toute graffinée, il y avait de la marde partout. Puis en plus de ça, j'ai multiplié mon problème parce qu'ils ont fourré dans la vaisselle.
1: Oh,
0: fait que là, j'ai des petits bébés. Ah, oh, tu cas, là, c'est compliqué. Bon, fait que pour essayer de me refaire un peu d'argent, je vais essayer de sortir un autre album. Je vous en fais écouter des extraits aujourd'hui. Alors, on commence avec une première chanson. J'espère que vous allez l'aimer parce que moi, je la déteste.

0: Tu m'envoies la main. Vas-y, Cécile.
1: Wow.
0: Oui. Wow. Alors cette chanson intitulée Trachéotomie se retrouve sur l'album.
1: Oui.
0: Là, je vous sers un vieux classique, un vieux plat réchauffé. Mais des fois, les vieux plats, c'est bien meilleur que les nouvelles affaires. Écoute ça. Show me your deck. 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Qui s'intitule I Wanna See Your Deck. Vous
1: oui.
0: savez que je suis un amateur de terrasse.
1: C'est ça. C'est ça. Oui.
0: Oui, et là, en terminant, une excellente chanson. C'est quand, en revenant de voyage, vous savez que j'ai eu un méchant problème aux douanes. Hein?
1: Non.
0: En tout cas, je vous explique en musique.

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1: Salut, salut, les jeunes dragués!
2: Oh, wow! Oh, wow. Qui c'est gardien?
3: Quelle belle
2: voix! Wow! Oh, c'est extraordinaire.
4: Ça fait mal de rire de même.
2: Oui, Show Me Your Deck classique et puis
4: oui.
2: La toune de Créteil de Traquio.
3: Ça,
4: ça va loin, hein?
2: Ben non, c'est loin, parfait, hein? C'est parfait.
4: Ça va loin, mais c'est ça que je disais. C'est... Bon, là, je ressens un frisson. Aidez-moi à me sentir à l'aise, le messagerie ben, oui. Texte, parce que moi, je suis un peu devenu le diams de l'humour. On dirait que je désavoue ce que j'ai fait.
2: Non, surtout pas.
4: J'écoute ça, je fais... Mais...
2: Bon,
4: tu parles ma job
2: deux fois, ouais! Ah, non, ici, il n'y a pas de censure et les gens ont adoré ça. Trop drôle, pas de fambre, dis ça. Tape, ben, il y a un sacre avec un bonhomme qui pleure de rire.
4: Okay.
2: Ouf, casse-grain, trop hot. Ma mère m'a appelé Olivier en l'honneur d'Olivier Guimond. OK, ça, c'est un petit détail. C'est juste parce qu'elle ne te connaissait pas encore.
4: Caroline,
2: ça, c'est un beau compliment.
4: Non, écoute.
2: Steve Quinn, Martineau, t'es malade. Écoute, c'est, les gens ont adoré ça.
4: Bon, vraiment. Écoute, je suis content. J'espère que vous allez me garder puis ça va pas faire comme à Radio Ville-Marie, là.
2: Ouais. Les choses sont plus straight là-bas un petit peu.
4: Ouais, ouais,
2: c'est ça.
4: Ah ouais, j'ai même pas eu le temps de me faire un café.
2: T'es en spectacle avec ton nouveau show, c'est pas moi, c'est toi. Tu seras le 2 juillet à Saint-Eustache. Il reste pas beaucoup de billets.
4: 50 billets pour le show de Saint-Eustache. Oui. Fait qu'à Déguédine, je veux ça plein, mon chum. Parce que sinon, s'il y a des sièges de vide, le monde, ça se couche, là, puis j'aime pas ça.
2: Le 10 octobre à Saint-Jean-sur-Richelieu,
4: ouais.
2: Le 5 novembre à Sainte-Thérèse, il y a plein d'autres dates qui vont apparaître bientôt, je pense.
4: Plein d'autres dates sur le site internet oliviermartineau.com.ca.org.net. Fais juste googler mon nom, ça s'en va tout à même place. Alors, tu t'en vas sur Toile du Québec, tu tapes Google, puis dans mon cas, Google, tu tapes mon nom.
2: C'est ça. Ou tu directement oliviermartineau.com, c'est encore plus facile.
4: Exactement.
2: Aïe, aïe, aïe, OK. Alors, tantôt, on a eu un appel, puis on a décidé de changer de sujet. Il y a Joanie de la Gaspésie qui s'en allait à Québec pour son enterrement de vie de fille.
4: Oui, oui, ben oui.
2: Fait que là, on a un super beau prix, justement. Donc, on vous envoie à l'hôtel de votre choix. Il y a 400 hôtels au Québec. Ça vaut 500$. Plus une paire de billets pour Olivier Martineau, tiens donc.
3: Ah,
4: mais
3: voyons donc.
4: Shit! Je roule un business, pas une charité, ici.
2: On veut vos anecdotes d'enterrement de vie de garçon ou enterrement de vie de jeune fille. Des anecdotes drôles et racontables, évidemment.
4: Racontables, Sébastien, racontables.
2: C'est important que ce soit racontable.
4: Il y a des amis, des fois, nous écoutent dans la voiture,
2: oui.
4: Là. Hein?
2: Mais
4: fait que là, faut arrêter, parce que des fois, il y a des choses qui se disent pas, là.
2: Exact, ben oui. Alors, appelez-nous 790-094-3, 800-665-5440 et le 6-12-12. On va se rappeler des bons souvenirs au retour avec Beds Are Burning. 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
15: De vie de garçon ou enterrement de vie de jeune fille. On a parlé à une auditrice tout à l'heure, Joannie, qui nous racontait que c'était ce soir que ça se passait du côté de Québec. Fait qu'on s'est dit, on va faire un sujet avec ça. Et il reste deux lignes de libre. On veut vraiment vos meilleures histoires racontables quand même. Là.
16: Oui, oui.
15: Ça s'appelle quelque chose de hot que vos amis vous ont organisé aussi. Là,
16: ça ben... peut, c'est ça. Ça peut être crunchy, ça peut être extraordinaire.
15: Exact.
17: T'sais. On veut des idées.
15: Puis on a un forfait à l'hôtel à vous donner qui vaut 500$. Il faut appeler 7900-943. Il y a deux lignes de libre seulement. Je vais en lire un parce qu'elle ne peut pas répondre malheureusement. Je travaillais à l'époque pour comme ça. Sexy, j'ai eu un appel pour être présente à un enterrement de vie de garçon. J'ai accepté, rendu là-bas, c'était le chum de mon ami qui se mariait avec sa conjointe de toujours. Il était fiancé et il sortait en même temps avec ma chum. Donc, devant tout le monde, le réflexe que j'ai eu, c'est de lui sacrer une claque et je suis parti. J'ai tout dit à ma chum et voilà.
16: Hey, c'est ça. Incroyable.
17: Ben, ouais, bravo pour la claque. C'est ça qu'il méritait.
15: Ben, là, j'avoue que c'est ça. Tu fais le saut, là.
16: Je suis pas pour la violence, là, mais, je veux dire, dans ce cas-là, là, c'était dadon, là.
17: Ben oui.
15: On va aller à Sylvie de la Chine. Salut, Sylvie.
18: Salut, la gang. Ça va bien?
15: Ben oui, parle-nous de ton enterrement de vie de fille.
18: Écoutez, moi, je me suis mariée le 24 juin 2006. Fait que, là, deux jours, ça a fait 20 ans.
15: Wow. Félicitations.
18: Écoutez, nous autres, ce qui est arrivé, ma gang de chums de filles sont venus chercher chez nous en auto, avec un genre d'haut-parleur sur le dessus avec un micro. Et là, ben, ils m'ont amené au Carrefour en Grignon de la face.
15: Ah,
18: là,
15: oui.
18: Ils m'ont mis un voile sur la tête avec un chandail blanc, puis c'était marqué plein d'affaires que j'étais plus mariée. Il a fallu que je rentre dans le Carrefour avec un panier en osier avec plein de condoms.
15: Okay.
18: Un gros pénis noir en rubber, là. Puis là, fallait que je déroule ça dessus pour chaque gars qui me donnait de l'argent. Fait que j'ai fait le tour du Carrefour à dérouler des condoms.
15: OK.
17: C'est
18: puis là, après ça,
17: image.
18: Les filles ont continué jusqu'au soir, puis ça rentre aux danseuses. Aux danseuses, excuse. On est allé aux danseuses toute la journée. On a fait le tour, puis à un moment donné, ma mère commençait à être chaude. À monter sur le stage avec une danseuse, à tomber en bas du stage, puis on s'est ramassé à l'ambulance à l'hôpital.
17: Non!
15: Non! Il y a eu de l'action.
18: Okay. C'est quelque chose. C'est quelque chose, on ne l'oubliera jamais. Quand je les ai entendus tantôt, il faut que je les appelle, blondes.
17: Ben, t'as bien fait.
18: J'ai déroulé des pénis partout, voyons. Donc,
15: oui, ben. C'est, mais
16: en même temps, Carrefour en Grignon. Moi, je pense que c'est plus l'emplacement que j'adore.
17: Les aînés qui prennent leur petit café dans le port alimentaire. Ben, voyons, qu'est-ce qui se passe?
16: Voyons, les jeunes qui déroulent des. Voyons, qu'est-ce qui se passe, là?
17: Ils déroulent le rebord.
16: Y a-t-il un concours?
15: Mais c'est.
16: J'ai gagné.
15: C'est, mais t'es pas. Tu sais, tu dois pas être obligé de tout faire ce qu'ils te demandent.
18: J'ai 5 piastres, j'ai 10 piastres.
15: Ah oui.
18: Mettaient tout ça dans une chaudière, eux autres, là, puis ils me faisaient dérouler les condoms. Je sais pas si tu sais, je pense que j'ai jamais été gêné de dérouler des condoms de même.
15: Ben, je comprends, mais surtout, c'est rare qu'on fasse ça en public aussi. Là.
17: Oui, c'est ça.
15: Merci, Sylvie.
17: On le conseille de le faire en privé, en
15: oui,
17: fait.
15: Généralement.
16: Ah, oui, oui, faut faire ça avant de partir.
15: Oui. Suzanne de la Baie, salut Suzanne.
0: Hey, salut!
16: Allô, ben, salut!
0: Merci pour votre bel ouvrage.
15: Ben, t'es bien
0: ben, nous autres, on avait fait un coup à un couple d'amis qui se mariaient.
15: Okay.
0: On avait été chez eux, puis on avait défait le lit, puis on avait mis du macaroni non cuit dans le lit. Et on avait poursuivi dans les tiroirs et sous les tapis, on a fait juste la chambre.
15: Ah, OK, donc du macaroni non cuit partout, puis eux autres se sont couchés là-dedans, quoi, en revenant
0: ben,
15: de...
0: Ben, quand ils sont arrivés, disons que le lit n'était pas trop confortable.
15: J'imagine.
17: C'est bon, ça devait craquer en plus. Fait que là, la personne, elle devait penser qu'elle avait un problème de dos, là, tu sais, crac,
15: mais oui, crac, mais oui, des pentes, tout ça. Merci, Suzanne. On va aller à Gino de Saguenay. Salut, Gino.
9: Salut.
15: Bon, hello. Conte-nous, c'est ton enterrement de... À toi ou non?
9: Non, c'est un de nos amis.
15: Oui.
9: Puis un beau vendredi pour me dire, on était chaud au bord, on peut prendre une bière, on est quatre avec deux mariés. Ils se mariaient le samedi, le lendemain, puis on se dit, ben écoute, t'as peur là de tomber avec le garçon, toi?
15: Oui.
9: Fait qu'on commence pas une bière, on se dit, on va monter à Québec.
15: OK.
9: Pour pas faire un peu de faire tourner des bords à l'équipe des danseuses, puis en prenant toute une substance.
15: Qui appelle
9: l'acide, je pense.
15: Ah, oh boy, oui, j'ai tout au coup. J'étais un mauvais plan, là.
9: Ça fait qu'on fait la tournée des bars en fume, quand c'est le temps de revirer de bord, ça veut dire s'aider pour se reposer un peu.
15: Oui.
9: Le mari nous dit, je vais aller vous jouer plus tard.
15: OK.
9: OK. Le lendemain, pas de nouvelles. Oh. On se présente à l'église.
15: Il n'est pas là, j'imagine?
9: Il n'y a pas de mari. Non, il n'y a pas de marié.
15: Il n'y a pas de marié. Alors, il est resté, lui, à Québec, là.
9: Oui, c'est de voir la mariée en avant qui nous spotte les trois hurlus berlus dans le fond.
15: Mais oui.
9: Puis qui s'en vient avec les souliers qui sont là, en criant où c'est qu'il est.
15: Mm-hmm. Je comprends.
9: Les autres, on ne sait pas.
15: Est-ce que le mariage a eu lieu plus tard pareil ou ça s'est terminé cette journée-là?
9: Le mariage est arrivé le mercredi. Le mariage a eu lieu 2 ans plus tard.
15: Oui, je comprends un peu le. D'avoir remis ça, là, rendu là. Merci beaucoup, Gino. On va aller à Christine de Shawinigan. Tu as été témoin d'un enterrement de vie de garçon, Christine, c'est ça?
19: Oui, moi, j'ai été témoin auditif et non visuel.
15: OK.
19: C'était au salon de bronzage, puis la propriétaire, son conjoint était là, mais c'était organisé que son conjoint, ses chums, venait le chercher pour... L'enterrement du garçon. Mais moi, j'étais dans la cabine, puis j'étais pas au courant de tout ça. Là, elle avait pas parlé de tout ça à personne. J'étais tout nu. J'entends, c'est un hold-up! Viens avec vous autres, mon Chris!
15: Oh non!
19: J'suis tout nu.
15: Mais oui.
19: Là, je mets mon manteau, puis là, je me mets à shaker. J'ai écrit, c'est une petite porte accordéon, là.
17: Oh non!
19: Ils vont tout défoncer. Puis là, j'étais dans ma cabine, puis je shakais, puis là, un moment donné, ça faisait plus de bruit, là, la propriétaire a dit « C'est correct, c'est rien qu'une joke! » Hey,
15: mais
19: une joke plate, hein?
15: Oui, tu préviens avant de faire un fold-up. Merci beaucoup, Christine. Donc, on prend vos anecdotes racontables d'enterrement de vie de garçon ou de vie de fille.
16: Oui.
15: Puis on aimerait ça d'entendre aussi un, mettons, spectaculaire, là, genre, mettons, pas prévu, un voyage ou quelque chose de même. Là,
17: un saut en bungee.
15: Oui, quelque chose de même.
17: Un tatou dans la face.
15: Un tatou dans la face, oui. Ben, quoi que ça doit être un peu plus rare, mais en tout cas, on a un forfait à l'hôtel, donc à vous donner, ça vaut 500$ pour vos histoires d'enterrement de vie de garçon et de vie de fille. Faut appeler maintenant 790-094-3, 1-800-665-5440 et le 6-12-12. Et je vous rappelle aussi que dans les prochaines minutes, on aura nos résultats de tests de psychopathes.
17: C'est vrai.
15: Et il y a des résultats qui sont inquiétants.
16: Oui,
15: il y a 4 personnes sur 6 dans l'équipe qui se trouvent dans la zone où c'est possible que ce soit des psychopathes.
16: Et oui.
15: On va avoir des noms.
16: Oui.
15: Tout ça s'en vient.
16: J'ai hâte de voir.
15: Moi aussi, j'ai hâte de voir.
16: Direct, là, je mettrai mon argent sur Trudel.
15: Ah oui? Bon, écoute, on verra tantôt. Fait qu'on continue à prendre vos appels d'enterrement de vie de filles et de vie de garçons. Après Midnight Oil et Beds Are Burning, merci d'avoir choisi Sandro Post pour débuter votre week-end de la meilleure façon en écoutant Énergie.

0: 16h04, vos anecdotes d'enterrement de vie de garçon ou de vie de fille qui sont racontables. Il y a des lignes de libre, puis un prix de 500$, on vous envoie à l'hôtel de votre choix, grâce à Artisan Origine Hôtelier. Faut appeler maintenant, 790-094-3, 1-800-665-5440, évidemment, n'importe quelle anecdote, mais qui se raconte à la radio, là, c'est ça.
1: Ben ouais, faut que ça soit racontant.
0: Ben oui, là, c'est ça, le principal, on voit comme ça. Quand tu, à chaque fois que je parle d'hôtel, on dirait que tu parles comme ça.
2: Oui.
1: Ben oui, c'est ça.
0: À chaque fois que...
1: Ben l'hôtel.
0: OK, ben...
1: Oh yeah,
2: un hôtel
1: dans la région de Wambush.
0: Wambush, j'adore ça.
1: Sur le stationnement. Ne risquez pas de vous faire voler votre char. On le check directement à partir de la fenêtre. Vous avez besoin de service aux chambres?
0: Oui.
1: L'hôtel de Wambush.
0: Wambush.
1: Il y a toujours du monde qui check par le châssis pour voir si vous êtes correct.
0: OK, donc, anecdote d'enterrement de vie de garçon et de vie de fille. On va aller à Christiane de Trois-Rivières. Christiane, c'est-tu ton enterrement à toi?
3: Non, c'est à peu près une cinquantaine d'années.
0: Okay.
3: On était au chalet, puis il y avait une gang de gars qui ont fait un enterrement de vie de garçon à quelqu'un, mais dans ce temps-là, ça se faisait sur un trailer attaché sur une chaise.
0: Oui, c'était comme ça dans ce temps-là.
3: Il avait cassé des œufs, de la melasse, des plumes de poulet,
0: ben
3: en tout cas, tout ce qui existait, de la paille, n'importe quoi, tout ce qui lui passait sur la main. Le gars, il était beurré avec ça, mais finalement... Le clou du spectacle, c'est qu'ils ont rasé la tête et ils ont rasé le haut du sac.
0: Oh non! Caroline, c'était bien élevé. Oui, oui.
2: Pour pas dire la poche.
0: C'est
4: ben
0: ça.
4: Vous l'avez pas dit.
0: Hey, là, ça brassait. Hein,
2: hey,
0: ça
2: moins le ménage est fait pour la grande soirée.
0: Oui.
4: Ça donne envie de se marier. Moi, c'est-tu là? Moi, je ferais pas des enterrements comme ça. Pour le mariage, je ferais ça quand il y a des divorces.
0: Oui, oui. Des divorces, t'as raison.
4: On dirait que le monde se forcerait pour rester plus longtemps ensemble.
0: Oui.
4: Tu sais, tu y penses avant de laisser ta conjointe. Moi, ils vont me goudronner le sac.
2: Je vais aller dire, je m'excuse.
4: Je vais travailler 6 mois et je vais ramasser mes shit.
0: C'est exactement. Caroline de Pierrefonds. Salut, Caroline.
5: Allô?
0: Alors, c'était ton c'était le tien, là, toi?
5: Oui, c'était mon enterrement de vie de fille en 99.
0: Oui.
5: Déjà, ça n'avait pas commencé très, très bien. Là, j'étais un petit peu en conflit avec ma mère.
0: Ah.
5: Ma mère était là, j'avais des amis qui étaient là. Il y avait aussi une cousine à ma mère, une tante. Fait que, vous voyez, un petit peu, il y avait un conflit de génération.
0: Ouais, oui.
5: Fait que, on est allé aux Deux Pierrots, au resto. Fait que ça, c'est correct.
0: Okay.
5: Mais c'est quand est venu le temps, quelqu'un, une de mes amies de mon âge, c'est qu'il dit, hey, on s'en va au 2,81. Mais moi, dans ma tête, je me dis, ben non, je peux pas. Ma belle-mère était avec nous. Puis, elle avait genre 70 ans.
0: Okay.
5: À l'époque. Fait que, ben, on s'est ramassé au 2,81, toute la gang, incluant la belle-mère, la mère, la tante et tout ça. Fait que quand ils ont fait danser un homme à ma table, disons que je regardais pas ce que je devais regarder, là. Moi, je regardais la tête en bas parce que j'étais un petit peu gênée d'avoir ma belle-mère à côté de moi pendant qu'il y avait un homme nu qui dansait.
4: Je comprends. Mais la belle-mère, elle la regardait où pendant ce temps-là?
5: Hey, bonne question. Je pense que j'ai pas osé croiser son regard.
0: Ah oui. C'est vrai qu'aller dans ce genre d'endroit-là en famille, c'est peut-être pas idéal non plus.
2: Oui,
0: là,
2: non, c'est ça.
0: C'est ça. On va aller à Roxane de Saint-Bernard-de-la-Colle. Et toi, Roxane, c'est intense. C'est ton mari, hein?
6: Oui, ben c'est ça. En fait, mon mari, à son enterrement de vie de garçon, il s'est fait kidnapper par ses amis. Sont partis pour aller direction Las Vegas.
0: Oh.
6: Puis il avait oublié, dans le fond, que ses photos rentraient directement sur le Mac.
0: Oh.
6: Quand que j'y ai parlé 2-3 jours plus tard, il me dit tranquille. Je dis ouais, t'es sûr?
0: Hey, les photos.
4: Oh, shit! Qu'est-ce que t'as vu sur les photos, là?
6: Ben non, mais c'était rien de bien grave, là. Il y avait des photos avec des filles, mais c'est rien de majeur, là. Mais il me disait que c'était tranquille.
4: Ah,
6: dans la chambre d'hôtel. Ouais,
4: ben
6: ouais,
4: oui,
6: ouais,
4: c'est ça. Mais rien qui trahissait la relation en tant que telle.
6: Non, rien de bien grave, là. Mais tu sais, c'est juste différent de ces soirées bien tranquilles, comme qu'il me disait.
4: Mais maudite technologie, hein. C'est à cause de ça qu'on se fait pogner.
0: Hey, tranquille à Vegas, c'est pour un entendu, c'est un peu probable, mettons.
4: Non, c'est ça.
0: Sylvie de Saint-Raymond. Salut, Sylvie.
7: Oui, allô?
0: Qu'est-ce qui t'est arrivé à toi?
7: Moi, c'était mon enterrement de vie de fille au Shaker. C'est ma fille qui l'avait organisé. J'étais arrivée là, il y avait mes amis, la famille, tout ça. Puis elle connaissait le gérant.
0: Mm-hmm.
7: Donc, on a été gâtés en shooter, en champagne, tout ça. Mais arrive le blue job. OK?
4: Le quoi? Pardon, excuse-moi. Pardon, quoi?
0: Oui, mais c'est un shooter, ça.
7: Blue job.
0: Oui, c'est un shooter.
4: Oui, mais attends, excuse-moi, c'est quoi ça? C'est, attends un petit peu, là. Moi, là, quand tu dis blowjob, faut que tu précises de quoi tu parles.
0: Dans ton histoire, c'est arrivé un peu vite, là. Tu parles du shooter, là.
7: Okay. Ouais, shooter, blowjob.
3: Mais là, c'est pas un blue job. Ma fille, on manque de crème fouettée, donc on a mis du caramel.
2: Mais oui. Oh, OK.
3: OK, fait que là, quand tu viens pour le renverser, mais le caramel arrive dans ta gorge.
2: Ça s'avale moins bien.
3: Mais très étouffé, c'est comme sec, ça passe plus. Mais là, je t'étouffe et puis mes amis sont en train de filmer puis ils disent « Oh, Chris, je pense qu'on filmera plus, on va appeler l'ambulance parce que elle est rouge, là, ça marche plus. »
0: Oh,
3: là.
0: Mon Dieu, elle s'est étouffée.
3: Mais là, l'autre serveur, il arrive puis il voulait rajouter du caramel. Lui. Fait que là, le gérant, il dit « Non, non, non, il dit, tu vois pas que... » On est en train de la perdre, il dit là, il dit qu'il n'y aura plus de mariage, là, ils oublient ça, là, ils disent on met plus de caramel. Ouais. Ah, non, c'était quelque chose. Et tout fait solide.
4: Avec... Hey, c'est tout fait simple au job, un cauchemar.
2: C'est dur à prendre son souffle.
0: C'est ça. Mais juste pour le préciser, parce qu'on dirait que je sais pas si elle a réalisé qu'il y avait d'autres choses qui portaient ce nom-là. Il y a une recette, hein, Alec.
8: Et je vais vous la dire avec plaisir, la recette du blowjob.
2: Merci.
8: C'est de la liqueur de café, de la crème irlandaise et il est un peu superposé sur quelque chose, le blowjob, le shooter. Fait que ce que tu dois faire, c'est licher la crème fouettée qui part du bas vers le haut, à peu près une trentaine de centimètres vers le haut. Et tu liches la crème fouettée du bas vers le haut en prenant le shooter avec ta bouche et tu cales.
1: C'est un petit dessert gourmand.
8: Ce segment est présenté par Ricardo.
0: Merci.
2: Yeah, le meilleur.
1: Ça donne l'eau à la bouche, hein?
0: Oui, ben vraiment.
1: On dirait qu'on en voudrait deux. Trois, c'est peut-être un peu trop. Hey, j'aimerais faire un acte de... Oh, tiens, de contribution chrétienne aujourd'hui.
2: Ah!
1: Oui, on va repasser le tape tantôt entre nous autres. On va calculer le nombre de fois qu'on a dit le mot blowjob. Et pour chaque fois où on l'aura entendu, je vais donner $1, ce qui permettra probablement à une centaine d'enfants de déjeuner demain matin.
0: Exactement.
1: Aïe, c'est épouvantable. C'est épouvantable quand moi, je trouve qu'on a dépassé la limite. C'est-à-dire qu'on est rendu loin aussi.
0: Eh bien, on va arrêter ça là. Je pense qu'on a fait le tour du sujet parce que là, il faut passer aux choses sérieuses.
1: Choses sérieuses!
0: Savoir qui est un psychopathe ou non dans l'équipe. C'est parti!
9: Dans Centre Poste, bienvenue dans la...
10: Dans la tête à Trudel!
4: Ah
10: ouais. Oui, c'est dans la tête à Trudel!
4: Let's go,
0: ah ouais. OK, bon, alors, on a tous passé un test. Donc, c'est 20 affirmations où on doit se noter de 0 à 2 points. Donc, on va avoir un total sur 40 après ça. Des affirmations comme, par exemple, vous êtes un beau parleur et vous avez un charme superficiel. Vous avez une haute opinion de votre valeur. Vous vous ennuyez facilement et vous avez constamment besoin de stimulation. Tu sais, ça va vraiment dans un peu toutes les directions.
1: Vous avez des couteaux.
0: Ouais, non, c'est pas ça. Bizarrement, ça aurait été peut-être plus facile de demander carrément ça.
1: C'est psychologique, là.
0: Oui, exactement. Okay. Tu sais, votre style de vie est celui d'un parasite. Ça, c'est la seule question que j'ai pas compris. Ça veut dire quoi, celui d'un parasite? Ça,
1: comme une moule.
0: Comme une moule.
1: Une moule qui se colle à la coque d'un navire.
0: Ah oui, je comprends.
1: Parasite, c'est dans le sens où un pique-assiette, supposons, tu t'invites chez les gens, tu manges la bouffe, vas au restaurant, tu payes jamais, tu rappelles pas, tu me dis que je t'aime, puis que je suis spécial, puis après ça, tu disparais. Puis,
4: là, regarde, là, tu m'as recrinqué, OK? Là, je veux pas parler de ces vieilles histoires-là.
0: par exemple, vous êtes impulsif. Impulsif, mettons, tu sais... Ah oui, mais en fait, là, oui, c'est ça. Donc, vous avez eu plusieurs relations amoureuse de courte durée, ça va vraiment dans toutes les directions. Okay. Et là, je veux juste, avant d'arriver au résultat, quand même vous dire ce que c'est un psychopathe. Parce que là, on pense que c'est un tueur en série, mais c'est pas ça nécessairement. Les psychopathes ne sont pas tous, ne sont pas des criminels ou même des personnes violentes pour autant. Ça peut aider, c'est sûr. Ils vivent une vie en apparence normale. Ils utilisent davantage le charme, la manipulation et la persuasion pour atteindre leurs objectifs de vie. Bon.
1: Un narcissique pourrait être un psychopathe.
2: Ouais, c'est ça.
0: Exactement. Puis on dit que 1% de la population donc serait psychopathe.
2: Ben, j'ai sorti 1% de la population, d'après moi.
0: Ah oui, hein?
1: Ah oui.
0: T'en as pogné une coupe de même?
1: Ah oui.
0: OK. Fait que les
1: pires. Oh, pauvre ma gueule.
0: Ben oui. C'est une coche, en fait, au-dessus d'être un sociopathe. Fait que voilà. Fait que c'est ça.
2: Une coche au-dessus?
0: Une coche au-dessus d'être psychopathe. Ben oui. Ben oui, certainement.
4: On l'a dit.
2: On avait peur. On l'a dit en même temps.
0: Exactement. Donc, la différence entre les deux, le psychopathe est calme et calculateur, très organisé, planifie ses actions, contrôle généralement bien ses émotions et peut être charmant et paraître parfaitement intégré à la société. Bon.
2: Ah.
0: Alors voilà. Là, on va arriver au résultat tranquillement.
2: C'est le pédiatre.
1: Oui. C'est quoi un pédiatre?
2: C'est le docteur pour enfants.
1: Ah, je pensais que c'était pour les pieds.
2: C'est pédiatre.
1: Mais là, je sais pas, gars.
0: Juste vous dire comment les points fonctionnent avant d'arriver au résultat. Si vous avez de 0 à 5 points, il est peu probable que vous présentiez des traits associés à un psychopathe.
11: OK.
0: Ensuite, de 6 à 29 points, vous présentez certaines caractéristiques d'un psychopathe.
11: Uh-oh.
0: Et plus c'est haut, plus il y a des caractéristiques.
1: OK.
0: Et si vous êtes entre 30 et 40 points, vous êtes un psychopathe.
4: Le 40 étant le maximum.
0: Le top. Mais je pense que même Jeffrey Dahmer avait fait ce test-là et est arrivé à quelque chose comme 29. Fait que ça vous donne une idée.
11: OK.
0: La bonne nouvelle, c'est qu'il n'y a personne dans l'émission qui est entre 30 et 40. Donc, on est tous en sécurité. Ça, c'est la bonne nouvelle.
11: Relative. On peut
4: débarrer
11: les portes.
0: Il faut relativiser parce qu'il y a 4 personnes sur 6 ici en studio qui présentent des caractéristiques de psychopathe.
1: Hey,
0: 4 personnes
11: c'est
0: sur 6. Je vais éliminer déjà 2 personnes. Oh, tu peux mettre un roulement de tambour. Premièrement, avec un score...
4: Attends, Magali a fait le roulement de tambour elle-même. Vas-y.
0: C'est ça. En fait, j'ai dit qu'il y avait juste... En fait, c'est pas vrai, j'ai menti. C'est pas 4 personnes sur 6, c'est 6 personnes sur 6. Parce que tout le monde en studio est entre 6 à 29 points.
11: Non!
0: Donc, tout le monde a certaines caractéristiques de psychopathe. Plus le score est bon, moins il y en a, évidemment. Alors, allons-y avec les résultats.
4: Ouf!
0: Avec 6 points. Notre réalisateur Alex Charbonneau. Donc,
4: bravo, lui,
0: c'est
4: Alex.
0: Safe.
4: Bravo.
0: C'est safe.
11: Meilleure chance. Portugal, en même temps, il est reposé. Ouais,
0: à égalité, avec 6 points également, Olivier Martineau.
11: Ah!
0: Alors, vous êtes les deux avec le moins de caractéristiques de psychopathe en studio.
11: Ben, ouais. Voyons donc.
4: Mais laisse pas jeter à côté ses médicaments, mais lâche-moi à la pharmacie. Ouh, je te pète à 40.
0: Ensuite, avec 14 points, c'est Magali Saint-Vincent.
11: Je pensais être une maudite folle. Je vais être honnête, là, maintenant que le résultat est sorti.
1: Mais 14, t'es débile. T'es débile. C'est quasiment le triple de moins.
11: C'est vrai, dans le fond.
1: Puis je le sais ce que j'ai répondu. Je le sais ce que t'as probablement répondu. Ouais. T'es dégueulasse.
0: Attends, c'est pas fini. Mais t'as quand même précisé que dans le temps que tu buvais encore, t'aurais eu peut-être 35.
11: Ah, c'est sûr que oui.
0: T'aurais vraiment mis dans la zone. Là.
11: Okay. Ben oui.
4: Ouais, c'est vrai que moi aussi, à l'époque où je buvais aussi... j'aurais pété autour de 70.
11: C'est
0: fait que,
11: ça.
0: Fait que ça vous surprendra pas que dans ceux qui restent, il y en a 2 qui boivent encore. Anto Maher, ici, aux réseaux sociaux et à la recherche, arrive avec 15 points, donc en 3e place. 15 points quand même. Comment ça?
4: On a peut-être un perfect match. On va échanger vos numéros.
0: En deuxième place, avec 16 points, Luc Cochon, notre producteur, arrive en deuxième place avec 16 points.
11: Mais là,
12: tu sais quoi?
0: Oui.
12: Le test confirme que je suis psychopathe. Non. Mais au moins, j'ai pas la gonorrhée comme Alec, parce qu'Alec, il dit ça.
0: Non, il faut baisser son son, là. Qu'est-ce qu'il dit? OK, en première position. Ben là, il reste juste moi, là.
11: Ben voyons donc!
0: J'ai un score de 22 points.
11: Arrête!
0: 22 points sur 40.
4: Je savais.
0: 22 points. Ben ça me place pas quand même. Je suis pas hors de la zone.
11: Mais t'es plus que la moitié.
0: Je suis loin.
11: Tu fais des coups de téléphone puis tu gardes ton sérieux. Moi, je commence à avoir peur.
4: Tu comprends-tu pourquoi je prends pas l'ascenseur avec toi puis je prends la petite escalier?
0: C'est pour ça. OK, mais je veux juste préciser, par exemple, que j'avais pas vu dans les règlements, évidemment, de ce truc-là. Là. Quand tu as une marionnette de toi-même, on doit automatiquement ajouter 15 points, ce qui amène Luc à 31 points. C'est lui le psychopathe de l'équipe.
4: Ouais. Quand tu as une réserve de burger congelé. Depuis 6 ans dans ton congélateur au cas où que McDo fasse faillite, on ajoute 30 points.
0: Ouais. Oui, exactement. Alors, Luc l'emporte.
12: Je veux juste vous dire que les portes sont fermées à clé.
11: J'ai peur pour vrai.
12: Et que l'émission ne se terminera jamais.
0: Okay.
4: All right! On va faire du cash!
0: OK. Ben voilà, vous avez les résultats donc de ce test-là qui est facilement trouvable en ligne. Il y en a quelques-uns, mais ça, c'est vraiment le test, les 20 affirmations et les points. C'est aussi à ça.
4: Très, très intéressant. Demain, on fait le test Who's got a big dick energy?
11: Moi, elle traîne à terre.
0: Oui. Oui, Luc, vas-y, rapidement.
12: Peut-être que t'es psychopathe, mais c'est vrai qu'Alec, il n'y a pas rien à gonorrhée ou pas?
0: Les 25 ans de coup s'en viennent. C'est Elvis Graton qui va téléphoner au 411 après Niagara. Et j'ai vu rester branché à Énergie.

0: Mais juste avant de passer à celui d'aujourd'hui, c'est disponible en ce moment depuis 2 minutes sur Crave et c'est gratuit pour tout le monde. C'est le coup de 16h20 célébrité. C'est à toutes les 2 semaines comme ça qu'on a publié un. Et on vous joue un extrait de celui qui vient juste d'être disponible. C'est le secret du groupe Deux Frères. Donc, c'est un gars qui recherche un groupe musical pour son party de Saint-Jean. Et là, on l'appelle et c'est Mario Tessier qui... Ah, on a on l'entend dans l'extrait. Mais Mario va faire l'agent. Et là, c'est que les Deux Frères ont beaucoup de secrets. Finalement, c'est un peu comme toute de la frime, tout ça. Donc, on écoute l'extrait de l'appel qui est disponible maintenant.
1: Écoutez, premièrement, leur vrai nom, c'est pas les deux frères, c'est les beaux-frères. D'ailleurs, ils sont avec moi, Sonny et Eric. Je vous laisse expliquer à Monsieur Boivin. Là.
2: Bonjour, Monsieur Boivin. Moi, c'est Sonny. On n'est pas des frères partout, Eric puis moi. En fait, Eric, c'est mon beau-frère. On n'a aucun lien de parenté. Vous voyez bien qu'on n'a pas la même shape, après tout.
3: Ça me semblait aussi que je trouvais que vous en ressembliez pas trop.
4: Ouais, ben là, c'est sûr. Quand tu regardes Sonny, là, c'est comme si à peu près je m'étais mangé moi-même. Là, fait que c'est ça, dans le fond, nous autres, on est des beaux-frères. Fait que Sonny, lui, il a sorti avec ma sœur puis il l'a mis en ballon de triplette en plus.
2: Fait que tu sais, avec 3 morveux à faire vivre, on s'est dit, on a dit qu'on était frères pour sauver de l'impôt puis recevoir plus de subventions.
1: Ah, et aussi au niveau des chansons, Vincent, que les gars ont jamais dit la vérité. À la radio, eux autres, ils font jouer Léo Gagné, là. Mais le vrai titre, c'est Léo Blié. Les gars, 3...

0: essuyer.
1: Oui. Wow. Alors, c'est ça, en fait, c'est qu'ils racontent qu'ils ont toujours voulu être un peu plus crus, mais ils ont été censurés. Et là, ils se laissent aller. Fait que, manquez pas ça. Donc, c'est disponible maintenant sur Crave. Bon, pour les 25 ans de coup aujourd'hui, c'est vraiment vieux. Ça date de septembre 2001. Et c'est ce qui a le plus marqué le mois de septembre 2001, je pense, ce coup-là.
2: Quoi?
1: Je me rappelle pas de rien d'autre.
2: Oh, boy!
1: Ah, il y a eu l'album de Nickelback, leur premier. C'est ça que je cherchais. Oh, oui. C'est ça. Je cherchais, parce qu'il me semblait qu'il y avait une catastrophe quelque part. C'était l'album de Nickelback.
2: C'est bien bon, ça!
3: Mais
1: non! C'était le 11 septembre aussi. Ah, OK, parfait. L'album de Nickelback. OK, alors bref, c'est Elvis Graton, donc des extraits pour appeler au 411. Il faut dire qu'à l'époque, on venait de découvrir. C'était comme un peu un genre de clavier. Okay. Ça remplaçait les CD. Donc, tous les effets sonores, mettons, dans une émission comme Les Grandes Gueules, partaient du CD. Fallait quand même que le metteur en onde soit très allumé. Puis qu'il aille très vite. Et ça, ben, ça s'est venu remplacer ça. Donc, tous les effets, t'avais peut-être 20 touches là-dessus. Mettons, ça déclenchait un thème, un son, une sonnerie de téléphone, tout ça. Et là, nous, ce qu'on avait dit, c'est est-ce qu'on pourrait rentrer des extraits de films puis appeler à quelque part avec ça? Puis oui. Alors, c'est la première fois qu'on a utilisé cette technologie-là pour appeler. Et c'était au 411. Ceux qui savent pas, pour peut-être les plus jeunes, le 411, ça existe encore. C'était pour avoir des numéros de téléphone. C'est ça?
2: Oui. Oui.
4: Exact.
1: Ça, tu le savais, Magali, je pourrais être sûr.
5: Oui, mais dans ma tête, j'avais le 8-1. Fait que t'as bien fait de préciser, je t'ai mêlé.
1: Fait que voilà, donc c'est Elvis Graton qui appelle au 411.
6: Assistance annuaire Bell. Quel est le nom demandé?
7: Disneyland.
6: Merci. Ne quittez pas.
8: Bonsoir. Quel nom demandez-vous?
7: Disneyland.
8: What is it?
7: Rock and roll.
8: I need a name. Do you need a phone number?
7: Ça part pas la tête à Papineau. Hein?
8: Ah, mais quel nom vous demandez?
9: Le numéro
8: de téléphone?
9: T'as envie de faire pogner le cul par ta gang de pouilleux, mon petit drogué? Vous êtes tous pareils, vous autres, les pays!
6: Assistance annuaire Belle. Pour quelle ville?
7: Disneyland. Rock'n'roll.
6: Votre réponse n'a pas été
7: compris. Baseball. Mickey Mouse. Bill Clinton.
6: Quel est le nom demandé?
7: Disneyland.
6: Merci. Ne quittez pas.
10: Enfin, quelle ville demandez-vous?
7: Disneyland.
10: Ça, c'est pas le nom d'une ville, monsieur. J'ai besoin du nom de la ville.
7: Ça prend pas la tête à Papineau. Disneyland.
10: Monsieur, avez-vous besoin d'un numéro de téléphone?
7: Je comprends absolument rien. Quand tu parles, c'est comme des toilettes bouchées.
10: Avez-vous besoin d'un numéro de téléphone?
7: Articule, tabarnak, je comprends absolument rien.
10: Bon, mais je vais raccrocher, vous rappellerez.
7: Écoutez, là, vous me donnez une mauvaise réponse, mais après ça, vous êtes choqué.
10: Monsieur, si vous comprenez pas, le raccrocher, rappelez.
7: Ah ouais, tu feras pas ça à Bob Gratou, de tabarnak.
6: Assistance annuaire Belle. S'il vous plaît, dites le nom de la ville.
11: Elvis Wong.
6: S'il vous plaît, dites
11: Elvis
6: le nom.
11: Elvis Wong. Un chinois, ben ça c'est le bout.
6: Merci, ne quittez pas.
8: Bon, je vais dire le nom de la ville.
11: Elvis Wong.
8: Ma famille c'est Wong.
7: Ça prend pas la tête à Papineau.
8: Ma famille c'est Wong, c'est ça?
11: Elvis Wong. Un chinois, ben ça c'est le bout.
8: Alors quel nom s'il vous plaît?
7: Quoi? Répète-moi non, ça pour voir être oui.
8: Le gars, il avait...
7: Articule, tabarnak, je comprends absolument rien.
8: Quel nom demandez-vous?
11: Elvis Wong.
8: Alors, c'est ça qu'il a eu?
7: Tu gagneras pas sous moi, toi.
8: Alors, désolé, ça me prend plus d'informations.
7: Oh, ben, tabarnak!
8: Désolé, aucune instruction pour Elvis Wong.
7: Je comprends absolument rien. Quand tu parles, c'est comme des toilettes bouchées.
11: Un chinois, ben ça, c'est le bout.
6: Ne quittez pas, une téléphoniste vous aidera. Please hold.

0: C'est ça, ça date de 25 ans.
1: J'aime ça, ça donne un charme.
2: C'est révolutionnaire, là, pour nous autres.
0: Ben, à l'époque, ça avait été, oui, ça avait été bien, bien reçu. Puis, comme je l'ai dit, là, ça a marqué le mois de septembre 2001. Ah, ouais, on en parle encore à ce jour.
2: C'est la seule chose dont on parle de encore. Septembre 2001 encore.
0: On fait pas ça, mais ça, on en parle.
3: Non, y a-tu juste moi, ici? Vous faites-vous semblant? Non.
0: On va-tu en musique? On va faire la musique. Et puis, on va essayer.
3: Mais non, là, franchement, là, vous niaisez.
0: T'as un show de même. C'est vendredi, c'est parfait.
3: C'est Google New York.
0: On vous annonce le jeu qui s'en vient. Ça va être le fun après les respectables.
3: J'ai chaud. Personne.

0: Je suis un homme.
1: 16h32, merci de vos beaux textos au 16-12-12. Les gens trouvent qu'il y a un beau vent de folie sur les, dans l'émission
2: c'est
1: aujourd'hui.
2: Vendredi.
1: C'est vendredi, mais en même temps, c'était le même hier, puis mardi. Puis,
3: c'est ça. C'est juin.
1: C'est juin. C'est ça.
2: C'est 2026.
1: C'est 2026.
3: C'est 2026, ouais.
2: C'est l'époque contemporaine. OK, j'arrête.
3: Mais tu sais quoi, je trouve qu'on on fait un beau show à la gang ensemble.
1: Ben oui.
3: Ouais. On est bon. On est bon, là. Puis tu sais quoi, là? C'est quoi? Je vais peut-être revenir lundi.
1: Ah oui, hein?
3: Oh, ouais.
2: Okay, là, on est soulagés.
1: C'est pas sûr.
3: Vas-tu revenir lundi?
2: Ouais.
3: OK.
2: Si tu reviens, je reviens.
1: Bon, okay. C'est réglé.
3: Nous autres, c'est dodo, là. Il y a de l'école, là.
1: On va jouer à J'ai jamais parce qu'on va apprendre à se connaître comme ça.
3: Oui.
1: Le principe est simple. Si vraiment on l'a jamais fait, ben on donne notre nom tout simplement. Sinon, on reste silencieux et on s'explique. Ça peut aller, tu sais, je n'ai jamais utilisé de fausse carte d'identité. Ça, ce serait banal, là, mais tu sais, là, il faut avouer dans quelles circonstances. On l'a fait, tout ça. Puis ça peut devenir un peu plus crunchy, comme on dit.
2: Oh mon Dieu!
1: Fait qu'on va découvrir plus sur...
3: C'est stressant.
1: Ah, c'est très stressant. C'est très stressant. Puis il y a des choses qui vont sortir, là.
3: Tu vas jouer, toi?
1: Je vais jouer absolument.
2: Juste un psychopathe en plus.
1: Oui, c'est un psychopathe en plus. Fait que je vais en profiter. Alors, on va jouer à ça, manquez pas ça. Somber en musique aussi. 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
1: J'ai jamais, mais juste avant, Jean-Luc Legendre, Nouveau Info. Jean-Luc, arrestation importante en Espagne.
2: C'est l'arrestation d'Al Boivin qui a été arrêté, comme tu l'as dit, en Espagne, dans la station balnéaire de Marbella, le Saguenay, qui était en cavale depuis plus de 3 ans. La Sûreté du Québec a confirmé cette identité de Boivin. La directrice générale de la SQ, Joanne Beausoleil, mentionne que cette arrestation constitue une étape importante pour la sécurité publique au Québec et aussi pour la lutte contre le crime organisé. Boivin est suspecté d'être à la tête d'un réseau de criminels qui faisait la guerre territoriale aux Hells Angels pour la vente de drogue. Il était recherché pour divers chefs, gangstérisme, voies de fait graves, enlèvement, séquestration, trafic d'armes et aussi de substances. Au Venezuela, le bilan des victimes du tremblement de terre de mercredi soir continue à grimper de façon vertigineuse. Le dernier bilan est maintenant de 920 morts. Les efforts se multiplient dans le but de trouver des survivants dans les décombres et on a repéré 172 personnes actuellement dans les décombres. On tente de les sortir. Il y a l'armée américaine qui est sur le terrain pour aider la population. Pendant ce temps, bien, il y a le Liban et Israël qui annoncent la conclusion d'une entente qui a été signée cet après-midi. Israël qui accepte de se retirer de 2 régions du Liban et ce, après 4 journées de négociations à Washington. Au sport, c'est le repêchage ce soir et aujourd'hui, il y a le Canadien qui a procédé à une transaction éliminaire. Ça implique 2 joueurs du niveau de la Ligue américaine. Le défenseur William Trudeau qui, lui, a passé les 4 dernières saison avec le Rocket de Laval s'en va dans l'organisation des Rangers en retour de l'attaquant américain Brett Bérard. Et le Canadien a publié son calendrier de matchs préparatoires. Seulement 5 matchs préparatoires. Tu me fais rire parce que je sais que je vais te perdre dans la prochaine nouvelle.
3: Je suis déjà perdu. je suis juste au titre puis je comprends pas.
2: OK. Il y a une saison régulière, mais auparavant, on se prépare avec des matchs préparatoires. Oui. La saison régulière, l'an prochain, sera plus longue. Oh. Cette année, c'était 82 matchs. L'an prochain, ce sera 84 matchs. Mm. Conséquence, on enlève des matchs préparatoires. Oui. Auparavant, il y en avait 7, 8, 9. Là, il va en avoir que 5. Ça va être compliqué, par contre, pour Olivier, parce que dans les 5 matchs, il y en a 2 contre les Leafs, 3 contre les Sénateurs. Le 19 septembre, la moitié de l'équipe du Canadien va affronter la moitié de l'équipe des Maple Leafs à Toronto. Okay. Et au même moment, l'autre moitié de l'équipe des Canadiens va affronter l'autre moitié de l'équipe au Centre Bell. Hein? On va répéter la formule une semaine plus tard contre les Sénateurs.
3: Okay.
2: Donc, c'est des split squads, comme on dit au baseball.
3: Okay.
2: Et puis le lundi 21 septembre, le Canadien qui affrontera les Sénateurs dans un match qui sera présenté à Trois-Rivières. Trois-Rivières n'a pas d'équipe de la Ligue nationale. On a juste trouvé un terrain d'entente pour disputer un match entre le Canadien et les Sénateurs.
3: Voilà qui est chargé d'informations. Permettez-moi de me popper un deuxième citalopram.
2: On a tout été pour l'expliquer, c'est ça la beauté.
3: Ben oui. Mais écoute, c'était clair, c'est moi qui est con. Fait que là, c'est pas le match n'a pas lieu à Trois-Rivières.
4: Non. Oui.
2: Un de ces 5 matchs-là. Écoute, il y a 3 dates, 5 matchs au total, 3 clubs impliqués.
3: Moi, j'ai jamais fait mes maths sport. Puis j'étais pas bon en sport. Là, tu mis les deux.
2: Alec, est-ce que tu m'as compris, toi qui connais le sport?
4: Alec, oui.
2: OK, 100%.
4: Merci beaucoup, Jean-Luc. À tantôt.
3: Alors, c'est gênant, même Luc a compris.
4: Oh, Colin, là.
3: C'est gênant.
4: Là, ça, c'est gênant. Ça, c'est très gênant. On va jouer à J'ai jamais. Donc, vraiment, il y a des aveux qui vont se faire. Si vraiment on l'a jamais fait, ben, on va dire notre nom. Sinon, on va rester silencieux, mais s'expliquer par la suite. Tu fais un oui sensuel sur le sujet. Jamais. Parfait. C'est Somber et justement une toune qui s'appelle Undressed.
3: Oh, yeah.
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0: Je remarque qu'Olivier a ses lunettes de soleil pour le jeu.
1: Oui.
2: Mais là, je suis incognito. Tu ne peux pas supposer savoir c'est moi.
0: OK,
2: je suis masqué.
0: Parce qu'on va faire des aveux. Là. Donc, si on l'a jamais fait, ben on donne notre nom. Sinon, on s'explique. Et au 6-12-0, c'est le contraire. Donnez votre nom si vous vous reconnaissez. OK, on y va avec un petit facile en partant. J'ai jamais oublié quelque chose sur mon toit de char. Et je suis reparti, tu sais, mettons, un café, un ci, un ça.
1: J'ai jamais fait ça.
0: Moi, je fais ça tout le temps.
2: Olivier? Faut que tu parles si je l'ai jamais fait.
0: Non, si tu jamais fait, tu dis ton nom.
2: OK, Olivier.
0: Olivier, OK, bon, c'est juste pour...
2: Ah non, j'ai dit mon nom! OK, je vais enlever le nez.
1: Ah oui, non, c'est masqué.
0: On t'a reconnu, là. Je me suis jamais baigné dans une piscine en disant, une fois saucé, c'est pas si pire.
2: Olivier.
0: Sébastien, j'ai jamais dit ça non plus.
1: Oups.
0: Tu l'as fait, ouais.
1: Ben oui, moi, je suis de ma tante, là.
2: Ah ouais.
1: Gang. Ben oui,
0: ça aussi.
1: Oui.
0: OK, parfait. Ben, c'est pas grave, on juge. On n'est pas dans le jugement, là, ici, là.
2: OK.
0: J'ai jamais perdu mon maillot de bain dans les glissades d'eau ou ailleurs en public. Sébastien. J'ai pas fait ça.
2: Olivier, jamais perdu mon maillot.
0: Magali, oui.
1: Pendant la pandémie, un petit truc de trip sur l'eau.
0: Oui.
1: Mon bikini est rentré presque à l'intérieur, là, de moi.
3: Comment?
1: Oh oui, vraiment, j'avais perdu le bas.
0: Hein?
1: Ah, OK. Oui. Puis ben là, la belle famille était comme, viens-t'en, on soupe. Puis j'étais comme, je peux pas sortir de la trip.
0: Mm-hmm. OK, fait que t'es resté. Puis comment t'es sorti finalement?
1: Je pense que quelqu'un est venu à ma rescousse, là, m'a apporté un petit quelque chose. Un petit
2: pendant coup, la pandémie, toi?
1: Oui,
2: oui.
3: Pendant la pandémie, pendant nous autres, on se fait rester chez nous, t'as-tu fait
1: Moi, j'étais vu le beau vent dans un lac.
3: Oh,
1: mon
3: Dieu!
1: Ça a PCU.
3: C'est ça, hein? C'est ça, c'est moi qui te payais, moi,
1: c'est ça, mon taxe de
3: saint. C'est ça, c'est moi qui te payais, aller faire ça sur le lac.
2: Niaisage.
0: J'ai jamais essayé de me faire un nouvel ami l'été juste parce qu'il y avait un bateau.
1: Oh, Magali.
3: Hey, là, je connais.
0: Mais ça veut dire qu'elle l'a pas fait, ça.
1: Oui, c'est ça.
0: Ça donne son nom.
2: OK.
1: Je suis pas de même.
0: Pas un nouvel ami, mais j'ai déjà été chez des gens que j'aimais moins. Mettons, ben, pas que j'aimais moins, mais tu as des connaissances. Pour ce point, en fin de semaine, ça va être des amis, là. En bateau, là.
2: Pour un bateau, non, je l'ai jamais fait. Pour un char, ouais, plus jeune, là.
1: Oh,
2: Ouais. Hey, ça vous tente de venir à telle party qui est à une heure de route? Ah, ouais. Puis, on arrivait là, puis on les plantait dans le coin, on leur parlait pas. Après ça, on les réveillait. Enfin, ouais, faut partir, là.
0: OK, je n'ai jamais rien volé.
1: Hey, silence radio.
2: Oh, attends un peu, faut que... Non, je dirais pas mon nom. Moi, j'ai...
0: OK, ben allez-y, on peut... Moi, en fait, c'est pas compliqué. J'avais volé des roches décoratives sous le terrain du voisin. Là. C'est aussi stupide que ça. Je me suis fait pogner parce que...
2: Des roches décoratives?
0: C'est mode des années 80, c'est des genres de roches blanches que tu mettais en
2: des t'avais quel âge?
0: Ah, j'avais genre 6 ans. J'ai tout volé ces roches blanches. Le moment donné, ben, il est venu cogner chez mes parents. Puis il a fait, est-ce que je pourrais avoir mes roches, s'il vous plaît? Moi, j'ai été puni, là.
1: Pourquoi? Il volait de la roche à 6 ans.
2: Pourquoi
1: le 7 jours va sauter là-dessus?
2: Pourquoi j'ai l'impression que c'est quelque chose que tu pourrais faire adulte, toi?
0: Tu penses?
2: Voler des roches.
0: Ben, écoute, vous avez volé aussi, là.
1: Ah oui, moi, j'ai volé. Moi, pour vrai, j'ai déjà changé d'appart parce que le vol était rendu trop intense.
0: Hein?
1: À l'école de théâtre, on était plusieurs comme.
0: Quoi?
1: Oui. À l'école de théâtre, on était plusieurs appartements dans la ville de Sainte-Thérèse-de-Blainville.
0: Oui.
1: Puis, on se volait des items. Puis, comme des niaiseries, là, genre un nain de jardin, une corde de Leonardo DiCaprio. C'était vraiment ridicule. Et il y a un midi où j'étais allée manger chez nous, j'étais bien pressée, puis j'avais plus d'ustensiles parce que quelqu'un s'était trouvé drôle d'avoir pris nos ustensiles. Et moi, ça a été vraiment mon Waterloo. Je déménage, je suis partie à Montréal. Ça a été ma dernière journée à
2: Saint-Pierre. C'est vrai?
1: J'en pouvais plus. J'étais écœurée. Ouais.
0: Des vols.
2: Ben, c'est
0: des
2: sûr vols. Que quand t'as plus de cuillère, faire ton héroïne, là.
0: Olivier, t'as volé quoi, toi?
2: Hey, ben écoute, moi, c'est des petits vols, là. Framboises au travers de la clôture.
0: Ah, ben là.
2: Ouais. Mais ce qui est moins cute, c'est que j'étais adulte, là. c'est arrivé adulte. J'avais vraiment une rage de framboise, puis je me suis passé le bras au travers de la clôture. Ramasser framboises du voisin.
0: Ah, ben oui.
1: Puis je comprends vraiment ça. Un arbuste que tu vois des framboises, même sur le bord de la route, je trouve ça vraiment dur de pas comme y
2: c'est
1: aller.
2: Tough, hein?
1: Oui, c'est notre esprit de chasseur-cueilleur.
2: J'ai pogné des enfants. Moi, j'avais des framboises dans mon ravin. Là. J'ai des framboises sur la page, je suppose, dans mon ravin.
1: Ton ravin?
2: J'ai un ravin dans chez nous.
0: Ah oui.
2: Et comme, moi, c'est comme une douve, là, comme médiévale. J'ai comme c'est creusé. J'habite en haut d'un ditch. Là. C'est que, en tout cas, regarde, c'est pas ça le point. Si tu m'as creusé un ravin pour que le monde rentre sur mon turf. Là, l'affaire, c'est que moi, je mets de l'engrais dans le ravin. jardin parce que je veux que les framboises fassent des ronces pour empêcher le monde de rentrer chez nous. Ouais. C'était soit ça, soit des crocodiles. Fait que là, ça fait des framboises que je veux ramasser. Puis l'année passée, j'ai pris des jeunes dans le ravin avec une chaudière de plastique.
0: Oh, non.
2: Des enfants, là, genre 5-6 ans, ils ramassaient mes framboises. Hey! C'est pas les framboises à Jésus, ici, là, c'est moi qui les entretiens. Fait que là, j'étais fâché.
1: T'as-tu kické les enfants?
2: Non, mais quand ils sont partis, je suis allé couper les framboisiers avec la tondeuse.
1: Ah! Oh. Ah.
2: Si j'en mange pas, personne n'en mange. Ah. Ils sont venus beaux cette année. Non, mais c'est ça. Mais les petits fruits, moi, j'ai une histoire de...
1: T'es un gourmand, toi.
2: Amour-haine avec ça. Je suis comme un oiseau, là. Oui, petit fruit, là.
0: Petit fruit,
2: poison ou pas, je le...
0: Tu le manges pareil.
1: Je le mange.
0: OK. Ouais. Alors, on a tout le temps pour un dernier. On va y aller pour... j'ai jamais triché dans un jeu de cartes ou un jeu de société entre amis.
2: Olivier.
0: Olivier,
2: tu triches au jeu de cartes?
0: J'ai triché au Monopoly à un moment donné pour finir, mais j'ai triché juste en abandonnant, là. Je me souviens plus ce que j'avais
2: fait. Est-ce que ça t'arrive souvent de tricher pour finir?
0: Est-ce que tu précises ta question?
2: Ou? Non, c'était la question.
1: C'est ouvert.
0: Non, ça m'arrive pas souvent. Ça m'est peut-être arrivé une ou deux fois, là. Mais je sais pas de quoi on parle exactement. Je veux juste pas m'avancer.
2: Mais de quoi toi tu parles?
0: C'est ça. Je veux peut-être pas m'avancer.
2: Mais c'est toi qui parles. Tu devrais savoir de quoi toi tu parles. Moi, je peux pas savoir. Je t'écoute.
0: Non, mais j'ai.
1: Mais tu sais qu'il est un psychopathe, on comprendrait ce qu'il dit.
0: C'est pas ça, mais tricher pour finir. Je pensais que tu parlais peut-être dans l'intimité. Mais en tout cas, on va aller.
2: Ben moi, c'est là, je vais vous prêter des intentions.
0: Ben,
2: mais regarde, Sébastien Trudel, franchement, je t'ai pas élevé de mère. C'est possible pour une mère de manger tranquille.
1: C'est du framboise.
0: C'est ça. Bon, c'est tout le temps qu'on a, heureusement, on va arrêter ça là. On a besoin de quelqu'un pour jouer au mini-jeu. On doit deviner qui déboule les marches, des personnalités connues qui déboulent des marches. C'est tout le temps le fun.
1: Wow.
0: Alors, appelez-nous pour jouer 790-094-3, 1-800-665-5440. Et le moment à Magali s'en vient, c'est un Une ode, excusez-moi.
1: Un hommage. À notre belle région québécoise.
0: Oui, puis d'ailleurs, on va vous demander, suite à ça, vos spots méconnus dans votre coin.
1: Oui, je veux savoir.
0: Tu sais, mettons, là, attirez-nous dans votre région avec quelque chose que personne connaît. On aura un exemple à donner qui est particulièrement frappant. Il y a le logo d'une ville en particulier qui est, comment je dirais bien ça, c'est un cheval en train de faire l'amour à un taureau.
1: Pardon?
0: C'est le logo de la ville, il y a même une statue de ça.
1: Au
0: Québec? Oui, parce que c'est au Québec à 100%, fait qu'on va...
2: Mais non!
0: Oui.
3: Je te le dis. Compte-moi pas de sornettes!
0: Je te le dis. Alors, manquez pas ça, ça s'en vient.

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11: 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Y'a juste une seule question, tu vas voir, ce sera pas long. 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
12: Il est peut-être pas facile si vous connaissez pas beaucoup la musique. On joue avec Sébastien de Saint-Hippolyte. Salut Sébastien, t'es prêt?
13: Salut, ça va bien?
12: Oui, tu dois deviner qui déboule les marches. C'est parti! Wow! Est-ce que tu l'as, Sébastien?
13: Oh, je dirais... Burn with the fire.
12: Pas du tout. On va en

0: chance que j'ai la réponse, parce que je n'aurais jamais trouvé ça. L'avez-vous,
1: ah oui,
0: vous autres?
2: Je pense que je l'ai.
1: Ah oui?
0: Veux-tu me le dire, mettons, mais ben, pas à haute voix?
3: Ouais. Michel Duguay.
0: C'est pas ça.
1: Le Big Bazar, c'est ça qu'on entend.
0: Ah oui. C'est rentré au 16-12-12. Ce n'est pas Michel Fugain. Fait que retenez ça pour lundi. Si vous aviez ça comme réponse, ça fonctionnera pas. Ce qui s'en vient, c'est le moment à Magali. Tu vas faire un hommage aux régions du Québec.
1: Absolument. Je vous embrasse dans le cou, les régions.
0: Oh! Wow! OK, parfait! Parfait, ça sent bien! Tout simplement, après Papa Roach et leur nouveauté Wake Up Calling à Énergie.

0: Hey, c'est moi ça!
1: On parle des régions du Québec, d'ailleurs.
0: Ben oui, parce que je sais pas si vous avez vu ça passer, mais le gros bonhomme orange qui habite dans Maison-Blanche, il y a un petit problème de pH hein, avec son bassin devant chez eux. Je sais pas si vous avez vu, c'est ça. Fait que, ben, on pourra pas aller se baigner chez lui. Donc, je pense qu'il faudra commencer à considérer les vacances dans nos régions à nous autres.
1: Ben oui.
0: On sera pas content, mais on a dans les plus beaux paysages au monde, hein, au Québec. C'est idéal pour les vacances, notre province. C'est sûr que c'est mieux quand il pleut pas, quand il neige pas, quand il y a pas de séisme, quand il n'y a pas de détour, quand les routes sont pas fendues par le gel, par le dégel, par les castors, quand les traversiers fonctionnent. Bref, c'est la place où avoir du fun. Il faut encourager ce qui est de chez nous, hein, ce qui est local. Allez visiter les petits cafés, là, tu sais, ceux où l'artisanat est original, mais en même temps, toujours pareil. Comment ça, dans chaque village éloigné, il y a une madame à la mèche mauve qui a décidé de peindre des portraits de femmes au long cou pas d'yeux qui dansent le tango puis exposer ça avec fierté?
1: Oui.
0: Pourquoi? Comment ça, dans chaque bureau touristique, il y a une Nicole qui vend des peintures de paysages champêtres sur coquilles de Bernard l'ermite?
1: C'est vrai.
0: Comment ça, dans chaque village de moins de 25 000 habitants au Québec, il y a un peintre qui peint des enfants podcast qui jouent au hockey avec des chandails de Maurice Richard? Ah. Et ma question, moi, c'est surtout, qui achète ça?
1: Oui. Hein?
0: Parce que moi, j'ai juste vu ces œuvres-là dans les bureaux de tourisme, mais jamais j'ai quelqu'un.
1: C'est vrai.
0: Jaser aussi avec le monde de région. Hein? Mm-hmm. Le monde de région sont le fun. Les anecdotes que tu vas entendre. Parce qu'à Montréal, on s'entend, nos anecdotes, c'est plus comme « Ah, ben l'autre fois, on était à la buvette Sainte-Cyrose, puis là, le serveur nous a dit qu'il restait juste du pignon grigio. Hey, mais finalement, il est venu nous revoir. Il s'était trompé.
1: Ah, wow.
0: On s'en allait partir. Une chance, on a ri, tu sais. Garde Océane Merveille, OK, je te souhaite de te faire avaler par un nid de poule. Parce que par moi d'une anecdote de région. Hein? Tu sais jamais où c'est, ça s'en va. Mm. Tu sais, Robert Gingras, le fils à Gaétan Gingras, on l'appelait Gaétan la clope au séminaire quand il était flo. Il restait sur la rue des Feuilles, tu sais de qui je parle, hein? En tous les cas. Lui, son cousin Mario, il était après monté de la Régine. Puis il s'est pogné la main dans le crankshaft par du deux doigts. Hey, la bonne nouvelle, il a jamais été aussi bon au bowling après ça. Par contre, sa femme l'a quitté, il manquait de doigts. Ah. En tous les cas. Mettrez votre impère, puis annonce la mouille demain. Moi, j'ai rien compris, mais j'ai tout aimé.
1: Oui,
0: là,
1: ben oui.
0: Chaque place au Québec a sa légende aussi. Hein? C'est tout le temps la même à peu près. Là. C'est genre une gang de monsieur sont allés pêcher. Il y en a un qui est jamais revenu. Il s'est fait sucer l'âme par le fantôme d'une jeune femme pas de bobette. Dis-le, Jean-Pierre, que t'as abandonné ta famille pour une plus jeune. Pas besoin de faire ton frais de pèlerin. Là, t'sais. Allez en région. Allez en région. Allez vivre un festival obscur de village. Genre le festival du Symposium international du siffleux taquin de Sainte-Vermeille. Puis participe aux activités farfelues, genre le concours de bisous baveux sur une bûche pleine de lichen. Mais je sais pas, tu vas peut-être aimer ça,
1: eh oui.
0: Tu sais. Va aussi manger de la bouffe locale. Essaye des affaires. Essaye de la rognure de croupe d'orignal.
1: Ah.
0: Essaye! Peu importe ce qu'ils te proposent, tu sais. Parce qu'en région, ils sont capables de prendre n'importe quelle partie de n'importe quel animal puis de concocter un festin parce qu'ils ont compris que tout est bon dans un petit peu de saumure. Aussi, là, la poutine, OK, il n'y a pas juste ça dans la vie. En passant, on peut-tu arrêter d'essayer de trouver la meilleure poutine au Québec, là? On s'entend qu'à la seconde où tu as des patates, de la sauce puis du fromage dans le gel, tout le monde gagne!
1: Oui. Ça en plaît, ça.
0: Le monde aussi est tellement plus avenant en région, pour vrai. Moi, tu viens à Montréal, tu es un touriste, là, genre de la région qui vient à Montréal, mm-hmm. Tu me demandes, on peut-tu aller voir le stade olympique ensemble? Je suis comme... Ta gueule, pogne-toi un bixi, tombe dans le fleuve, bye, je sais pas quoi dire. Moi, j'étais allée à Bécomo la semaine passée, OK, j'ai osé dire à un gars de là-bas, « Hey, ça a l'air le fun, votre tyrolienne, je l'essayerais peut-être. » Il était comme, « Ben, c'est les funérailles de ma mère demain, mais garde, je cancelle. Hein, voyons d'être ma belle. » C'est incroyable.
1: Eh oui.
0: C'est bon, leur vie. Moi, la seule affaire, par contre, que je déconseille au Québec, c'est les villages relais.
1: Ah.
0: Je sais pas, des fois, là, vous les voyez, là, les pancartes bleues, là, tu sais, ça vous dit village relais, 4 kilomètres, mettons, là. Moi, j'ai fait celui de Baie-Saint-Paul, il y a quelques années. C'était un stationnement, pas de toilette, en tes centres d'achat, puis un service à l'auto.
1: Ah oui, hein?
0: Je pourrais, c'est très vrai. Je me suis réveillée, j'entendais des voix, il était 5 heures du matin. C'était les commandes des camionneurs qui commandaient leur 2-2 dans le micro du service à l'auto. C'était terrible.
1: Non.
0: Il a fallu aussi, vu qu'il n'y avait pas de toilette, que je pisse dans la plate-bande d'écrit Baie-Saint-Paul. Et depuis ce temps, ça a l'air que le village de Baie-Saint-Paul est plein, parce que la légende dit que le fantôme d'une jeune femme, pas de bobette, qui vient visiter le village une fois de temps en temps.
1: Mais bon.
0: Oh, mais promenez-vous
1: excellent.
0: Pour vrai.
1: Ben oui. Oh.
2: Puis je donne tes dates de show. Vous pouvez vous promener au Québec pour
0: te voir. Tu te promènes.
2: Le 11 septembre, t'es à la salle Fenplace à Longueuil. 19 oui. septembre à l'Assomption. 16 octobre à Québec. Puis il y a plein d'autres dates aussi.
0: Oui, oui, là. Et puis allez sur mon site. Il va y avoir des dates là, annoncées bientôt. Là. Je vais retourner à Québec. J'ai Saint-Jean-sur-Richelieu, vite de même. Joliette, Sherbrooke, oui. etc. Ça, c'est beau, etc. C'est vraiment la salle est incroyable.
2: Oui. MagaliSaint-Vincent.com pour les billets. Puis on vous relance la question. En plus, on a un très beau cadeau, une carte cadeau de 500$ chez Meubles RD.
3: Oh,
2: là, on veut connaître vos vos spots méconnus dans votre région. J'en parlais un peu avant la pause. À Chartierville, en Estrie, c'est à peu près 300-400 habitants. En 1979, il y a un orignal qui, a fait l'amour à un cheval.
4: Un orignal,
2: tu le vois vraiment.
0: C'est bonne chance pour le cheval.
2: Vous comprenez, là, comme dans les filles de Caleb, mais avec un orignal à la place de l'autre cheval.
4: Les filles de Caleb.
2: Ben oui, il y avait les deux chevaux, là, qui. Tu te rappelles pas de cette scène-là?
0: Mythique.
2: Avec les deux chevaux.
4: Excusez-moi de ne pas avoir les références des années 40. J'excuse, là. Tu sais, je ne lis pas beaucoup.
2: Mais bref, en tout cas, ça a été un événement marquant pour la ville qui en a fait comme son emblème. Quand t'arrives, oui, il y a une photo de ça. Quand t'arrives à la ville de Chartierville, il y a la photo de l'orignal qui est par-dessus le cheval. Puis
3: tu jures que c'est vrai.
2: 100%.
3: Tu jures que c'est vrai.
2: On va le poster sur notre page Facebook si vous voulez. On a déjà parlé. Fait que vos spots ou anecdotes ou légendes méconnues dans votre coin, c'est le temps de vous vanter. Là. On veut justement pas de restaurant de poutine. C'est pas ça qu'on cherche. Des affaires que...
0: Une statue bizarre, oui. Une plaque sur un immeuble qui dit de la merde. Je veux tout savoir.
2: Une plaque sur un immeuble qui dit de la merde. Ça, c'était clair. Alors, une carte cadeau donc, de 500$ à gagner chez Meubles RD. Appelez-nous pour nous dévoiler le spot méconnu dans votre coin. 790-094-3, 1-800-665-5440 et le 6-12-12. On prend vos appels et vos textos après les trois accords. Et j'aime ta grand-mère, Énergie. J'aime

0: 17h15, on veut connaître vos spots méconnus dans votre coin. Faites-nous découvrir pourquoi on devrait se rendre dans votre village ou votre région du Québec, mais avec quelque chose qu'on ne sait pas. Là. C'est juste un petit avantage, mettons, ou que ce soit une statue, peu importe, une légende, quelque chose qu'on peut
1: quelque
0: visiter.
1: Quelque chose qui sort de l'ordinaire.
0: Maison hantée. On a un 500$ à donner chez Meubles RD, donc si vous nous appelez maintenant pour vanter votre région, 7900-94-3 1-800-665-5440. Et là, le premier, il est rentré vraiment souvent.
2: Oui.
0: On va jaser avec Karina de Dolbeau. Salut, Karina.
3: Salut.
4: Allô.
0: Alors, parle-nous de ce qu'on devrait aller voir, là.
3: Oh, mon Dieu. Écoute, moi, là, je pense que c'est un must, là. Écoute, à Péribonquart, au lac Saint-Jean, petit village, tout petit qu'on passe pour... on n'a pas le choix de passer par là. Okay. En avant du musée de Péribonquart, il y a l'hymen à Maria.
2: Pardonnez-moi.
0: l'hymen à Maria, à qui?
3: Ouais, c'est plus grand que moi, tu sais. Mettons, je mesure 5 pieds 2, je suis pas grande, là.
0: Okay.
3: Mais reste que c'est très gros. Tu peux pas le manquer. T'sais, c'est en avant de l'église, en avant de la bibliothèque, puis du musée en même temps, là. T'as l'hymen à Maria, tout bien détempé, genre du rock.
0: C'est Maria Chapdelaine, c'est ça?
3: Oui.
4: Okay. Je comprends rien, là. Excusez, là.
0: Mais décris-moi, c'est comme des organes génitaux féminins géants, c'est ça?
3: Oui, oui, oui. C'est les grandes lèvres, les petites lèvres, tout.
4: Mais pourquoi qu'elle a mis ça là, hein?
3: La légende dit que ça serait, bon, parce qu'il y a comme des poteaux, exemple, des grosses choses de roche autour.
2: OK.
3: Puis ça fait en sorte que, bon, c'est la femme qui supporte le poids... du monde à ce moment-là, mais bon, en tout cas, il y en a qui se disent que c'était des fillons de la rivière qui venaient, mais c'est vraiment assez gare, on va dire comme
2: ça. Je l'ai googlé, puis ça, c'est pas mal pas des sillons de la rivière, là.
4: Attends,
2: ça ressemble pas mal à ça.
0: Moi, j'ai googlé hymen à Maria, puis j'ai eu autre chose, fait que je suis plutôt à mon ordinateur.
2: Moi, hymen à Maria, je m'attendais, tu sais, de un, à ce qu'il soit grandeur nature, là, comme, tu sais, une petite tranche de prosciutto, quelque chose de même.
0: Mais Mondo, on va savoir ça.
2: On s'entend, là, c'est une sculpture.
0: Oui. Non, c'est clair ce que c'est. Mais pourquoi? C'est une bonne question. Je sais pas c'est quel artiste, puis pourquoi ça a été exposé là.
4: Moi, je pensais que c'était une formation naturelle. Là. C'est une sculpture.
0: Oui, semble-t-il.
3: Oui, bien
2: parce... J'espère que c'est pas moulé grandeur nature.
0: OK, ben écoute, donc c'est à Péribonquart.
4: Bon.
0: Puis on veut voir l'hymen à Maria Chapdelaine.
4: On va mettre ça sur la liste des affaires à faire cet été. On va aller voir ça.
2: Eh oui.
0: Oh, OK, attends, c'est à Péribonquart que se passe l'histoire, Alex, pour ça que...
5: Ouais, c'est ça, le livre de Maria Chapdelaine, vous savez c'est quoi? Vous savez qu'est-ce que c'est l'histoire? Oui. Mais c'est ça, l'histoire se passe dans Péribonquart, au Saguenay-Lac-Saint-Jean.
0: Oui, mais là, dedans, mettre son...
5: Oui, mais écoute, Péribonquart, quand est-ce que t'aurais parlé de Péribonquart, à part pour parler de Maria Chapdelaine?
0: T'as raison, c'est comme la ville de Dildo en Terre-Neuve, là, je me souviens plus.
5: Oui,
0: c'est
5: on en parlerait pas. La ville de Mon-Cul en France aussi.
0: Exactement, voilà. C'est ça.
2: Bon, on devrait toutes les mettre un à côté de l'autre, on aurait du fun.
0: Oui. Simon de Lécoteau, salut Simon. Simon, ça va très bien, et tu nous parles de quel endroit exactement?
6: Arrêtez, c'est dans mon coin, il y a une petite ville qui s'appelle Saint-Clet. Et ceux qui habitent là-bas le savent très bien, mais il y a une situation très loufoque qui a eu lieu il y a peut-être 2 ans de ça. Il est encore là aujourd'hui, c'est un dilemme municipal.
0: Okay.
6: C'est qu'il y a un maçon qui habite pas loin du quatre coins principal à Saint-Clet, puis que je pense qu'il y avait une crotte sur le cœur contre un certain Saint-Denis. Alors, il a fait un mur de briques en avant de chez lui, où est-ce que tu vois le mot en haut, Saint-Denis, avec deux doigts d'honneur en briques. Carrément assez apparent sur la façade de son immeuble qui est en plein cœur de la ville. Alors, disons que on veut savoir le fond d'histoire, mais c'est plus un dilemme municipal en ce moment de comment faire enlever ça parce que...
2: Il est encore là, là.
6: Oui, il est toujours là, encore aujourd'hui.
0: Okay.
6: Je sais qu'à la journée même qu'il a terminé le travail, ben là, la municipalité a essayé de voir s'il y avait une manière de le faire enlever. Mais c'est encore là aujourd'hui. Puis toute personne qui se promène à Saint-Clet aux quatre coins, on peut le voir très bien en avant de la façade de son immeuble.
0: Ben, coudonc. C'est quand même très drôle. Merci beaucoup, Simon. On va aller à Émilie de Saint-Casimir. Salut, Émilie.
7: Allô?
0: Tu nous parles de la grotte du Trou du Diable.
7: Oui. Okay. Dans le fond, c'est vraiment une grotte souterraine. Puis, dans le fond, elle a aussi tellement...
0: Oh, attends, ton téléphone bouge plus, ton téléphone va un petit peu mal.
4: Est-ce que tu nous appelles en direct de cette grotte?
0: Fait que c'est une grotte, puis... OK, vas-y.
7: Dans le fond, c'est vraiment une grotte souterraine qui passe en dessous des maisons, dans le fond. Puis elle se déverse dans la rivière ensuite.
0: OK, puis est-ce qu'il y a une légende de rattacher à ça ou?
7: Non, pas vraiment.
0: OK.
7: Mais tu sais, c'est vraiment. Tu sais, il faut au moins voir ça une fois dans sa vie.
0: Oui, on me dit que c'est magnifique, effectivement. Merci beaucoup, Émilie.
2: J'avais déjà entendu le nom, mais je savais pas c'était quoi.
4: Moi, ouais. Ça s'appelle la grotte du trou.
0: Du trou du diable.
4: Grotte. Minute. Ça
2: mélange pas le trou de Maria Chapdelaine. Oui, c'est ça.
0: On va aller à Annie. Attends, ben, pendant qu'Olivier
4: est. Minute, je tape un doigt.
0: Attends, excuse-moi, Annie, là, Olivier est bien dans le jeu.
2: Ah oui.
4: Devil's Hole. Cave,
0: c'est ça, c'est en anglais.
4: Alors, regarde ça.
0: Ouais, pim.
4: Ah oui, OK.
0: C'est tout.
4: Impressionnant.
0: Ah, donc, Annie de Windsor, salut.
8: Oui, ça va bien.
0: Ben oui, de quoi?
8: Saint-Georges de Windsor, c'est la vache géante.
0: Ah.
8: C'est une espèce de vache avec une grosse tête, toute en roche, puis un point de vue pour voir toutes les montagnes, tu vois, jusqu'au mont Anne-Nord, Anne-Sud. Fait que, puis il y a la fromagerie à Saint-Georges, qui est le meilleur fromage au Québec. Okay. Oui, chez nous.
0: Bon, ben écoute.
2: Ah, ben oui, c'est full beau. Fait je viens de le voir.
0: Une vache géante, donc.
8: Oui, une vache géante.
0: Merci beaucoup, Annie, de ton appel. Ben voilà, c'est tout le temps qu'on a, mais merci de vos suggestions quand même. Moi, je.
9: Toi, tu irais où, là?
0: Ah, ben là,
9: dans toutes les suggestions.
0: Ben là, on nous dit que l'hymen de Maria Chapdelaine a été retiré, mais le musée existe toujours. Fait que là, où est l'hymen de Maria Chapdelaine?
9: Ah,
0: c'est la question.
9: Mais
2: il y a quelqu'un qui a écrit, ça a l'air qu'il y a une statue du scrotum à Gilles Vigneault en attache quoi. Ça fait pas
9: courir. Je suis pas sûr.
0: C'est possible.
2: J'adore.
0: Je pense, d'après moi, c'est pas vrai. Mais bref, ce qui s'en vient, c'est dans Le meilleur du monde à Mario. C'est le gars des ressources humaines ici, Jean-Yves Simon, qui aime beaucoup congédier des gens. Donc, ben, il va nous expliquer qu'il va falloir être plus international et moins local.
4: Oh,
0: t'sais, okay. Il va dans vraiment l'air du temps. Et on va recevoir le rocker agricole Lucien Casgrain. Hein? Lucien, c'est
10: ça? Oui, oui, je m'en viens vous faire des chansons qui parlent de trous, justement.
0: Ah, oui, oh, ben, tant mieux.
2: La chance qu'on a.
0: Ça tombe super bien. Alors, restez bien branchés et un bon souvenir avec Young Folks. 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
1: Casse-grain, ça s'en vient. Mais justement, Jean-Luc Legendre de Nouveau Info, Jean-Luc, la cavale de Al Boivin est terminée.
2: Oui, il était l'un des criminels canadiens les plus recherchés. Maintenant, il a été trouvé à Marbella, en Espagne. C'est là où se terrait le Saguenayen de 36 ans, qui était en cavale depuis près de 3 ans. Boivin est suspecté d'être à la tête de réseaux de criminels qui faisaient la guerre territoriale aux Hells Angels pour la vente de drogue au Québec. Voici l'analyse de l'inspecteur à la retraite de la SQ, Yannick Dion.
3: Pour la situation du crime organisé au Québec, c'est une grosse arrestation. Ça va être beaucoup plus difficile pour lui de passer des ordres. Possiblement que ça va être de ses lieutenants ou d'autres personnes dans le milieu qui vont tenter de prendre cette place-là pendant que lui est affaibli et qu'il est derrière les barreaux.
2: Au Venezuela, maintenant, le bilan des victimes du tremblement de terre de mercredi soir est maintenant de 900.

0: La boxe. Jean-Pascal a eu de la difficulté aujourd'hui à respecter la limite de 175 livres à la veille de son combat contre Francis Lafrenière qui sera présenté demain au Colisée de Laval. Le poids de l'ancien champion du monde était légèrement supérieur à la limite de 175 livres, mais 90 minutes plus tard, Pascal est revenu sur la balance et avait perdu 2 livres
1: pour
0: réussir la pesée. Voici ses explications.
2: Ce matin, je faisais le poids et rendu à la pesée officielle, je faisais le poids et rendu au jugement final, je faisais plus le poids. Alors, c'était tellement bizarre. Je sais pas si c'est le clan Lafrenière qui a joué avec la balance, mais je vais le faire payer demain soir.
0: Ah, avec Jean, là, il y a toujours une apparence de scandale.
1: Oui, ben oui.
0: Pour mousser la promotion du combat, tu sais que je suis un amateur de boxe.
1: Ben oui, ben
0: combat
1: oui.
0: Demain soir. Où est-ce que je serai demain soir?
1: Au combat, j'imagine.
0: Non, en usine de poitrine.
1: Oh,
0: la place
1: oh, oui, ah, oui, ben oui, c'est vrai. Voyons donc. Ah, ben, Alec aussi, notre réalisateur, va être là également.
3: Attends, non, toi.
0: Bas des cheveux sur ma tasse d'Iclec.
3: C'est toi, angine de poitrine.
1: Ah, on sait, c'est vrai, on sait pas. Hein?
4: C'est toi. On les a jamais vus dans la même pièce.
1: C'est toi. C'est peut-être Jean-Luc et Alec, dans le fond.
0: Oh.
1: Les deux, vous allez être là. On ne jamais vu dans la même pièce, c'est vrai.
5: Ça serait super.
1: Ça serait, en tout cas, on va enquêter là-dessus. Bonjour, demain soir, à lundi. Je vous rappelle que si vous cherchez quelque chose à regarder ce soir, le coup de 16h20, célébrité numéro 5, avec les deux frères qui vont nous révéler leur secret, leur terrible secret du groupe Les Deux Frères. C'est vraiment très drôle, je pense, si on participait à ça. Donc, allez voir ça sur Crave. Ce qui s'en vient, c'est le meilleur du monde à Mario. Avec Jean-Yves Simard, des ressources humaines, qui a jamais des bonnes nouvelles à nous annoncer ici. C'est, il aime beaucoup ça qu'on gêne du monde. Oui. Alors, on aura ça après Peter Bjorn and John. Hey, j'ai réussi à le dire, je suis tellement content. Merci, j'ai pratiqué depuis longtemps. Merci, Young Folks, à Énergie.

0: Simard qui veut nous jaser, je pense.
1: Oui, allô, ça rentre au poste.
2: Oui, allô.
1: C'est Jean-Yves Simard des Ressources humaines.
2: Salut.
1: Hein? Le Lucky Luke des Ressources humaines, là, celui qui peut éclairer plus vite que son nom. Oui. C'est quoi ton feeling là-dessus?
3: Ouais.
1: Non, mais sinon, oubliez pas, hein? Le bonheur est à l'ouvrage. C'est ensemble qu'on est plus fort et on est une famille. Mm-hmm. Et autre phrase vide, là, de gestionnaire qu'on vous dit pour vous sécuriser.
2: Autre phrase vide.
1: Bon, à ce temps que c'est fait, vous vous souvenez que Luc Cochon est allé en Belgique, là, pendant ses supposées vacances de Noël?
0: Oui, on se souvient de ça, oui.
1: Bon, ça, c'est l'information qu'on avait laissé couler, mais dans les faits, Luc est allé faire un deal d'Ozempic pique en Europe.
0: C'est ça, là.
1: Sa vraie mission à Bruxelles, c'était de trouver 3 animateurs pour vous remplacer.
2: Ah,
1: c'est quoi votre feeling là-dessus?
0: Là, c'est pas le fun, ça.
2: Non?
1: Là, vous allez dire, pourquoi ne choisir Luc Cochon pour aller en Belgique?
0: Mais je sais pas pourquoi est-ce qu'on l'a choisi, ouais, pour aller en Belgique.
1: Parce qu'il n'y a pas de fierté, il accepte n'importe quoi. Hein? Alors, qui de mieux qu'un gars qui a pas d'ego pour aller au pays de la gaufre?
0: Oh, wow.
1: Une bonne blague d'ego.
0: Oui.
1: Non. C'est pas qu'on n'est pas satisfait de votre travail, là, la gang de ça rentre au poste, mais le vent a changé.
2: Ah ouais, comment ça?
1: À cette heure, c'est la mondialisation qui pogne. Mm. Les gens veulent plus de local, ils veulent de l'international.
0: Ah ouais, hein?
1: Non, il n'y a plus de place pour les Tessier, Drudel, Gauthier. On veut des Gonzalez, Ferretti et Yakimoto.
0: Ah oui.
1: Oui, vous êtes bon, mais la machine vous a avalé. Et vu que c'est une cochonne, elle vous recrachera pas. C'est quoi ton feeling là-dessus?
2: J'ai mal au cœur.
1: Non, mais c'est pareil pour les Canadiens. Qui tu prends entre Zachary Bolduc ou Demi Dove?
0: Ouais, mais...
1: On veut rien savoir de ce qui est local. Tu sais, c'est beau Drummondville, mais à côté de Londres, on sent Drummond Chris. C'est quoi ton feeling là-dessus?
0: Ah ouais.
1: Faut voir grand. Tout le monde sait que le local, ça mène nulle part.
0: Mm-hmm.
1: Si Céline était restée à Charlemagne, elle vivrait d'un 4,5 avec sa sœur Claudette.
0: Ça, c'est quand même vrai.
1: Oui, je le sais, là. Surtout si on se fie à la coupe de cheveux de Sébastien, vous aimez pas le changement. Mais faut aller de l'avant.
0: Oui.
1: Faut penser international dans notre façon de faire de la radio. D'ailleurs, à partir de maintenant, prenez des notes, là.
0: Oui.
1: Quand vous faites la météo, on s'en sac la température de Saint-Lin. Dis-moi combien il fait à Bora Bora. Fais-moi rêver.
0: OK.
1: Pareil pour le gars de la circulation. J'en ai rien à chier de l'autoroute 20. Il se passe quoi au rond-point de l'Arc de Triomphe? Les auditeurs veulent pas attendre là, que c'est bumper à bumper sur le Bourgneuf. Ils veulent entendre que c'est chameau à chameau pour sortir du désert. C'est quoi ton feeling là-dessus?
0: Ben, c'est spécial.
1: Bon, d'ailleurs, pendant qu'on est là, on pense changer le nom de Ça rentre au poste pour Ça rentre au Pedro.
2: Hein?
1: Ah, oh. Ouais, notre logique, c'est qu'il n'y a pas des postes partout, mais il y a des Pedro dans toutes les villes. C'est international.
0: C'est vrai.
1: Il est temps qu'on lâche les petits fromages d'ici pour s'associer aux gros fromages d'ailleurs.
0: Hein? Oui,
1: non,
0: oui.
1: Cela dit, vous n'êtes pas encore dehors, là.
0: OK.
1: Non, mais on va ajouter le poster de l'émission, là. Comme par exemple, j'essaie de vous décrire le poster qu'on va refaire, là.
0: Ouais.
1: OK, on va mettre Sébastien de dos pour se servir de ses cheveux de latino.
0: Oui.
1: Hein? Et on va rajouter une petite capine sur la tête à Cathy pour la faire passer pour une pas vite de la Norvège.
2: Je peux être de face.
1: C'est quoi ton feeling là-dessus?
0: Oui.
1: Hey, sur ça, je vous laisse. Il faut que j'aille porter Luc Cochon chez l'esthéticienne pour son tour de bikini.
0: Ah. Mmh.
1: Non, il nous fera pas honte avec sa touffe à Charlebois, là. Hey, il y a un rendez-vous pour sa coupe brésilienne, on l'envoie à Rio!
0: Wow!
1: C'est quoi ton feeling là-dessus?
0: Ça, c'est le gars des ressources humaines. Ici, il faut lui faire très attention. Il aime ça congédier des gens, vraiment. C'est son plaisir.
4: Oui. Je le connais bien.
0: Ben oui. Allez, donc, mariotessier.ca pour toutes ces dates de spectacle. Pendant le spectacle, on va recevoir Lucien Casgrain dans les prochaines minutes.
5: Oh my God, avez-vous des problèmes de vaisselle?
0: Oui, ça tombe bien. Mon lave-vaisselle va mal, moi.
5: Ah, ben, je vais te donner un truc, mais je pense que tu l'aimeras pas.
0: Ah oui?
5: Ouais.
0: Ah, ben, tu vas dire Lucien va me donner un truc.
5: Ben, en tout cas, lui ou Regarde, peu importe qui part, tant que là, le cash va dans mon compte à moi.
0: C'est ça, pas problème. Okay. Ça, puis trois tonnes de Lucien Casgrain également.
5: En plus de tout ça, je pense que les trois tonnes les plus dérangeantes que j'ai faites.
0: Manquez pas ça au retour, là, ça rentre au poste.
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2: Et on se dirige dans la salle des nouvelles de RDS.
3: Le repêchage 2026 de la LNH s'amorcera ce soir avec la présentation de la première ronde. Kent Hughes et l'état-major du Canadien détiennent le 28e choix au total. Les Maple Leafs auront le loisir de sélectionner Gavin McKenna au premier rang. Vous pourrez suivre notre émission spéciale dès 18h30 sur le rds.ca et notre chaîne YouTube. Olen Zellweger est passé des Ducks au Sabre en retour d'un choix de deuxième ronde et d'un espoir. Les Sénateurs, eux, ont mis la main sur le vétéran André Burakovsky. Notons aussi la transaction mineure impliquant le Canadien qui est allé chercher Brett Berard des Rangers. À la Coupe du Monde, le Canada s'entraînait une dernière fois à Vancouver avant son départ vers la Californie. La troupe de Jesse Marsh disputera dimanche son premier match en 16e de finale face à l'Afrique du Sud. Le tout sera présenté sur les ondes de RDS. C'était Danick Robitaille dans la salle des nouvelles de RDS.
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6: Thank you, John! C'est la mais nous avons succès souvenir! Salut les jeunes drogués!
7: Salut!
6: Salut Sébastien!
7: Salut Lucien!
6: Salut Magali!
8: Allô!
6: Et oh, bienvenue dans l'émission, ça fait plaisir de te rencontrer. C'est le fun qu'il y ait engagé du Nouveau Monde. Parce que moi, ça fait des années que je travaille ici, hein? Fait que je t'avertis, ils sont très sévères. On n'a même pas le droit de se photocopier le cul. Ouais, t'es gentil de demander, ça va pas fort, là. J'ai plus d'argent!
7: Ah oui?
6: J'ai plus de scène, là! Là, je sais pas ce que va se faire, là! Plus d'argent! C'est mon lave-vaisselle!
7: Ah oui?
6: Le problème, il est brisé! Fait que là, pas d'argent pour le réparer, d'en acheter une autre.
7: Ben oui.
6: Là, si je peux pas en acheter une autre, que je vais faire, ils vont m'en fabriquer un.
7: Ah oui.
6: Tu sais, moi, j'étais bisouneux.
7: Ben oui.
6: Pas
7: ben
6: tenteux.
7: Oui.
6: Fait que ce que j'ai fait, j'ai pris une vieille crête en bois, là, une vieille caisse. Oui. J'ai passé une hose là-dedans, puis j'ai mis deux ratons laveurs là-dedans, là.
7: Mais ça a-tu marché, ça?
6: Ben non, Chris, les deux ratons, ils ont passé la soirée à se laver les mains. Non. Ma vaisselle est ressortie toute graffinée, il y avait de la marde partout. Puis en plus de ça, j'ai multiplié mon problème parce qu'ils ont fourré dans la vaisselle.
7: Oh,
6: fait que là, j'ai des petits bébés. Ah, oh, tu crois, là, c'est compliqué. Bon, fait que pour essayer de me refaire un peu d'argent, je vais essayer de sortir un autre album. Je vous en fais écouter des extraits aujourd'hui. Alors, on commence avec une première chanson. J'espère que vous allez l'aimer parce que moi, je la déteste.

0: 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Vas-y, Cécile!
1: Wow.
0: Oui. Wow. Alors, cette chanson intitulée Trachéotomie se retrouve sur l'album.
1: Oui.
0: Là, je vous sers un vieux classique, un vieux plat réchauffé. Mais des fois, les vieux plats, c'est bien meilleur que les nouvelles affaires. Écoute ça!
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0: Qui s'intitule « I wanna see your deck ». Vous savez que je suis un amateur de terrasse.
1: C'est ça. C'est ça. Oui.
0: Oui, et là, en terminant, une excellente chanson, c'est quand, en revenant de voyage, vous savez que j'ai eu un méchant problème aux douanes. Hein?
1: Non.
0: En tout cas, je vous explique en musique.

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1: Salut, salut, les jeunes drogués!
2: Oh, wow!
3: C'était incroyable. Incroyable. Oh! Ah, donc, puis si on veut te voir en spectacle, ben pas Lucien Casgrain, mais Olivier Martineau. OlivierMartineau.com, bien sûr. Ah, toujours un plaisir de recevoir Lucien Casgrain quand même avec ses nouveaux succès souvenirs.
4: Je peux pas croire que je l'ai vu en vrai.
3: Mais oui. Ah, il est encore dans le fond du studio, hein, c'est ça. Hein?
5: Oui, il attend l'autobus.
3: Il attend l'autobus. Ben, là, dans le studio, il n'y arrivera pas ici, monsieur Lucien.
5: Ah, chien!
3: OK, parfait. C'est déjà tout pour cette belle semaine de radio. Ça a été super le fun. Oh. Un gros merci à toute l'équipe. Anto Maher aux réseaux sociaux, à la recherche, Alex Charbonneau à la réalisation, Luc Cochon à la production. Un gros bravo, Magali, pour ta première semaine.
4: Hey, merci, pour vrai, tellement belle gang. Merci.
3: C'est super. Et puis, ben, Olivier, on se retrouve avec Magali lundi.
1: Pas le choix, j'ai une hypothèque.
3: L'hypothèque. Et il y a Luc Cochon qui veut dire un mot de la fin, ce qui est toujours.
6: Je sais pas si on va être le lundi, parce que moi, le psychopathe, tu comprends pas? Tu iras écouter le podcast à Heart Radio, c'est ce que M. Frisé va dire.
3: Exactement, qui est disponible dès 18h15.
6: Baisse mon micro.
3: Oui, ben ça, au moins, il est un peu inquiétant. Quand.
4: Il est très inquiétant.
3: Sa marionnette et tout, là. Ça fait peur.
7: Ça fait peur.
3: Fait que le Rock Show s'en vient avec Nick Wilson et on se dit à lundi, 14h55. Salut!
1: Ciao! Yeah.

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0: Bonne nouvelle, après la visite de Jean-Yves Simard dans Centre au poste, le Rock Show est toujours en onde et j'ai gardé ma job. Oui, et j'espère que c'est la même chose pour vous. Il y en a plusieurs qui tombent en vacances aujourd'hui, là. Savourez l'été, ça passe tellement vite. Le chum Wilson avec vous. Un dernier rock show pour partir le week-end sur les chapeaux de roue avec le meilleur du rock, un T-Pa Game, 6-12-12, Micro Heart Radio. On a du Rancid à venir, Red Hot, Radiohead. Et il y a le festival de jazz qui bat son plein. Et l'ouverture... Et il y a le film Jackass qui prend l'affiche aujourd'hui.
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0: Yes, My Chemical Romance avec une toune de sport pour la Coupe du Monde dimanche de hockey. Canada-Afrique du Sud, nananana dans ton rock show. Nananana, nanana.

salue Luc qui vient faire un tour à Montréal. Lui, avec sa blonde, s'en vient de voir en Gine de Poitrine au Festival de Jazz demain. Ils ont loué un petit Airbnb, c'est cool ça. Il y a également Stéphane qui, lui, retour en Gaspésie, retour au Bercail avec la famille pour 3 belles semaines. Profites-en maximum. T'as de la route à faire comme plusieurs. Application iHeartRadio et à venir Fall Out Boy du Rancid, Ruby Soho. J'adore cette tune-là, ça me rappelle quand j'étais DJ au Loft, coin Saint-Laurent, Sainte-Catherine, du côté de Montréal. Et ceux qui seront le 30 juin prochain au Centre Bell avec Amy Lee et Evanescence, Who Will You Follow en nouveauté dans ton rock show Énergie.

0: game. Bonne chance, mon vieux.
1: Ouais, énormément de bonnes suggestions. On a The Cult, ZZ Top, du Guns, ça nous a été demandé, Billy Idol, les Beastie Boys, Warrant même. Mais notre choix s'est arrêté sur les Red Hot Chili Peppers. Agrément parfait sur le barbecue. Avec Snow, hey ho, notre TPA game de ce soir dans le Rock Show Énergie.

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1: Ah, ça finit bien la semaine, un bon rock show. Allez vous déboucher une bonne petite bière fraîche, un bon breuvage. Une bonne microbrasserie du Québec. Moi, j'ai hâte d'aller au festif juste pour prendre la bonne microbrasserie de Charlevoix. Hein, des bons festivals où on sert la bière locale. J'adore ça. On a du rock canadien à venir avec du Rush, le meilleur drummer au monde, Neil Peart, et le classique Limelight. Parlant du Canada, Canada-Afrique du Sud, c'est ce dimanche, 15h, un match épique. Le Canada qui s'est qualifié de façon exceptionnelle. On parle de la forme physique de l'Afrique du Sud. Et gageons que le coach aussi, Jesse March, va jouer dans l'équation le coach du Canada. Ça promet d'être fort intéressant comme match. Dimanche prochain, sur les ondes RDS, distribué par Crave, bien sûr. Dans un instant, Violet Grohl dans ton rock show.
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1: Ouais, je regarde ça, là. Ça s'enligne quand même un beau week-end. Demain, on annonce peut-être un peu de pluie dans quelques régions. Mais dimanche, c'est du gros soleil. On parle de 29 degrés même et 30 degrés pour lundi avec du soleil. Ça part bien les vacances pour ceux qui sont en vacances. Et ceux qui travaillent, ne manquez pas en fin de semaine le road trip à Reg en semaine. Mais le week-end, samedi, dimanche matin, c'est Shelly qui s'occupe de votre road trip. Tout juste avant les week-ends énergie et le party énergie. Qui prend le relais pour l'été? Ben oui, c'est la belle Isa Desjardins de Musique Plus. Solide pour vos parties au camping. On vous salue d'ailleurs dans tous les campings au Québec. Profitez de nos beaux plans d'eau. On est du bien ici. On se laisse avec le Last Call de Black Keys. 16 octobre, j'y serai au Centre Bell. Le nouvel album Peaches est excellent. Bon week-end à l'antenne d'énergie. On se laisse avec un beau... Bing, bang, oh yeah! Bon week-end à l'énergie!

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0: Ça se poursuit au retour.
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